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2: Bienvenue sur Radio J, il est 6h, passez un excellent début de journée, bon réveil, nous sommes ensemble pour 3 heures de direct jusqu'à 9h. Merci de démarrer votre journée avec nous, jeudi 6 août 2026, si vous êtes déjà debout, c'est qu'a priori vous êtes réveillé pour aller au travail, mais peut-être pas, peut-être que c'est les vacances. En tout cas, bon courage, bon début de journée à vous tous. Vos rendez-vous habituels, bien sûr, seront là à 6h55. Nous retrouvons Stéphane Zibi pour nous parler d'intelligence artificielle. À 6h20, Éléonore Claude, Vladimir Fedorovski. Aujourd'hui, elle nous parlera, donc avec Vladimir Fedorovski, du côté homme de l'ombre de Vladimir Poutine, que l'on connaît bien. Mais nous y reviendrons plus en détail. 6h17, Chérim, votre chanson israélienne du jour. Aujourd'hui, on écoute Noah Kirel. Avec son titre Pra, ce sera donc à 6h17. Et puis tout de suite, à 6h07, nous prendrons bien sûr la direction de notre chroniqueuse sport, Anna Felous, qui nous fera le portrait d'un célèbre judoka israélien. Je ne vous en dis pas plus pour l'instant. Elle est à mes côtés, comme toute cette semaine, pour vous informer, décrypter l'information et également s'occuper de remplir nos estomacs avec un bon petit déjeuner. Bonjour, ma chère Éléonore.
3: Bonjour, mon cher Grégoire. Bonjour à tous.
2: Je crois que c'est ma facette préférée de vous, quoique cette histoire de... Alors qu'est-ce qu'on a aujourd'hui? Ah ben c'est des toasts à la pâte à tartiner qu'on dira pas pour ne pas citer de marque.
3: Mais oui, je vous connais bien Grégoire, oui. Je sais comment toucher en plein cœur.
2: Là vous faites vraiment bien. Magnifique ma chère Éléonore, merci beaucoup. Donc nous sommes ensemble jusqu'à 9h, tout de suite le premier journal de la rédaction. Donc, Éléonore, Israël perd 2 soldats réservistes ce matin tombés au sud du Liban.
3: Il s'agit du major Harel Birenstock, habitant de Notkim, 34 ans, et de Tamir Veknin, médecin militaire, 33 ans. Tous les deux sont morts à cause d'une explosion dans le village de Majdal Zoun. Et puis à leur côté, 4 de leurs compagnons sont très sérieusement blessés. Car la tension monte d'un cran à la frontière. Tzal accuse le Hezbollah d'une violation flagrante du cessez-le-feu et a mené des frappes dans le sud du pays en représailles. Les secteurs d'Al-Mansour et de Majdal Zoun ont été visés. Des dépôts d'armes ont été détruits au sud de la ligne bleue. Mais les frappes sont contenues malgré un élargissement de la réponse militaire demandée par l'état-major Benjamin Netanyahou. Souhaite privilégier les frappes ciblées plutôt qu'une escalade générale.
2: Sur le plan diplomatique, les pourparlers israélo-libanais à Rome se sont terminés plus tôt que prévu hier.
3: Selon les premières nouvelles, cela serait dû à des fuites imprévues. Les Israéliens auraient alors demandé de suspendre la séance. Des discussions qui vont reprendre toutefois dès ce matin, selon des sources libanaises. Elles évoquent de leur côté un refus israélien d'élargir les zones du projet pilote avant garantie du désarmement Hezbollah, tandis que le Liban aurait proposé une prolongation du cessez-le-feu de 8 semaines.
2: Sur le dossier iranien maintenant, Téhéran et Mascate annoncent une signature imminente d'un accord.
3: Car la déclaration conjointe entre les deux pays serait dans sa phase finale. Les États-Unis ne font pas directement partie de ces négociations, mais l'émissaire spécial américain reste en contact régulier avec les chefs de la diplomatie iranienne et omanaise. Le projet d'accord prévoirait donc une réouverture du détroit pour 60 jours avec possibilité de prolongation, le renouvellement du cessez-le-feu américano-iranien, un sens de circulation différencié dans le passage maritime, l'absence de péage pendant toute la période de 60 jours, un déminage et le projet doit encore recevoir l'aval du guide suprême Mortabai Khamenei, qui semble difficile à contacter selon l'état-major iranien.
2: Toujours dans la région, plusieurs menaces persistent avec des frappes visant le Bahreïn.
3: Les Houthis du Yémen se targuent également d'avoir attaqué des pétroliers saoudiens en mer Rouge et dans le golfe d'Aden. Ils maintiennent d'ailleurs un blocus naval contre l'Arabie Saoudite en mer Rouge depuis le mois dernier.
2: La force internationale renforce sa présence à la frontière de Gaza.
3: Car elle se prépare à être déployée dans le cadre de la reconstruction du territoire, le tout sans attendre les consignes du cabinet de sécurité israélien. Des consignes strictes de discrétion vis-à-vis des médias ont été remises aux soldats américains déployés sur place. Et puis Tzal a réaffirmé conserver sa liberté d'action et poursuivre ses opérations offensives autonomes contre toute menace future. Écoutez la réaction du Premier ministre Benjamin Netanyahou.
2: Je tiens à faire passer également ce message. L'existence d'Israël n'est pas négociable. Avec ou sans accord, je suis déterminé, nous sommes tous déterminés à faire tout ce qui est nécessaire pour garantir notre sécurité et notre avenir. Israël est un État-nation fort, fier de son identité et confiant dans la justesse de sa voix.
3: Le Premier ministre israélien Benjamin Netanyahou.
2: 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En Israël, le nouveau système de défense Arrow passe les tests.
3: Il s'agit d'un système de défense antimissile longue portée. Selon le ministère, c'est un test qui constitue une nouvelle étape significative dans la capacité d'Israël à se défendre face aux menaces.
2: L'actualité en Ukraine, désormais Volodymyr Zelensky a annoncé au moins 17 morts et 44 blessés dans des bombardements russes sur Kiev et sa région.
3: Il appelle donc ses alliés à accélérer les livraisons de défense antiaérienne, les fameux missiles Patriot, à renforcer les sanctions contre l'industrie russe des missiles. D'autres victimes sont à déplorer à Soumy, Odessa et Zaporijja. Côté européen, Ursula von der Leyen annonce débloquer 1,4 milliard d'euros d'avoirs russes gelés. Écoutez à ce propos l'analyse de Joshua Krecker, le spécialiste sur I-24.
2: Le problème actuellement, c'est qu'il n'y a tout simplement pas assez de batteries Patriot disponibles dans le monde. Donald Trump a déclaré ces dernières 48 heures qu'il n'en enverrait probablement pas, faute de stocks suffisants pour les États-Unis eux-mêmes. Et donc pour l'instant, il y a très peu de marge de manœuvre. Je sais que les Ukrainiens travaillent activement avec leurs partenaires européens pour trouver des systèmes supplémentaires. Mais tant que les Ukrainiens, avec les Européens, ne seront pas en mesure de construire leur propre système, soit en obtenant des licences des États-Unis pour fabriquer des Patriot en Ukraine, soit en construisant un système équivalent, je pense que nous risquons malheureusement de rester dans cette même situation.
3: Le spécialiste stratégique Joshua Krecker sur I-24.
2: Une cérémonie nationale d'hommage aux victimes de l'attentat de la rue des Rosiers se tiendra demain.
3: Et oui, elle débutera à Paris à 14h30 devant le 7 rue des Rosiers. Pour rappel, le 9 août 82, l'attaque terroriste contre le restaurant Joe Goldenberg avait fait 6 morts et 22 blessés. Des gerbes seront donc déposées par l'ambassadeur d'Israël en France, Joshua Zarka, et plusieurs représentants institutionnels. La cérémonie sera même retransmise en direct sur les réseaux du CRIF.
2: Merci beaucoup, Éléonore Claude. On vous retrouve à 6h15 pour un rappel des titres. On fait un point sur la météo de ce jeudi 6 août 2026. Et ce jeudi sera agréable avec la fraîcheur qui se réinstalle comme il se doit après ces quelques jours de forte chaleur ainsi qu'un beau soleil sur l'ensemble du territoire. Il reste encore tout de même 10 départements en vigilance orange canicule dans le sud-est du pays ainsi que la Corse. Mais cela ne devrait plus durer. Ce matin au réveil, il fera 20 degrés sur la capitale ainsi qu'à La Rochelle, 22 à Bordeaux, 30 à Montpellier et également 30 à Marseille. Cet après-midi, les températures seront très agréables et le soleil restera présent sur tout l'hexagone pour rendre le tout estival. Il fera 24 à Paris, 28 à Bordeaux, 31 à Lyon et 36 degrés à Montpellier. En Israël, il fait très beau avec en plus la levée de cette vigilance modérée canicule qui durait depuis une semaine. Il fera 32 degrés à Jérusalem, 30 à Tel Aviv, 30 à Haïfa et du côté de la mer Rouge, il fera jusqu'à 41 degrés à Eilat.
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2: Radio J, il est 6h08. Merci beaucoup de nous avoir choisis pour vous réveiller en ce jeudi matin. Nous retrouvons tout de suite Anna Felous, notre spécialiste sport. Anna qui, au micro de Kevin Derbloom, nous parle d'un célèbre judoka israélien.
4: Bonjour Anna.
5: Bonjour.
4: Alors Anna, cette semaine, on va aller sur les tatamis de judo pour revisiter la carrière d'un médaillé olympique.
5: Peter Paltchik, l'enfant de Rishon LeZion, double médaillé olympique, champion d'Europe dans sa catégorie, vainqueur d'une douzaine de médailles, a annoncé cette semaine prendre sa retraite sportive à 33 ans. Une grande conférence de presse, une série de vidéos d'entretien avec son entraîneur Oren Spadja. Cette semaine, j'ai envie de vous parler de Peter. Ceux qui me connaissent savent déjà à quel point je porte cet athlète dans mon cœur déjà.
4: C'est donc un coup de cœur que vous nous partagez aujourd'hui, Anna.
5: Un coup de cœur, oui. Même si on ne peut pas parler de coup de cœur qu'il a eu pour le judo il y a pile 30 ans. Non, ça n'a pas été le coup de foudre entre le judo et Peter Palchik. Et pourtant, le judo a choisi Peter et Peter a choisi le judo pour fusionner et devenir inséparable. Le judo lui a donné un but, l'a fait se sentir exceptionnel et unique. Sa carrière professionnelle démarre vraiment en 2017 au Grand Slam d'Abu Dhabi. Enfin, disons plutôt, il se fait connaître à ce moment-là. 3 ans avant les Jeux Olympiques de Tokyo, la capitale mondiale du judo.
4: Tout le monde rêve d'être médaillé dans le pays qui a vu naître le judo.
5: Et comment, même repoussé d'un an, Peter Palchik arrive à Tokyo, mais ça n'a pas suffi en individuel. Il décrit ce jour où ses rêves se sont brisés comme étant la plus grande déception de sa vie. On parlait dernièrement de la pression des athlètes, on y est complètement. Mais 2 jours plus tard, il a su se remobiliser. À Tokyo ont eu lieu les épreuves par équipe pour la première fois de l'histoire du judo aux Jeux Olympiques.
4: Et là, c'est défaite en demi-finale contre la France, mais à l'arrivée, ils ont pris la médaille de bronze.
5: Et quelle médaille ! Une équipe flamboyante, judoka et judokate à genoux et en pleurs. L'équipe est médaillée olympique. Peter Palchik réalise une partie de son rêve, mais pas complètement. Il n'est pas satisfait, il a encore faim. Alors il va tout mettre en place pour arriver à son but ultime. Aux côtés d'Orenz Madja, premier judoka israélien à remporter une médaille olympique, devenu entraîneur, son entraîneur. D'ailleurs, son entraîneur qui n'a de cesse de dire que malgré le fait que ce n'était pas le meilleur sportif, loin de là, il aime bien dire ça, il a eu la vision. Peter ne lâcherait jamais rien, il n'abandonnerait jamais ses rêves, même dans les moments difficiles. Donc il ne l'a jamais lâché, lui non plus, et depuis le début.
4: Et arrive le 7 octobre.
5: Décidément, cette date aura totalement changé la vie de beaucoup de monde. En ce qui concerne Peter, c'est aussi une réalisation. C'est justement maintenant qu'il faut faire plus. Que la médaille à Paris, la médaille olympique à Paris, 10 mois après le 7 octobre, vaudrait plus qu'une victoire individuelle sur un tatami. Il a donc tout donné, tout investi pour arriver à cet objectif. Et pourtant, il a été harcelé sur les réseaux sociaux, il a été menacé, lui et sa famille, mais rien n'a pu l'arrêter. Une seule chose l'a plongé dans la remise en question. Son entraîneur, Orenz Madja, a perdu son fils à Gaza 1 mois seulement avant le début des Jeux Olympiques. L'importance de ce coach pour Peter Palchik n'a pas de limite. Est-ce que son entraîneur sera là pour le jour le plus important de sa vie? D'autant que l'année 2024 a été si difficile dans sa carrière, beaucoup d'échecs. Mais en montant sur le tatami parisien, Peter Palchik donnerait tout, quoi qu'il arrive. Orenz Madja, qu'il soit là ou pas. Ils se sont donc compris, toute décision serait la bonne. Il donnerait tout, surtout qu'il a été désigné pour être porte-drapeau de la délégation israélienne. Il ne pouvait donc pas faire autrement que donner toute son âme.
4: Et le jour le plus important de sa vie est arrivé, le 1er août 2024, avec Orenz Madja à ses côtés.
5: Orenz Madja a décidé de partir accompagner ses judokas à Paris, parce qu'il a senti l'importance de ce moment pour eux, mais aussi pour le pays. Mais une des plus grosses raisons reste Peter. Orenz n'était pas prêt à abandonner le rêve qu'ils avaient en commun depuis tant d'années. Alors le 1er août 2024, c'est le jour où Peter Palchik a apporté la première médaille olympique israélienne de ses Jeux. La première d'une série de 7 médailles. Là aussi, comme le symbole de son rôle de porte-drapeau, il a ouvert la voie aux athlètes. Et je ne sais pas si vous avez cette image en tête de Peter Palchik après avoir gagné son combat, se tournant vers son entraîneur Orenz en pleurs pour courir vers lui et lui sauter dans les bras, finir à genoux dans les bras l'un de l'autre. C'est une des images marquantes pour moi de ces Jeux, tant le moment est symbolique, fort et chargé en émotions. Un moment magique, finalement, que seuls les Jeux Olympiques peuvent apporter.
4: Une médaille olympique et un combat qui fut le dernier pour Peter Palchik.
5: Oui, et il est temps aujourd'hui de faire une rétrospective. Peter Palchik a réussi, alors que rien ne le promettait à cet avenir-là. Il a connu tant de déconvenues, de grandes blessures. Il s'est battu pour que le judo continue de le choisir. Aujourd'hui, il le dit lui-même, il est fier de son parcours. Il n'a aucun regret ou n'aurait rien fait différemment. Il aurait aussi pu choisir de continuer. Mais pour lui, il est l'heure de raccrocher le kimono. Même si chaque soir, quand il ferme les yeux, il se voit serrer sa ceinture et monter sur le tatami. Simplement, il considère qu'il vaut mieux se retirer alors qu'il est encore au top, après avoir tout donné, fermer ce chapitre et en ouvrir un autre, un peu plus différent. Il a créé sa fondation, la Fondation Palchik, qui s'occupe d'accompagner les sportifs israéliens au début de leur carrière professionnelle, quand il faut s'entraîner intensivement sans avoir de rentrée d'argent significative de sport. Cette semaine, Peter Palchik a salué pour la dernière fois le monde du judo et les tatamis, mais sera toujours un judoka, toujours mon coup de cœur.
4: Merci beaucoup Anna Fellous pour nous avoir fait part de ce coup de cœur. On vous retrouvera donc comme chaque dimanche la semaine prochaine. Je rappelle que votre chronique sport est à retrouver sur sur radioj.fr. Bon dimanche, Anna, et à la semaine prochaine.
2: Merci beaucoup, Kevin. Anna, qu'on retrouve toute cette semaine sur Radio J. Reste avec nous. Dans un instant, Vladimir Fedorovski au micro d'Éléonore Claude qui nous parle du côté homme de l'ombre de Poutine. Alors, bien sûr, ce côté qu'on connaît tous bien, mais Éléonore et Vladimir y reviendront plus en détail. Et puis, Shirim, votre chanson israélienne du jour, nous écoutons Noah Kirel ce matin dans une poignée de secondes. Il est 6h15 sur Radio J.
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2: Le rappel des titres vous est présenté par Éléonore Claude. Bonjour Éléonore.
3: Bonjour Grégoire, bonjour à tous. De réservistes israéliens ont perdu la vie ce matin dans le sud du Liban. Il s'agit du major Harel Birenstock, 34 ans, et du médecin militaire Tamir Vaknin, 33 ans. Tous les deux tués dans l'explosion de Majdal Zoun. Quatre autres soldats sont grièvement blessés à leur côté. Tzahal dénonce une violation caractérisée du cessez-le-feu par le Hezbollah et riposte en frappant des dépôts d'armes, notamment au sud de la ligne bleue, sans élargir toutefois l'offensive. Benjamin Netanyahou maintient le cap sur des frappes ciblées plutôt qu'une escalade générale. Côté diplomatique, les négociations israélo-libanaises à Rome ont été écourtées hier après des fuites. Elles reprennent malgré tout dès ce matin. Israël refuserait d'étendre le projet pilote sans garantie sur le désarmement du Hezbollah, quand Beyrouth propose 8 semaines de prolongation du cessez-le-feu. Et puis enfin, un dossier iranien, bien sûr. Téhéran et Mascat finalisent un accord sur la réouverture du Détroit pour 60 jours. Washington se dit optimiste, mais tout le monde attend l'aval du guide suprême, Ali Khamenei.
2: Merci beaucoup, Éléonore. On vous retrouve dans une poignée de secondes avec Vladimir Fedorovski, donc. Et puis pour un nouveau journal à 6h30 sur Radio J.
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2: Radio J, il est 6h16, c'est l'heure de Shirim, votre chanson israélienne du jour, et vous la connaissez forcément, la superstar Noah Kirel ce matin, déjà très grande star en Israël, et également celle qui avait représenté fièrement les couleurs du pays en 2023 à l'Eurovision, où elle s'était hissée à la 3e place avec sa fameuse chanson Unicorn. Le titre que je vous présente, que je vous propose de découvrir ce matin, c'est Pra, qui se traduit par sauvage ou indomptable. Le thème, c'est l'émancipation, bien sûr, la liberté, le lâcher prise. La chanson incite à exprimer sa nature sauvage, à briser les codes, à ne pas s'excuser d'être soi-même et à dominer le dance floor sans retenue. Un titre électro dance pop, comme bien souvent avec Noah Kirel d'ailleurs, explosif, hyper moderne, taillé sur mesure pour ses performances chorégraphiées spectaculaires. Si vous allez voir la vidéo sur internet un petit peu plus tard. Noah Kirel, donc Prat, c'est Shirim, votre chanson israélienne du jour ce matin.
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0: Noah Kiel, Prat sur Radio J, il est 6h20.
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0: On retrouve comme toute cette semaine Éléonore Claude et Vladimir Fedorovski. Aujourd'hui, Vladimir, notre spécialiste de la Russie, nous parle du côté homme de l'ombre de Poutine.
2: Vladimir Fedorovski, bonjour. Vous êtes ancien diplomate russo-ukrainien, mais aussi un écrivain prolifique. On se retrouve pour votre chronique historique. Vous nous racontez la Grande Russie, l'URSS, et notamment avec votre dernier livre, Le Diable boiteux du Kremlin, paru aux éditions Ballant. Aujourd'hui, on approche de la fin de cette série, et on va parler de Poutine comme un homme de l'ombre.
3: Un homme de l'ombre. Vous savez, il y a des hommes de l'ombre qui passent parfois au-devant de la scène. On a raconté ça dans les chroniques précédentes. Et Poutine représente, à mon sens, un exemple type pour ce genre de situation. Il a commencé comme un homme de l'ombre, et c'est presque banal. Il était un espion.
2: Un caïd des rues au début, un gamin des rues.
3: Qui était formé dans la réalité par la pègre. En écrivant ce livre, j'ai vu le plus grand mafieux de Saint-Pétersbourg. J'aime cette ville et je lui ai demandé, mais vous connaissez comment ça s'est passé? Et il m'a répondu, vous savez, il faut, pour que vous compreniez, il faut comprendre les règles qui existent entre les chefs et les hommes
2: et leurs subordonnés.
3: Ce sont des règles très strictes dans la mafia. C'est pire qu'à New York sur ce plan-là. Et il a dit que nous avons deux règles nécessaires. Quand la bataille est inévitable, il faut y aller jusqu'au bout, et puis jamais reculer. Vous comprenez? Si vous analysez la situation et la mentalité de Poutine, vous devez comprendre comme ça. Mais après, c'est un garçon qui a été sauvé presque par hasard. Il a eu 13 ans, je crois, et il s'est battu justement jusqu'au bout,
2: dans les rues
3: ensanglantées. Et d'un coup, il y a quelqu'un qui passe, il voit un petit garçon qui se bat contre 4 personnes. Il a dit « Arrête !» Il l'a pris par la main. Il lui a expliqué les mérites des arts martiaux. Et le vrai, vraiment clé pour comprendre Poutine, c'est les arts martiaux. Vous savez, il agit avec beaucoup de recul. Et dans les arts martiaux, notamment c'est un judoka, vous savez, c'est un ceinture noire de judoka.
2: Mais c'est pas seulement un sport de combat, c'est aussi tout un sport qui a une mentalité.
3: C'est un sport de mentalité, exactement. Eleonore, parce que vous comprenez, et c'est pour ça que c'est hyper important pour comprendre le personnage d'entrer ça. Dans la réalité, le judoka bouscule l'adversaire par la force de l'adversaire. Il transforme l'échec en victoire. Il remporte la victoire par le jeu d'équilibre, exactement. Et ça, c'est un art. Mais je vais vous dire, après, il était, chacun a ses rêves. Moi, j'ai rêvé d'être écrivain, il voulait être espion. Mais il était un espion, il voulait être espion en très particulier, clandestin, justement l'homme de l'ombre. Dilué dans la société occidentale, on ne l'a pas pris au début. Mais finalement, il est entré. Il n'a pas fait une grande carrière au KGB. Il était juste à Dresde. Finalement, se subordonner complètement.
2: Un petit peu en RDA aussi. Il a travaillé.
3: À Dresde, en RDA. Exactement. Il était en RDA. Il voulait être dilué dans le. Il parle d'une manière absolument impeccable l'allemand, mais même plusieurs dialectes allemands. Mais on l'a envoyé en RDA. À l'époque, il était traumatisé, parce que l'époque, c'était la fin. Vous comprenez, quand je regarde le monde aujourd'hui, c'est une fin de l'époque. Il a connu une autre fin de l'époque, c'était la fin de l'URSS à l'époque.
2: On parle sououvent de ce traumatisme de la famine à Leningrad qui l'a beaucoup marqué apparemment.
3: Eleonore, vous êtes très précise et très profonde. Parce que si vous voulez comprendre Poutine, il faut comprendre la magie de Leningrad, l'histoire longue de
2: son pays.
3: On va en parler dans les prochaines chroniques, l'histoire longue de Saint-Pétersbourg au début, et puis Leningrad en tant que tel. Leningrad, il faut le mentionner, j'ai une amie qui était Simone Veil, elle était très perturbée qu'on a rebaptisé Leningrad en Saint-Pétersbourg. Parce qu'elle a dit, on ne peut pas enlever le martyr, c'est une ville martyr. Il y avait 1 million de morts quand il y avait le blocus des nazis. Mm-hmm. Et évidemment, le mot Leningrad, c'est quelque chose de très, très important.
2: Très marqué lourd
3: pour
2: de
3: Simone
2: sens,
3: Veil, c'est vrai, mais aussi pour Poutine. Après, il était vraiment au début l'homme de l'homme. Pourquoi? Parce que j'ai un ami avec lequel on a fondé autrefois la première partie démocratique là-bas, qui s'appelait Sobchak. C'était le premier maire démocratiquement élu à Saint-Pétersbourg, un beau parleur, vous savez, costume à carreaux, prince de Galles, de l'adorer Paris, les femmes, tout le truc bon vivant, etc. Il voyageait beaucoup et il avait deux hantises d'avoir un homme fiable là-bas à sa mairie quand il était. Et puis, ne pas être piégé par, vous savez, par l'époque. L'époque était très bizarre parce que la corruption était totale. Et il m'a raconté, peut-être...
2: C'est à cette époque que Vladimir Poutine commence à travailler pour le cabinet
3: Je vais vous dire, exactement. Il m'a raconté ça parce que les gens... il a pris consciemment un officier du KGB en placard puisque après... La fin de la RDA, Poutine, il était renvoyé à Saint-Pétersbourg dans le placard, dans le truc subalterne. Il était assistant de s'occupant des étudiants étrangers à l'université de Saint-Pétersbourg, qu'il a autrefois d'ailleurs terminé brillamment. Et il a croisé, quand il était à la faculté de droit, un professeur. Le professeur s'est souvenu de lui et finalement il l'a invité. Pourquoi l'a invité à travailler comme secrétaire au début? Je vais vous raconter ça, c'est pittoresque. Pour une simple raison que les gens voyageaient à l'époque avec les valises de millions de dollars. Et l'autre, il était dit, je vais se piéger par ça. Il a pris l'officier du KGB, un professionnel.
2: Comme homme de main, finalement.
3: Comme homme de main, non. Quelqu'un qui peut vider l'antichambre dans la réalité, qui peut le prévenir qu'il ne soit pas piégé par ça, parce qu'il était... Mais Poutine, il a une faculté extraordinaire pour l'homme de l'ombre. C'est un artiste en réalité. Et c'est un fidèle. Il est fidèle à ses chefs. Il était tellement fidèle à ses chefs, à son chef de maire de Saint-Pétersbourg, qu'il a monté très vite en grade. Il était secrétaire, etc. Et après, il est devenu vraiment gestionnaire de la ville de Saint-Pétersbourg.
2: D'éminence grise,
3: évidemment, qui a gestionné, qui est comme un homme de l'ombre très particulier. Un autre paramètre, on a parlé des arts martiaux, de formation par la pègre, aussi une particularité. Quand il était à Saint-Pétersbourg, il a travaillé avec tout le monde. Il a travaillé avec le milieu démocrate, il a travaillé avec la mafia, il a travaillé avec les gens qui ont été pro-occidentaux, avec les anti-occidentaux pour trouver, vous avez utilisé le mot juste, Léonor, c'était l'équilibre. L'équilibre entre eux, l'arbitre. Il y a un mot que vous ne connaissez pas, un mot réchalo, ça s'appelle réchalo, c'est quelqu'un qui est arbitre dans la mafia. Et après, je pense qu'on doit achever notre chronique d'aujourd'hui.
2: Tout à fait.
3: Je vais vous raconter la première rencontre avec Poutine qui est pittoresque et après on va virer vers la succession.
2: Et bien sûr, et puis notamment au moment où il sera au service de Boris Eltsine et le début de son ascension.
3: Oh, c'est pittoresque.
2: C'est pour la suite, c'est pour la suite. Merci beaucoup Vladimir Fedorovski, je le rappelle, vous avez écrit Le Diable Boiteux, paru aux éditions Ballant. Ça n'est pas votre premier livre, vous en avez écrit plus d'une cinquantaine.
3: Ma chère, 58e livre, je vais 59e, Catherine II, ce sera
2: Et on en parlera dans une prochaine chronique. Merci beaucoup et à la prochaine fois.
0: Merci beaucoup Éléonore, merci beaucoup Vladimir. On vous retrouve demain sur Radio G à 6h20.
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0: Il est 6h30, merci d'avoir... d'avoir choisi Radio J pour démarrer votre journée. Bon petit déjeuner, bon réveil. Tout de suite, un nouveau journal de la rédaction. Journal qui vous est bien sûr présenté par Éléonore. À la une ce matin, Israël perd deux soldats réservistes tombés au sud du Liban.
2: Il s'agit du major Harel Birenstock, habitant de Notkim, 34 ans, et de Tamir Avakni, médecin militaire de 33 ans. Tous les deux sont morts à cause d'une explosion dans le village de Majd al-Zoun. Et puis à leur côté, quatre de leurs compagnons sont sérieusement blessés car la tension monte d'un cran à la frontière. Tzal accuse le Hezbollah d'une violation flagrante du cessez-le-feu et a mené des frappes dans le sud du Liban en représailles. Ce sont les secteurs d'Al-Mansouri et de Majd al-Zoun donc, qui ont été visés, ainsi que des dépôts d'armes détruits au sud de la ligne bleue. Mais les frappes sont contenues malgré un élargissement de la réponse militaire demandée par l'état-major Benyamin Netanyahou. Souhaite largement privilégier les frappes ciblées plutôt qu'une escalade générale.
0: Sur le plan diplomatique, les pourparlers israélo-libanais à Rome se sont terminés plutôt que prévu hier.
2: Cela serait dû à des fuites imprévues. Les Israéliens auraient alors demandé de suspendre la séance. Des discussions qui vont reprendre dès ce matin. Des sources libanaises évoquent de leur côté un refus israélien d'élargir les zones du projet pilote avant la garantie du désarmement du Hezbollah, tandis que le Liban aurait proposé de son côté une prolongation du cessez-le-feu de 8 semaines.
0: Sur le dossier iranien, maintenant Éléonore, Téhéran et Mascat annoncent une signature imminente d'un accord.
2: Car la déclaration conjointe entre les deux pays serait dans sa phase finale. De leur côté, les États-Unis ne font pas directement partie de ces négociations, mais l'émissaire spécial américain dit rester en contact régulier avec les chefs de la diplomatie iranienne et omanaise. Le projet d'accord prévoirait donc une réouverture du détroit pour 60 jours, avec possibilité de prolongation, le renouvellement du cessez-le-feu américano-iranien, un sens de circulation différenciée, l'absence de péage pendant toute la période de 60 jours, un déminage engagé dès les 30 premiers jours, un projet qui doit encore recevoir l'aval final du guide suprême Mortaba Remeney, qui semble difficile à contacter selon l'état-major iranien.
0: La force internationale renforce sa présence à la frontière de Gaza.
2: Car elle se prépare à être déployée dans le cadre de la reconstruction du territoire, le tout sans attendre de consignes du cabinet de sécurité israélien. Des consignes strictes de discrétion vis-à-vis des médias ont été remises aux soldats américains sur place. Tzal a réaffirmé conserver sa liberté d'action et poursuivre ses opérations offensives autonomes contre toute menace future. Écoutez à ce propos la réaction du Premier ministre Benyamin Netanyahou.
0: Nous ne créerons pas ici un État terroriste palestinien dont nous savons qu'il vise à détruire l'État-nation juif. Nous comprenons qu'il veut nous détruire parce que nous portons des valeurs de progrès, de démocratie, de liberté qui dérangent ceux qui, barbares, en veulent à notre existence même. Je pense que l'unité parmi nous est bien plus large et je ne suis pas naïf. Après les élections, nous pourrons et devrons consolider ce consensus fondamental pour garantir ici notre avenir, nous unir face aux menaces, mais aussi nous unir pour saisir des opportunités. Car il existe aussi des opportunités avec des pays voisins, il y en a un certain
2: Le premier ministre israélien Benjamin Netanyahou.
0: Radio J, il est 6h34. Les dépouilles de Shimon Leib et Rivka Herz, le grand-parent de Theodor Herz, ont été réinhumées hier soir sur le mont Herz.
2: 77 ans après leur petit-fils, après leur exhumation du cimetière juif de Zemun près de Belgrade. Un transfert qui est l'aboutissement de 4 ans de démarche et qui permet de réaliser le souhait de Herzl. Le président Isaac Herzog a lui salué la transmission familiale de l'idéal sioniste. L'organisation sioniste mondiale a elle évoqué un cercle historique qui se referme.
0: L'anti-israélien Abdul El-Sayed remporte de justesse la primaire démocrate dans le Michigan.
2: Par 48,48% des voix contre 47,51 pour la modérée Hailey Stevens. Ce médecin de 41 ans, né de parents égyptiens, deviendrait donc le premier musulman élu au Sénat s'il l'emporte en novembre face au républicain pro-Trump Mike Rogers. Sa victoire s'est jouée sur ses positions pro-palestiniennes, marquées quand Hailey Stevens était, elle, soutenue par l'AIPAC. Écoutez à ce propos le journaliste spécialiste politique Owen Alterman sur I24.
0: Abdul El-Sayed s'est attaqué frontalement au sujet. Il a fait de l'AIPAC et d'Israël un élément central, peut-être même l'élément central de toute sa campagne. Pour moi qui grandis ici, de voir une chose pareille se produire, c'est un coup dur pour l'AIPAC. L'AIPAC a déclaré aujourd'hui qu'elle ne s'inquiétait pas d'une seule course ou d'un seul cycle électoral, que c'est un combat générationnel. C'est le terme qu'ils emploient, un combat générationnel. Mais sur le moment, ça fait mal et c'est difficile.
2: Wayne Alterman, sur I24, spécialiste politique.
0: Une cérémonie nationale d'hommage aux victimes de l'attentat de la rue des Rosiers se tiendra demain.
2: Elle débutera à 14h30 au 7 rue des Rosiers à Paris. Pour rappel, elle commémore l'attaque terroriste contre le restaurant Joe Goldenberg. 6 morts, 22 blessés le 9 août 82.
0: Merci beaucoup Éléonore Claude. On vous retrouvera à 6h45 pour le rappel des titres.
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0: Allez, restez bien avec nous sur Radio J. Bien sûr, vous allez retrouver vos chroniques habituelles du jeudi matin avec notamment Jean-François Strouf à 7h10 qui sera parmi nous. 7h20, votre escapade du jour. Aujourd'hui, nous partons au Mexique pour découvrir ce beau pays. Et il y aura aussi, bien sûr, la chronique tech de Stéphane Zibi à 6h55. Mais pour l'instant, comme tous les matins, nous retrouvons le rabbin Mevorar Zerbi pour le Dvar Torah du jour. Bonjour, Rav.
4: Bonjour Greg, bonjour à toutes et à tous. Aujourd'hui, un peu d'histoire de linguistique, d'hébreu et du français. En partant de Rashi qui est né en 1040, qui est niftar en 1105, et qui a écrit ce qu'on appelle les lois Hazé Rashi, les transcriptions en vieux français pour des mots rares dans la Bible, dans son commentaire, que ce soit sur la Bible ou sur le Talmud, pour des plantes, pour des animaux, pour des techniques artisanales ou agricoles. Et c'est l'une des plus importantes sources du vieux français, et notamment pour le 11e et le 12e siècle, où dans certains endroits, c'est la seule attestation connue du vieux français, parce qu'à l'époque, on n'écrit pas le français, on écrit en latin. Alors, on lui doit 2000 à 2500 mots différents. Arane, Arsène, Darmesteter, Menachem Manit, Eliezer Twitou ont fait des études très approfondies sur ce qu'on appelle l'Or Azerachi. Et au bénéfice de notre paracha qui nous parle d'animaux cachers et pas cachers, bien, je reprendrai quelques lois Zerachi qu'on retrouve dans Shemini. Paracha Shemini, il y a aussi les animaux cachers et pas cachers, et dans le paracha. Alors, quelques points. Par ça, Rashi dit c'est à planta. Planta, ben, c'est la plante du pied. On va rajouter les Berushin. Berushim, Rashi dit Moshrunch. Comprenez, moucheron. Necher, c'est l'aigle. Eh ben, il dit aigla. Pour Netz, le vautour, il appelle Ochtour, en vieux français. Yenchouf, la chouette. Il écrit en caractère hébraïque le mot chouette. Et donc, la chouette, c'est facile. Ou le hibou. Yibou pour le hibou. Ou le rochinol. Rochinol, reprenez le rossignol pour le zamir. Pour Atin Shamet, il va l'appeler kalba souris. Kalba souris, c'est la chauve-souris. Talpa, la taupe. Chassida, alors là c'est très intéressant, Chassida, Tsigonia, avec un CD au début. Ou alors pour le hérisson, Anaka, Eritson, ou hérisson. Et pour la chomette, il appelle Limats. Mais peut-être Limats, et peut-être ici, il y a dans cette transcription du vieux français en hébreu, à retrouver quelque chose, le véritable sens des lettres. C'est vrai qu'on a tendance à lire le CD. Ben, comme on le lit en allemand, sadé. Alors que les Sfaradim, en général, disent sadé, comme un C. D'où le Sion, et pas Sion, un sadik, non pas le sadik, mais un sadik, un sadik. Et là, ben, pour la cigogne, ça s'écrit cigogne avec un sadé. Et pour le hérisson, hérisson, donc comme hérisson. Et l'imas, donc, le sadé pour Rashi, eh bien, il faudrait le prononcer ce, et pas de ce, comme en allemand. Une leçon de linguistique comparée et commentaire de Rashi. Je vous souhaite une

0: Habib et sa sélection musicale juste après, bien sûr. Merci beaucoup, Mévorard, pour cette belle musique. Nous vous retrouvons demain à 6h35, bien sûr, sur Radio J.
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0: Radio J, il est 6h42, c'est l'heure de retrouver Xavier Nataf, bien sûr notre chroniqueur de Microsion, votre carte postale d'Israël. Aujourd'hui, Xavier nous parle de la déclaration Balfour.

0: ce que l'on appelle la déclaration Balfour. C'est une lettre ouverte datée du 2 novembre 1917 et signée Arthur Balfour, secrétaire d'État britannique aux affaires étrangères. Elle est adressée à Lionel Walter Rothschild, personnalité de la communauté juive britannique et financier du mouvement sioniste, afin de transmission à la Fédération sioniste. Dans cette lettre, le Royaume-Uni se déclare en faveur de l'établissement en Palestine d'un foyer national pour le peuple juif. Cette déclaration est considérée comme l'une des premières étapes de la création de l'État d'Israël. La déclaration Balfour fut aussi faite pour assurer aux Alliés l'appui de l'opinion juive mondiale quand en 1917, la situation militaire était parvenue à une phase critique. Elle fut d'ailleurs avalisée par tous les Alliés, y compris la France. Les sionistes voyaient dans l'Angleterre le meilleur allié pour leur projet. Ils ont demandé et obtenu que le mandat sur la Palestine soit attribué à la Grande-Bretagne pour que la déclaration Balfour y soit implémentée. Cependant, les actes de l'administration mandataire démentent les promesses. 6 semaines après la déclaration Balfour, le général Allenby pénètre en Palestine, déclarant « La Palestine ne sera ni juive ni arabe, elle sera anglaise ». Cette déclaration est toutefois considérée comme une date marquante pour le mouvement sioniste et reste un emblème pour Israël. On peut d'ailleurs retrouver la table de travail d'Arthur Balfour exposée au Musée du peuple juif de Tel Aviv.
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3: Radio J, il est 6h44, dans quelques secondes, bien sûr, le rappel des titres, toute l'actualité avec Éléonore Claude, avant de retrouver votre mot d'hébreu du jour dans Mila, le mot du jour. J'en profite pour vous donner un petit peu le programme de cette matinée. À 7h06, nous retrouvons Olivia Caton, comme chaque matin cette semaine, pour sa chronique sur l'autisme. Et aujourd'hui, Olivia abordera la question de l'autisme à l'âge adulte, des conséquences, bien sûr, et des profils de personnes auxquelles nous ne faisons pas suffisamment attention. 7h20, je vous l'ai dit, donc votre escapade saisonnière au Mexique ce matin. Et puis à 7h45, l'invité de David Rovodalon, c'est Anne Muxel, politologue, directrice du CEVIPOF et autrice de Inventaire des peurs françaises. Voilà, restez bien avec nous sur Radio J. Nous sommes ensemble jusqu'à 9h.
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3: Le rappel des titres vous est présenté par Éléonore Claude. Bonjour Éléonore.
4: Bonjour Grégoire, bonjour à tous. Ce matin, triste nouvelle en Israël, puisque 2 réservistes ont perdu la vie au sud du Liban. Il s'agit du major Harel Birnstock, 34 ans, et du médecin militaire Tamir Vaknin, 33 ans, tous les deux tués dans une explosion à Majd al-Zoun. À leur côté, 4 autres soldats ont été grièvement blessés. Tzal dénonce une violation caractérisée du cessez-le-feu par le Hezbollah et riposte en frappant notamment des dépôts d'armes au sud de la ligne bleue sans élargir toutefois l'offensive. Sur le dossier iranien, Téhéran et Mascat finalisent un accord sur la réouverture du Détroit pour 60 jours. Ils attendent toujours l'aval du guide suprême Khamenei. Et puis un point sur les incendies en France. Le feu de la Drôme est stable mais pas encore fixé. Dans le Var, les pompiers se préparent à une journée à très haut risque avec la levée du Mistral et des températures proches de 40. Plusieurs massifs seront fermés dans le sud. Sébastien Lecornu lance d'ailleurs une mission de reconstruction des territoires sinistrés. Et puis en parallèle, le gouvernement annonce un plan global d'accompagnement pour les agriculteurs touchés par la canicule.
3: Merci beaucoup Éléonore Claude. On vous retrouve à 7h15 sur Radio J. 7h, ce sera le journal en direct des studios Qualita de Jérusalem.
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3: Allez, avant de retrouver dans quelques minutes Stéphane Zibi pour la chronique tech, ainsi que le rabbin Chaim Nissenbaum pour sa chronique du jour, c'est l'heure d'apprendre de l'hébreu avec votre cours matinal présenté par Ephraim Kam. C'est Mila, le mot du jour. Boker Tov, shalom Ephraim.
5: Shalom ou Boker Tov. J'ai le plaisir d'avoir avec moi aujourd'hui le professeur Jonas Siboni, qui est maître de conférences de linguistique hébraïque à la Sorbonne et expert en judéo-arabe marocain. Boker Tov.
6: Boker Tov, Ephraim.
5: Alors, aujourd'hui, nous allons parler de proverbes en judéo-arabe marocain, dont certains intègrent des éléments qui proviennent de la langue hébraïque.
6: Absolument. Et c'est d'ailleurs ce qui va les rendre si particuliers à l'intérieur de l'étendue extrêmement importante de proverbes qu'on utilise tous les jours en langue arabe, que ce soit chez les juifs ou chez les musulmans. En effet, il y a des centaines et des centaines de proverbes qui sont très connus au Maroc, qui sont tout à fait partagés par les juifs et les musulmans, mais certains proverbes sont spécifiques à telle ou telle communauté. En fait, souvent, quand elles renvoient à quelque chose très ou trop spécifique de l'organisation de la vie de tel ou tel groupe, certains proverbes ne sont jamais utilisés par les juifs parce qu'ils vont faire mention de manière spécifique de la vie musulmane.

0: et basque, tout est en arabe. Et pourtant, le sens profond de cette phrase renvoie à un moment spécifique de la vie juive. D'autres proverbes vont utiliser des mots complètement hébreux. Le premier, que je trouve assez drôle, s'utilise quand on attend quelqu'un qui ne vient pas et on ne sait pas ce qu'il fait. On prononce cette phrase « twil p'hel el galout », c'est-à-dire « long comme la galoute ». Un second proverbe, quand on est agacé par des enfants qui parlent sans s'arrêter, le led klodras. Les enfants ne sont que drash, ne sont que drasha, ils n'arrêtent pas de parler. Enfin, un dernier, quand on estime qu'il ne faut pas se réjouir du malheur des autres, ida farh ledo ibatl gzera. Si l'ennemi s'en réjouit, Dieu annulera la sentence, le gzera.
1: Merci beaucoup. Est-ce que vous pouvez répéter donc le proverbe qui dit les enfants ne sont que blabla?
0: Bien sûr. Le led, les enfants, klo dras.
1: Alors merci. Ce sera le mot du jour. Je souhaite aux auditeurs une belle et agréable journée. Yom Naim Lachem.
2: Toda Rava Efraim Kahn. Yom Naim Lachem. On vous retrouve bien sûr demain sur Radio J.
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2: Radio J, il est 6h50, comme tous les matins. Nous retrouvons maintenant le rabbin Chaim Nissenbaum pour un jour, une mitzvah. Bonjour Rav.
5: Bonjour à tous. L'un des éléments qui caractérisait le temple était bien entendu le Aaron HaKodesh, l'Arche Sainte, ce grand coffre de bois entièrement recouvert d'or qui contenait les tables de la loi reçues par Moïse au Mont Sinaï. Ce Aaron était, par sa conception même, remarquable. Pour le fabriquer, on avait d'abord fait un premier coffre d'or, puis légèrement plus petit, un coffre de bois qu'on y avait glissé. Enfin, un troisième coffre d'or posé à l'intérieur et juste à la taille du coffre de bois. Ainsi, il s'agissait bien d'une couverture d'or de toutes parts. Un couvercle fermait ce coffre, lui aussi d'or pur, et sur ce couvercle se dressait de part et d'autre un ange aux ailes étendues vers l'avant. Ces deux anges n'avaient pas été sculptés à part pour être ensuite soudés au couvercle, mais au contraire avaient été taillés dans un unique bloc d'or avec le couvercle lui-même. Enfin, des barres de bois recouvertes d'or, elles aussi, étaient fixées au Aaron pour permettre son déplacement. Mais cette description ne suffit pas à rendre compte de ce qu'était ce Aaron. Et d'abord le lieu d'un miracle. En effet, c'est du couvercle de ce coffre, entre les deux anges, que se faisait entendre la voix de Dieu quand il voulait s'adresser à Moïse ou à Aaron. C'est dire que la fonction de ce coffre dépassait largement celle d'un simple meuble. Ainsi, nous dit-on, quand les Juifs cheminaient dans le désert en marche vers Israël et qu'il fallait donc porter ce Aaron bien lourd, comme on l'a décrit. Nos sages nous disent qu'en fait, le Aaron se portait tout seul et même que c'est lui qui portait ses porteurs. Une fois déposé dans le temple, il fut encore le siège d'un curieux phénomène. En effet, les anges qui le couronnaient avaient visage humain. L'un avait le visage d'une petite fille, l'autre celui d'un petit garçon. Habituellement, ils étaient tournés l'un vers l'autre. On nous rapporte que lorsque l'amour du prochain ne régnait pas parmi le peuple juif, leur visage se retournait et au lieu de se faire face, s'opposait. Oui, un coffre qui est une manifestation de la révélation divine parmi son peuple. Bonne journée à tous.
2: Bonne journée, Chaim Nissenbaum. On vous retrouve demain. La bande originale de l'Odyssée par Ludwig Göransson, le film de Christopher Nolan qui est à l'affiche et qui est bien sûr un grand succès depuis le début de cet été. Et avec cette polémique face à son format, vous le savez, il n'est possible de le voir dans sa vraie version que dans 40 salles de cinéma dans le monde entier. Il n'y en a qu'une seule en France, elle est située à Montpellier au pâté Odysseum pour voir le film en IMAX 70 millimètres. Le film est un tel succès que IMAX a été obligé de rajouter des séances et que partout dans le monde, sur ces 40 salles, l'ensemble des séances sont complètes jusqu'à la fin septembre. Ça n'est pas possible de trouver un siège où que vous soyez dans le monde. Face à ça, les petits malins, on en profitait pour élaborer des techniques pour quand même arriver à rentrer dans la salle, puisque dans une salle de cinéma classique, vous avez bien sûr les sièges qui sont réservés à tout le monde, mais vous avez aussi quelques quotas pour les personnes handicapées. Et donc, il n'est pas rare dans ces 40 salles qui sont capables de diffuser l'Odyssée en IMAX 70 mm de retrouver.

0: Trouver des personnes qui louent des chaises roulantes spécialement pour aller au cinéma, réservent les places handicapées, vont voir la séance et ensuite rendent les chaises roulantes tout simplement. Bon, la question morale, chacun est à même de se la poser. En tout cas, voilà, si vous voulez voir l'Odyssée, toutes les séances sont complètes en IMAX 70 mm. Jusqu'à la fin septembre, il y a 4 salles en Europe, une à Londres, une à Bruxelles, une à Prague et une à Montpellier. Peut-être que d'autres séances seront rajoutées pour faire durer le film jusqu'en octobre, ce qui n'est pas forcément évident d'ailleurs, puisque un film en IMAX n'a pas le temps qu'il veut devant lui avant d'être remplacé par un autre. L'Odyssée, donc le plus grand succès de cet été, toujours à l'affiche dans tous les cinémas de France, bien sûr.
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0: Allez, on fait un point rapide sur votre infotrafic et pas grand chose, hein, vous signaler bien sûr en ce mois d'août avec toutefois ces travaux, hein, à vous rappeler sur la 14 dans le sens province Paris de Montesson vers Nanterre. L'ensemble des voies dans cette direction et entre ces deux portes sont donc fermées à la circulation, et également ces travaux sur la N3 Paris province de Claye-Sully vers Amé-sur-Marne. L'ensemble de cette portion est fermée. Dans les transports en commun, quelques perturbations vous signaler. Le Transilergie, le trafic est interrompu entre Paris-Saint-Lazare et Conflans-Sainte-Honorine dans les deux sens jusqu'à 9h30. Et puis également sur la ligne 6, trafic perturbé sur toute la ligne en répercussion d'une panne de signalisation à la Motte Piquet-Grenelle.
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0: Radio J, il est 6h55, c'est l'heure de retrouver Stéphane Zibi pour sa chronique tech. Stéphane qui nous parle intelligence artificielle en ce moment et ce thème, le syndrome du jour fantôme avec l'IA.
6: Bonjour à toutes et à tous, aujourd'hui je vais vous parler d'une étude qui dit que l'intelligence artificielle nous fait gagner du temps mais que nous gaspillons ce temps. Imaginez une salariée, appelons-la Sarah, jeudi 14h, grâce à l'IA, elle a bloqué en 3 jours et demi ce qui lui en prenait normalement habituellement 5. Devant elle, une journée entière de libre. Du temps offert, et là, le vertige, personne dans sa boîte ne lui a dit quoi en faire. Alors elle range ses mails, elle remplit un tableau, elle s'occupe. Ce jour gagné, finalement, ce cadeau, il s'évapore. C'est exactement ce que révèle la grande enquête mondiale publiée en juin par le cabinet BCG. 12 000 salariés, 14 pays, et le constat est saisissant. L'IA, ce n'est plus une affaire d'experts ni de patrons. Chez les employés, sans poste de chef, la première ligne, l'usage régulier, a bondi de près de 3/4, plus de 20 points en 2 ans. La technologie a déboulé dans nos bureaux à une vitesse folle. Le problème, c'est que les entreprises, elles, n'ont pas bougé. C'est ce que BCG appelle une fracture paradoxale. Et regardez où on se situe, nous, en France. On plafonne autour de 6 salariés sur 10. L'Inde, plus de 9 sur 10, y serait juste derrière. Le moteur de l'innovation glisse vers le sud. Et nous, on traîne les pieds. Mais le vrai sujet n'est pas là. La fracture, la voilà. L'outil file à toute allure. L'organisation du travail, elle, reste figée. Résultat, un chiffre qui dit tout. Plus de 4 salariés sur 10 gagnent au moins une journée complète par semaine, une journée sur 5, mais 2/3 d'entre eux n'ont reçu aucune consigne. Alors ce 5e jour, la moitié le perd en petites tâches. C'est ce que j'appelle le jour fantôme. Il existe, on le sent passer, mais il ne sert à rien. Et pour les salariés, comment c'est vécu? Par un drôle de mélange. BCG parle de paradoxe du plaisir. D'un côté, les 2/3 se disent plus épanouis. L'IA chasse l'ennui, le travail devient plus vivant. Et de l'autre, 4/10 se sentent plus fatigués mentalement qu'avant. Pourquoi? Parce qu'on a changé de métier sans s'en rendre compte. Avant, on exécutait. Aujourd'hui, près d'un salarié sur 2 passe plus de temps à piloter la machine qu'à faire du travail. On n'est plus l'ouvrier, on est devenu l'orchestrateur. Et diriger un orchestre pointilleux, toute la journée, ça épuise, surtout que les chefs en profitent plus que la base. Trois quarts des dirigeants sont ravis, à peine un employé sur deux en bas de l'échelle. Alors, qu'est-ce qui fait la différence entre une entreprise qui réussit et une qui s'enlise ? Un seul mot, le cap. L'étude est limpide. Distribuer des licences d'IA en attendant que la magie opère, ça ne rapporte presque rien. Repenser vraiment le travail, ça rapporte 5 fois plus. La différence, ce n'est jamais l'outil, c'est la direction donnée. Et croyez-moi, je le vois tous les jours. Alors, voilà mon message. Si votre direction donne le cap, tant mieux. Ce temps libéré devient une chance. Si elle ne fait rien, ben ne restez pas à attendre. Ce jour fantôme, prenez-le et faites-en quelque chose pour vous. Je vous raconte une histoire. Au début des années 2000, Google offre à ses ingénieurs 1/5 de leur temps. 1 jour par semaine. Faites ce que vous voulez. Et un jeune homme, un certain Paul Buchette, profite de ce jour libre pour bricoler une idée. Une messagerie nouvelle. En 2004, ça donne Gmail. Aujourd'hui, plus 1,5 milliard d'utilisateurs et l'une des pierres d'un des empires les plus rentables de Google. Tout ça naît d'un jour de liberté. Voyez où je veux en venir? Ce temps que l'IA vous rend, c'est peut-être votre vendredi à vous, le moment de lancer votre projet, de devenir entrepreneur. Si l'entreprise ne sait pas quoi en faire de ce temps, vous pouvez en faire un point de départ. Revenons à Sarah. Son 5e jour n'est pas condamné à disparaître. La technologie a fait sa part. À nous maintenant de faire le nôtre. À très bientôt sur Radio J.
0: Merci beaucoup Stéphane Zibi. Restez avec nous sur Radio J dans moins de 10 minutes. La chronique environnement de Jean-François Strouf. Jean-François qui nous aide aujourd'hui à choisir une crème solaire à la fois bonne pour la peau mais aussi pour l'environnement. Et ce sera juste après le studio Qualita de Jérusalem.
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0: Radio J. 7h, nous sommes ensemble jusqu'à 9h pour 3h de direct. Nous sommes le jeudi 6 août 2026. Tout de suite, le nouveau journal.
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0: Journal qui vous est présenté en direct de nos studios de Jérusalem par Daniel Haïk. Daniel Bokertov, nous ouvrons ce matin par l'annonce de la mort de 2 soldats israéliens hier au sud Liban.
4: Effectivement, Greg, cela faisait plusieurs semaines que cela ne s'était pas produit. Le porte-parole de Tzahal a annoncé ce matin la mort de 2 soldats israéliens. Il s'agit du commandant Harel Birenstock, 34 ans, de Nokdim, dans le Gush Etzion, commandant d'une compagnie dans le bataillon de parachutistes 2855, et du sergent-chef Tamir Waknin, 33 ans, de Elat. Les 2 soldats étaient tous les 2 membres d'une brigade de parachutistes réservistes. Ils ont été tués hier en pénétrant dans un bâtiment qui était piégé et qui a donc explosé. Cela s'est passé vers midi dans le village sud-libanais de Majd El Zoum. Plusieurs soldats ont également été blessés lors de cet incident au sein de Tzahal. On a affirmé qu'il s'agissait d'une violation flagrante du cessez-le-feu. Il faut souligner également que le commandant Harel Birenstock était le gendre de notre ami Danny Soukot, qui est un des piliers de Qualita. Et nous lui présentons donc nos plus sincères condoléances pour la perte de son gendre.
0: À la suite de cet incident très grave, Tzahal a riposté en bombardant des positions de Hezbollah au sud Liban.
4: Oui, l'armée de l'air israélienne a bombardé une série de cibles du mouvement chiite au sud Liban, parmi lesquelles des hangars d'armes et de munitions et des bases du mouvement chiite. Au sein de l'armée, on affirme ce matin que la riposte israélienne à l'incident d'hier n'est pas terminée, que d'autres options d'attaque sont étudiées et soumises à l'échelon politique. Mais pour plusieurs observateurs, la riposte de Tzahal était mesurée, probablement en raison des aspirations américaines de voir l'accord entre le Liban et Israël se concrétiser. Et justement, il faut souligner que face au regain de tension d'hier, les pourparlers entre Israël et le Liban qui se tenaient à Rome ont été suspendus, mais ils pourraient reprendre dès aujourd'hui.
0: Et puis en marge de cette vive tension, un développement stupéfiant s'est produit hier à la frontière nord.
4: Oui, effectivement, un groupe d'une dizaine de jeunes filles israéliennes a franchi impunément la frontière entre Israël et le Liban, obligeant l'armée à les poursuivre. Ces jeunes filles appartiennent à un mouvement nationaliste qui prône la création de nouvelles implantations, mais cette fois au sud Liban. C'est après que les soldats de Tzahal aient ramené ces jeunes filles de l'autre côté de la frontière. L'une d'elles a affirmé que la réponse adéquate au Hezbollah était de créer des implantations au sud Liban. Au sein de l'armée, on souligne qu'un événement semblable s'est déjà produit il y a quelques jours à la frontière entre Israël et la Syrie, et l'on met en garde face à ce développement et au risque de développement tragique de ce type d'initiative. Les jeunes filles ont été arrêtées et placées en détention.
0: Toujours pas d'accord entre le régime iranien et les États-Unis à propos du détroit d'Hormuz.
4: Oui, effectivement, on pensait qu'un accord serait annoncé dans le courant de la nuit, mais les pourparlers se poursuivent. Le président américain Donald Trump a déclaré qu'il ne fallait pas permettre à l'Iran de se doter de l'arme nucléaire et il a réaffirmé que la diplomatie était pour l'instant la voie qu'il privilégie. « Je ne veux pas avoir à tuer des gens », a encore dit Donald Trump. Hier, le président américain avait déclaré que le détroit d'Ormuz serait rouvert soit par la force, soit dans le cadre d'un accord. Selon lui, les négociations se poursuivent. Très bien, il dit, mais il a rappelé que si ces pourparlers venaient à échouer, alors il fera usage de la force.
0: Inquiétude aux États-Unis, Daniel, après la victoire d'un élu antisémite aux primaires démocrates du Michigan.
4: Il s'appelle Abdul El Sayed, il est l'une des personnalités américaines les plus virulentes à l'égard d'Israël. Il a de fortes chances de devenir en novembre prochain, dans le cadre des élections du mi-terme, l'élu du Michigan au Congrès. Son élection aux primaires démocrates a provoqué une réaction quasi immédiate du président Trump, qui l'accusait de détester Israël et les Juifs. Trump a l'intention d'utiliser cette élection d'un radical anti-israélien pour insister sur la rapide dégradation du parti démocrate, en particulier dans sa relation avec l'État d'Israël.
0: Politique intérieure avec un développement inattendu, le député Dan Ilou rejoint Israël Beitenu, le parti du Lieberman.
4: Oui, effectivement, Dan Ilouz lui-même l'a annoncé hier avec à ses côtés le leader d'Israël Beitenu. Avigdor Lieberman lui aurait apparemment proposé une place éligible dans la liste électorale de son parti. Dans son message, Dan Ilouz a déclaré « Je rejoins Israël Beitenu parce que c'est aujourd'hui le parti qui représente les valeurs nationales et libérales auxquelles je crois. Lieberman est un dirigeant fort, expérimenté et constant. » Dan Ilouz a dénoncé la politique de Binyamin Netanyahu envers les orthodoxes et a accusé le Likoud d'être le sous-marin des partis orthodoxes de Goldknopf et d'Eri. Lieberman a affirmé que Dan Ilouz était un homme courageux et intègre qui a payé le prix pour défendre ses convictions.
0: Et puis une donnée préoccupante, surprenante, mais pas vraiment surprenante, pardon, sur l'antisémitisme en Grande-Bretagne.
4: Oui, ce sont 1926 incidents antisémites qui ont été recensés dans le Royaume-Uni depuis le début de l'année 2026, soit une augmentation de 20% par rapport à l'année précédente à la même période. Ces données ont été fournies par les services de sécurité de la communauté juive britannique. Près d'un millier de ces actes se sont produits à Londres et 222 ont été enregistrés à Manchester, où vit une importante communauté juive.
0: Merci beaucoup Daniel Haïk. Daniel qu'on retrouve à 7h30 pour la revue de la presse israélienne.
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0: Radio J, il est 7h05. Dans quelques secondes, nous retrouvons Jean-François Strouf pour sa chronique environnement, comme chaque jeudi. Mais tout de suite, nous retrouvons Olivia Caton, spécialiste de l'autisme, qui nous parle aujourd'hui d'une forme d'autisme auquel nous ne pensons pas toujours, l'autisme à l'âge adulte. Bonjour Olivia.
7: Bonjour à tous et à toutes, et bienvenue dans ma chronique sur l'autisme. Aujourd'hui, j'aimerais vous parler d'un sujet que l'on oublie trop souvent. L'autisme à l'âge adulte. Parce que lorsque l'on parle d'autisme, on pense toujours aux enfants, à l'école, à l'accompagnement, au diagnostic précoce. Mais les enfants autistes grandissent eux aussi. Ils deviennent adolescents, puis adultes. Et là, plus rien. Silence radio. Pas de centre adapté, pas de lieu d'intégration sociale, pas d'espace pour rencontrer d'autres jeunes, pas d'activité pour créer du lien. Alors, ces jeunes adultes restent chez eux. Ils s'isolent, sans amis, sans vie amoureuse, sans sortie. Et pourtant, comme tous les jeunes de leur âge, ils aspirent aux mêmes choses, au bonheur, à l'insouciance, en espérant construire leur vie, un jour, presque comme les autres. Mais la société ne les regarde pas. Elle ne sait toujours pas comment leur parler, comment les inclure. Et cette maladresse collective renforce encore un peu plus leur sentiment d'injustice, leur profonde solitude. Et quand apparaissent des troubles associés, des TOC, de l'anxiété, parfois des comportements violents liés à la détresse ou à la frustration, les familles se retrouvent seules et trouver de l'aide devient un parcours du combattant. Les psychologues hésitent à recevoir les jeunes adultes en cabinet privé. Certains les suivent un temps, puis les abandonnent en plein milieu du chemin thérapeutique, renvoyant les familles vers des centres spécialisés où il n'y a pas de place, où les listes d'attente sont interminables. Alors certains parents se tournent vers la psychiatrie, où la seule réponse apportée est exclusivement médicamenteuse, avec des listes à rallonge de neuroleptiques, des dosages à ajuster sans cesse, des médicaments inadaptés à l'autisme qui ne font que contenir et qui abîment leur corps, éteignant peu à peu leur esprit. Car un médicament seul ne suffit pas. Sans travail éducatif, sans lien social, sans projet de vie, la personne autiste s'enfonce dans l'isolement. Sans oublier la question du travail, car l'emploi pour un adulte autiste, c'est souvent une porte fermée. Les entreprises ne sont pas formées, les environnements ne sont pas adaptés, et pourtant, beaucoup d'entre eux ont des compétences, des talents, une volonté, mais nulle part où les exprimer. Quant aux parents, ils se retrouvent souvent seuls face à leur enfant, se demandant sans cesse s'ils sont sur la bonne voie, s'il n'y a pas autre chose à faire pour eux, gérant le quotidien, les crises, la détresse, l'épuisement, sans solution de répit. Car l'autisme ne disparaît pas à 18 ans, mais l'accompagnement, lui, s'arrête souvent de façon nette et brutale. Le temps passe, ces jeunes adultes vieillissent, ils ont 30 ans, 40, puis 50 ans, et la question devient de plus en plus angoissante. Que se passera-t-il quand nous ne serons plus là? Qui les accompagnera dans la vie? Où iront-ils? À ces questions, peu de réponses. Car aujourd'hui en France, les structures adaptées aux adultes autistes vieillissants sont rares. Les dispositifs de long terme, quasi inexistants. Alors oui, il reste encore beaucoup de choses à faire pour les enfants autistes. Mais l'urgence d'aujourd'hui concerne les adultes autistes. Nous devons construire des lieux de formation, d'accompagnement, des lieux de socialisation, de loisirs, de culture. Parce que leurs besoins existent, parce que leur solitude est immense, parce qu'il mérite de grandir et de vieillir avec dignité.
0: Merci beaucoup Olivia Catan.
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0: C'est l'une de vos chroniques habituelles que nous avons bien sûr grand plaisir à retrouver tous les jeudis matins. C'est l'heure de parler d'Israël et d'environnement avec Jean-François Strouf. Bonjour Jean-François.
8: Bonjour Greg.
0: Et ce message de l'été a le mérite de la clarté. Hydratez-vous, protégez-vous et protégez vos enfants du soleil. Mais oui, il y a un mais, quand les estivants se baignent, certaines crèmes ou huiles solaires peuvent avoir un impact négatif sur la mer et les espèces qui y vivent.
8: Absolument Greg. Lors de la baignade, une partie du produit se détache de la peau, ses composants se dispersent dans l'eau ou se fixent aux sédiments et aux organismes marins. Certains filtres ultraviolets organiques, notamment l'oxybenzone et l'octinoxate, ont provoqué en laboratoire, donc on a pu observer en laboratoire, une perturbation de la photosynthèse des microalgues vivant en symbiose avec le corail, une augmentation du blanchiment des coraux, des lésions cellulaires et de l'ADN des coraux, des déformations et une mortalité accrue des larves, une diminution de leur capacité à se fixer sur le récif et à de former de nouvelles colonies, des perturbations de la croissance et de la reproduction. L'octocrylène et certains autres filtres sont également étudiés parce qu'ils peuvent persister dans l'environnement, s'accumuler dans les organismes et produire des composés de dégradation potentiellement toxiques. Les parfums habituels, conservateurs et autres additifs peuvent aussi contribuer à l'écotoxicité du produit.
0: Alors qu'est-ce qu'on peut faire, Jean-François? Est-ce qu'il y a des produits qui protègent la peau et qui ne nuisent pas aux organismes marins?
8: Vous avez tout à fait raison, il faut être un consommateur averti et vérifier que dans les produits qu'on achète ne sont pas présents les composants qui affectent les organismes marins, notamment ceux que je viens de citer.
0: Et qu'est-ce qu'on peut faire si on veut aller plus loin? Est-ce qu'il existe des solutions réparatrices des coraux?
8: Oui, à Eilat, un groupe de chercheurs travaille depuis 2023 sur Rispolif, une crème solaire qui n'est pas uniquement dépourvue des composants nuisibles, mais contient un mélange de minéraux et de nutriments employés dans l'élevage et la restauration des coraux. Une base annoncée conforme aux critères d'EcoCert. La formule avait également été testée sur plusieurs organismes aquatiques, poissons d'eau douce et d'eau salée, larves de coraux, petits invertébrés. Lors de son annonce, le produit n'était toujours pas encore commercialisé. Il se trouvait encore en phase d'essai auprès des consommateurs.
0: Et comment la formule a évolué donc depuis 3 ans, Jean-François?
8: Le développement a ensuite associé la société américaine de cosmétiques marins Stream to Sea, avec tout, c'est un 2, hein, Stream to Sea, le professeur Michael Sweet et des chercheurs de l'université de Derby au Royaume-Uni, ceux-ci sont associés, hein, des spécialistes des coraux et de la formulation cosmétique. Le produit commercial issu de ce développement est aujourd'hui vendu sous le nom Coral Care SPF 30. Il porte la référence au concept Reef Release et au nouveau Reef Protection Factor. Alors, RPF, c'est une sorte de symbole qu'en principe, le produit ne nuit pas aux coraux, mais c'est pas tout à fait scientifique, mais il vaut mieux prendre RPF qu'un produit qui ne posséderait pas cette appellation. Sa composition actuelle indique 8,8% de dioxyde de titane non nano, de l'eau de mer, de l'aloe vera, des extraits de thé vert, de wakame, de tulsi et de feuilles d'olivier. Il est annoncé résistant à l'eau pendant 80 minutes et sans oxybenzone, octinoxate ou octocrylène, les fameux composants dangereux pour les organismes marins. En France, on peut aussi se le procurer sur Amazon. Si vraiment vous voulez un produit qui fasse du bien aux coraux, vous pouvez l'acheter.
0: Alors, et en dehors de toute communication publicitaire, qui on le sait généralement, je mets en avant que certains arguments, est-ce qu'il y a des effets positifs scientifiquement prouvés, Jeff ?
8: Oui, il existe bien des essais menés pendant 18 semaines à l'université de Derby. Ils ont comparé plusieurs espèces de coraux soumis à différentes concentrations de Reef Release, cette fameuse crème, à une crème solaire témoin et à l'absence de produits nuisibles. Les conditions scientifiques sont réunies. On a quelques résultats. Une faible concentration a significativement amélioré la croissance en poids de certains coraux du genre Galaexia. Des effets positifs ont été observés sur certaines mesures de croissance de Montipora et aussi de Galaxia, le fameux corail dont on vient de parler. Et par rapport à la crème témoin, aucun corail n'est mort pendant l'épisode expérimental de stress thermique provoqué pendant les essais.
0: Eh bien voilà, nous savons maintenant, grâce à vous, Jean-François Strouf, nous avons les moyens de bronzer, de nous baigner en nous faisant plaisir, bien protégés et sans abîmer tout un écosystème. Merci beaucoup Jean-François, c'est toujours bien sûr un plaisir de vous retrouver chaque jeudi dans Israël Environnement. On vous retrouve la semaine prochaine sur Radio J.
8: Avec toujours autant de plaisir, Greg, merci.
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0: Radio J, 6h-7h15, le rappel des titres, Éléonore Claude.
9: Oui, c'est un triste réveil pour Israël ce matin puisque deux réservistes israéliens sont morts dans le sud du Liban. Il s'agit du major Harel Birenstock, 34 ans, et du médecin militaire Tamir Vaknin, 33 ans, tous les deux victimes d'une explosion à Majdalzoun. Quatre de leurs compagnons ont été grièvement blessés. À leur côté, Tzal parle d'une violation flagrante du cessez-le-feu par le Hezbollah et a déjà répliqué en visant des dépôts d'armes à Al-Mansouri et Majdalzoun, au sud donc de la ligne bleue. L'état-major militaire réclamait une réponse plus large, mais Benjamin Netanyahou privilégie pour le moment des frappes ciblées. Sur le dossier iranien, Téhéran et Mascate finalisent un accord qui pourrait bientôt être signé sur la réouverture du détroit d'Hormuz. 60 jours renouvelables, assortis d'un renouvellement du cessez-le-feu américano-iranien et d'un déminage engagé dès les 30 premiers jours. De son côté, Washington suit les discussions sans y participer directement. Reste une inconnue, l'aval du guide suprême Khamenei, actuellement injoignable selon l'état-major iranien. Le gouvernement britannique ouvre une enquête visant des ressortissants soupçonnés d'avoir financé des yeshivot orthodoxes, notamment celles situées au-delà de la ligne verte dans le contexte de la reconnaissance britannique d'un État palestinien et de l'interdiction de soutenir les implantations israéliennes. Plusieurs donateurs ont déjà été notifiés. L'Union des yeshivot a même appelé Israël à intervenir, craignant en effet sur le financement des établissements religieux. Elle redoute qu'un élargissement des investigations ne fragilise durablement ses réseaux de collecte de dons à l'étranger. Et puis enfin, un mot de la France, Sébastien Lecornu durcit les conditions d'accès pour éviter les interférences étrangères chez les diplomates français. Et ce, alors que les partis politiques dénoncent des ingérences étrangères. Un décret qui porte donc de 3 à 5 ans le mandat des 4500 conseillers du commerce extérieur. En contrepartie, ils ont interdiction de travailler pour une entité contrôlée par un État hors UE.
0: Merci beaucoup, Éléonore Claude. On fait un point sur votre météo de ce jeudi qui sera agréable avec la fraîcheur qui se réinstalle comme il se doit après ces quelques jours de forte chaleur ainsi qu'un beau soleil sur l'ensemble du territoire. Il reste toutefois encore 10 départements en vigilance orange dans le sud-est du pays ainsi que la Corse, mais cela ne devrait plus durer. Ce matin au réveil, il fera 20 degrés sur la capitale ainsi qu'à La Rochelle, 22 à Bordeaux, 30 à Montpellier et à Marseille. Cet après-midi, les températures seront très agréables et le soleil restera présent sur tout l'Hexagone. Il fera 24 à Paris, 28 à Bordeaux, 31 à Lyon et 36 degrés à Montpellier. En Israël, il fera très beau, avec en plus la levée de cette vigilance modérée canicule. 32 à Jérusalem, 30 à Haïfa et Tel Aviv et jusqu'à 31 degrés à Eilat.
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0: Restez bien avec nous dans quelques instants sur Radio J, la chronique littéraire de Chaim Nissenbaum. Mais juste avant, c'est votre escapade du jour, direction Mexico aujourd'hui.
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jour qui nous emmène au Mexique, plus précisément à Mexico, la capitale bien sûr du pays, Ciudad de Mexico, entre pyramides aztèques, palais coloniaux, musée d'avant-garde, fiesta permanente. Le Mexique vous prend au cœur dès le premier instant, à savoir que Mexico est perché dans les montagnes, à peu près à 2500 mètres d'altitude. Vous verrez que l'arrivée en avion est un peu spectaculaire. Vous voyez d'un coup une énorme ville en plein milieu d'une cuvette de montagne. Cette ville s'étend à perte de vue. L'atterrissage est un peu impressionnant, du coup, comme l'aéroport est situé à 2500 mètres d'altitude, il faut freiner très fort. Ce qu'il faut voir, bien sûr, à Mexico, et il faut se balader à chaque coin de rue en faisant très attention quand même à ne pas se retrouver dans des quartiers qui ne sont pas sûrs, puisqu'il y a certains quartiers où la sécurité est un peu douteuse, qui bordent les zones très touristiques. Donc faites très attention à bien vous renseigner quand même sur là où vous mettez les pieds. Parmi les incontournables, le Zocolo et le Temple Mayor, bien sûr, la grande place centrale où la majestueuse cathédrale côtoie les ruines du grand temple aztèque de Tenochtitlan. Vous avez bien sûr tous vu ces photos déjà au moins une fois sur les réseaux sociaux ou dans des documentaires, hein. C'est vraiment l'emblème de Mexico, en plus de l'ange de l'indépendance, bien sûr. À visiter, musée très intéressant, c'est le musée national d'anthropologie, l'un des plus beaux musées du monde. Il abrite notamment la fameuse pierre du soleil aztèque ainsi que de nombreuses autres collections. C'est un musée absolument sublime, hein. Pensez bien à aller le voir, même si vous n'êtes pas très musée, celui-là vaut vraiment le coup. C'est une véritable plongée dans l'histoire du Mexique. C'est assez interactif, en plus c'est assez intéressant. Je vous dirige maintenant vers la Coyoacán et la Casa Azul. C'est le quartier colonial et bohème où l'on visite la maison historique de Frida Kahlo, notamment Frida Kahlo, dont on a déjà eu l'occasion de parler bien sûr sur Radio J. Et puis c'est un quartier qui respire cette Amérique du Sud coloniale et Amérique centrale également, telle qu'on a pu la connaître à une certaine époque, il y a quelques années. Et puis, pour terminer, à Mexico, allez bien sûr visiter Teotihuacan, à une heure de la ville, sur les hauteurs. Ce sont les monuments les plus célèbres du Mexique, certainement les vertigineuses pyramides du soleil et de la lune. C'est absolument magnifique. Il y a aussi des magnifiques escapades en montgolfière à effectuer, notamment. Vous pouvez passer pas loin de ce site au coucher du soleil, c'est absolument magnifique. Vous savez, on a tous vu ça encore une fois sur Instagram ou dans des documentaires, ces dizaines de montgolfières colorées qui s'élèvent en même temps dans le ciel au moment du coucher du soleil. C'est absolument sublime, les paysages sont merveilleux, puis c'est toute une ambiance, bien sûr. Au cœur du patrimoine maintenant de la mémoire juive au Mexique, puisque l'histoire juive au Mexique remonte à la conquête du 16e siècle avec l'arrivée des crypto-juifs ou maranes, une immigration plus structurée s'est développée au début du 20e siècle avec maintenant l'arrivée des communautés séfarades d'Alep et de Damas, puis des Ashkénazes d'Europe de l'Est. Aujourd'hui, le Mexique compte l'une des communautés les plus unies d'Amérique latine, avec entre 40 000 et 45 000 membres, dont la quasi-totalité réside à Mexico City, bien sûr. Alors, il y a des synagogues actives un petit peu partout, notamment dans le quartier historique de la Condesa, qui abrite la synagogue Nietzsche Israël, joyau néocolonial et première grande synagogue ashkénaze de la ville, transformée d'ailleurs en centre culturel. La vie communautaire aujourd'hui à Mexico, les familles résident principalement dans les quartiers de Polanco, Interlomas et Bosques de los Lomas, qui regroupent plus de 20 synagogues actives, des écoles, des centres communautaires comme le célèbre Centro Deportivo Israelita et de nombreuses institutions cachères. Bien évidemment, c'est une ville où il fait bon être de la communauté et où vous pouvez vous faire de nombreux amis, de nombreux contacts au vu de la taille de cette communauté qui est très importante, je l'ai dit, entre 40 et 45 000 personnes. Allez, on passe à la nourriture. Évidemment, c'est quand même un gros marqueur de chaque pays. Au Mexique, on n'est pas en reste. Je vous propose bien sûr de déguster sur le pouce alors les véritables tacos al pastor. La recette originale est au porc, mais bien sûr, on fait ça aussi très bien, les filochés de bœuf, ça ne posera pas de problème. Donc, pour ceux qui n'ont pas un régime strictement cachère, qui ne vont pas forcément dans les places toujours cachères, pensez bien par contre à demander du bœuf effiloché ou du poulet notamment, ça pose aucun problème là-bas. C'est mariné aux épices, cuit à la broche, servi en petite tortilla de maïs avec des ananas frais, de la coriandre,
corne et des oignons, c'est absolument délicieux. Vous pouvez aussi déguster une quesadilla à la fleur de courgette, flor de calabaza. Le plat de fête également au Mexique, c'est le mole poblano. C'est une sauce complexe à base de piment, d'épices, de chocolat amer qui nappe une pièce de volaille. C'est très original. On n'en mange pas tous les jours. Si vous avez l'occasion d'en goûter, pensez bien à saisir l'occasion. Et puis à bord, je vous propose la mezcalita, le cocktail au mezcal artisanal, citron vert et sel de chenille. Bien sûr, l'abus d'alcool est dangereux pour la santé, nous le savons tous. Donc c'est avec modération et sans alcool. Je vous propose l'aqua de Jamaica. C'est une infusion d'hibiscus très rafraîchissante. C'est absolument délicieux. Voilà ce qu'il y avait à dire sur cette escapade au Mexique. On aurait pu rester, bien sûr, beaucoup plus longtemps. Comme chaque jour, nous terminons avec une musique du pays. Et aujourd'hui, je vous fais découvrir Peso Pluma et La Baila Sola. C'est l'un des artistes stars, bien sûr, au Mexique. Ça nous permet d'entendre les belles sonorités de la langue.

0: escapade au Mexique. Rendez-vous demain pour une ultime escapade dans un pays, dans l'un des plus beaux pays du monde, tout simplement. Nous en parlerons demain. Je vous laisse la surprise pour l'instant.
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0: Radio J, 7h27, on retrouve tout de suite la chronique littéraire de Raïm Nissenbaum. Bonjour Rav.
2: Bonjour à tous. Raphaël Sadine, on le sait, rabbin, philosophe, il a écrit de nombreux livres, c'est un ancien maître de conférences dans les grandes écoles. Il est sans doute inutile de le présenter à chacun. Ce livre-ci nous emmène loin. Il nous emmène loin parce que il s'agit d'un véritable défi. Montrer que les enseignements du judaïsme peuvent être dits en termes universels. Oh, ce n'est pas le but de l'auteur, bien sûr. Empressons-nous de dire qu'il s'agit là d'un dialogue, d'ailleurs, entre Raphaël Sadine et Antoine Mercier, ancien journaliste à France Culture. Mais surtout, il s'agit ici de la suite d'une constatation. Aujourd'hui, le monde occidental est frappé par le désenchantement, le matérialisme, une certaine saturation idéologique, ce qui fait que l'homme occidental a largement perdu le lien avec le spirituel. Mais alors, bien entendu, chacun s'accorde à dire qu'on a perdu quelque chose d'important, qu'il faudrait ranimer cette flamme. Mais n'y a-t-il pas un danger ? De tomber dans la simplification, dans le rattachement à une religion naïve qui n'existe plus que dans les fantasmes. C'est pourquoi ce livre est un véritable défi. On le dit, il traduit en termes universels les enseignements du judaïsme. Alors, Raph Sadine n'a pas entrepris une espèce de manœuvre prosélyte. C'est au contraire d'une œuvre originale qu'il s'agit. Il faut réinstaurer, nous fait-il comprendre, les conditions d'un dialogue entre la tradition et la modernité. Alors, aidé en cela par le journaliste qui l'interviewe, Antoine Mercier, il aborde de manière très concrète ces thèmes qui remplissent aujourd'hui l'espace médiatique, la théorie du genre, l'antispécisme, le wokisme, l'écologisme, l'intelligence artificielle. Alors de quoi s'agit-il ? Il s'agit de confronter l'idéologie du moment à une pensée spirituelle structurée. Cela démontre au passage l'insuffisance du cadre laïque ou matérialiste limité à lui-même. Ainsi, ce livre nous permet de réfléchir. Il nous permet de réfléchir parce qu'il affronte les grandes fractures intellectuel de notre époque, et il montre que derrière il y a une pensée spirituelle qui devrait être entendue, parce que finalement les doctrines du moment ne sont que passagères et elles sont surtout très conformistes. Il y a ici un acte de résistance intellectuelle. Il faut réapprendre à penser, ramener à plat la flamme du questionnement intérieur, et sans doute est-ce à ce prix-là qu'on pourra justement donner un ordre nouveau face au chaos du monde, parce que c'est bien là le but, trouver un chemin, pas d'une religion dogmatique, mais plutôt quelque chose qui, sans polémique, nous permette de réfléchir et de comprendre, comme l'auteur le dit, ensemble. Face au chaos du monde, de Raphaël Sadine et Antoine Mercier, publié aux éditions du CERF. Bonne journée à tous.
0: Merci beaucoup, Raïm Nissenbaum. À demain. Bon réveil sur Radio J, c'est jeudi, aujourd'hui le 6 août 2026. Nous prenons tout de suite la direction de Jérusalem pour la revue de la presse.
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0: Revue de la presse qui vous est présentée par Daniel Haïk. Daniel, ce matin, les manchettes des quotidiens israéliens, les pages d'ouverture des sites d'information nous ramènent à la guerre au Liban.
4: Les sites d'information annoncent ce matin la mort de deux soldats israéliens hier au sud Liban, le commandant Harel Birenstock, 34 ans de Nokdim, et le sergent-chef Tamir Vaknin, 33 ans d'Elat. Ils étaient combattants dans l'unité de réservistes de la brigade des parachutistes et ont été tués dans l'explosion d'un bâtiment piégé par le Hezbollah au sud Liban. Les journaux ont bouclé avant l'annonce de la mort de ces deux soldats, mais ils nous présentent un tableau que malheureusement les Israéliens connaissent bien et qui ne trompe pas. Le Yediot Aharonot titre ce matin en manchette: cette escalade de la violence au Liban. Le Israël Hayom lui affirme en citant un haut responsable militaire israélien, il faut réagir avec fermeté au Liban. Et les journaux nous expliquent qu'hier, le Hezbollah a violé de manière grossière les accords de cessez-le-feu, tout en précisant qu'ils sont dans l'impossibilité de révéler la teneur de cette violation. Maintenant, bien entendu, nous le comprenons. En représailles, Tsahal a bombardé des positions dans la région de Tir. La nouvelle porte-parole en arabe du Tsahal a demandé d'urgence à la population des zones bombardées d'évacuer. Le Yediot Aharonot explique qu'en raison de ces développements graves, les pourparlers entre Israël et le Liban qui se tenaient à Rome ont été interrompus. Le Yediot Aharonot indique également que Tsahal a voulu riposter plus massivement, mais que l'échelon politique l'a freiné. Et pour illustrer l'ensemble de ces informations, première page du Yediot Aharonot, une photo d'un bombardement israélien dans le village de El Mansouri, au Liban.
0: Le chef d'état-major de Tsahal était hier en tournée d'inspection dans la bande de Gaza.
4: Les sites d'information indiquent que le général Eyal Zamir a déclaré à cette occasion que Tsahal allait continuer à affaiblir le Hamas et qu'il poursuivrait tous les responsables des massacres du 7 octobre. Ce matin, dans le Yediot Aharonot, on peut trouver une caricature qui reflète d'une certaine manière l'incohérence de l'une des clauses de l'accord que les Américains voudraient mettre en application dans la bande de Gaza. Cette clause permettrait au Hamas d'entreposer ses propres armes qu'il aurait déposées dans des consignes. Et l'on voit dans la caricature un terroriste du Hamas demander à son compagnon « Tu te rappelle du numéro de code de la consigne » et le second lui répond c'est le 7-10-2023, la date terrible du jour des massacres.
0: Les sites d'information qui sont ce matin les mieux informés parlent de l'imminence d'un accord entre les États-Unis et l'Iran et le Sultanat d'Oman.
4: Un accord intérimaire qui permettrait de rouvrir le détroit d'Ormuz. Le site N12 affirme que l'annonce pourrait être faite dans la nuit, ce qui ne s'est pas produit. L'accord qui se profile répondrait à plusieurs des exigences des Iraniens et leur permettrait de conserver un contrôle important sur le détroit. L'Iran et le Sultanat d'Oman négocieraient actuellement un accord sur la libre circulation dans le détroit. L'accord d'une durée de 60 jours devrait permettre de revenir à un véritable cessez-le-feu entre les États-Unis et l'Iran et devrait permettre la neutralisation des mines maritimes déposées par les Iraniens au cours des derniers
0: mois. Le Israël Hayom publie une information inédite et importante sur un projet commun d'envergure entre Israël et les Émirats Arabes Unis.
4: Il s'agit de créer une voie de transport régional du pétrole et du gaz au Moyen-Orient, une voie qui contournerait justement le détroit d'Ormuz dans l'hypothèse où ce détroit serait désormais contrôlé par l'Iran. Il s'avère qu'Israël se trouve actuellement pour parler avec les Émirats Arabes Unis, mais aussi avec d'autres pays du Golfe impactés par la crise actuelle, comme le Bahreïn et le Koweït, et ce en vue de créer un couloir permettant d'acheminer ces énergies précieuses via le port d'Eilat et via la Méditerranée. Le ministre de l'Énergie, Eli Cohen, encourage la création de ce couloir et affirme, contrairement aux autres options, nous saurons protéger cette voie d'accès vers l'Europe.
0: Le Yediot Aharonot consacre ce matin une double page à ce qu'il appelle la bataille pour les voix des déçus de la droite.
4: Le Yediot Aharonot mentionne les diverses formations politiques qui se préparent à entrer dans l'arène. Il y a le tandem Chilik-Tropper-Yoaz Hendel qui a lancé hier sa campagne officiellement. Il y a Gilad Ardan et Yuli Edelstein qui doivent lancer la leur ce soir. Il y a Benny Gantz et David Zimri qui ne parviennent toujours pas à s'entendre. Et puis il y a le général Ophir Winter, un des espoirs de la droite nationaliste qui se prépare dans les starting box. Toutes ces formations tentent de séduire le même public de droite modérée, en particulier au sein de la mouvance sioniste religieuse, un public qui ne veut pas cautionner ou ne veut plus cautionner l'actuelle coalition gouvernementale.
0: Et puis le site N12 et la chaîne 12 ont révélé le retour prochain en politique d'Eli Yishai.
4: Eli Yishai, pour ceux qui l'auraient oublié, a été le leader du parti Chasse pendant de longues années durant lesquelles Aryeh Deri ne pouvait pas revenir en politique en raison de ses années de détention au début des années 2000. Il a toujours été, Eli Yishai, considéré comme un élément de la droite modérée. Il était très apprécié avant qu'Aryeh Deri ne l'évince de manière assez brutale de la direction du parti Chasse. Désormais, selon la chaîne 12, Eli Yishai pourrait rejoindre les rangs d'un nouveau parti orthodoxe modéré qui est favorable à l'enrôlement des élèves des yeshivot qui n'étudient pas sérieusement dans les yeshivot, mais il précise également, précise la 12, Eli Yishai n'a pas encore arrêté une décision finale à ce sujet.
0: On en vient, Daniel, à cet autre développement politique qui est mentionné dans le Maariv d'aujourd'hui.
4: Et le député Dan Ilouz, qui a quitté le Likoud, on le sait, il y a quelques jours, parce qu'il refusait de cautionner les lois en faveur des Haredim, a annoncé hier qu'il rejoignait Israël Bétenou, le parti d'Avigdor Lieberman. Lors de l'annonce qu'il a faite hier, Dan Ilouz s'en est pris à Benjamin Netanyahou à propos de son attitude envers les partis politiques orthodoxes. Et il a donc appelé les membres du Likoud à le suivre et à voter en faveur d'Israël Bétenou.
0: Enfin, Daniel, les quotidiens et les sites d'information mentionnent en évidence l'inhumation émouvante des dépouilles mortelles des grands-parents de Theodor Herzl.
4: La cérémonie d'inhumation s'est bien sûr tenue sur le mont Herzl, près de la tombe du père fondateur du sionisme moderne. Une cérémonie émouvante, précise le Israelium, qui s'est tenue en présence du président de l'État Yitzhak Herzog, du premier ministre Netanyahou et des dirigeants de l'organisation sioniste mondiale. Le président Herzog a déclaré « Nous avons fini de remplir les termes du testament de Theodor Herzl qui souhaitait que tous les proches de sa famille soient enterrés en terre d'Israël. » Les journaux rappellent la personnalité du grand-père de Theodor Herzl, le Rav Shimon Lev Herzl, qui était Chazan dans sa communauté qui sonnait du shofar à Rosh Hashanah.
0: Merci beaucoup Daniel Haïk, qu'on retrouve à 7h et 7h30 chaque matin pour le journal et la revue de la presse israélienne en direct des studios Qualita de Jérusalem.
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0: Radio J, il est 7h38, restez bien avec nous dans un instant. L'invité de David Rovodalon, c'est Anne Muxel, politologue, directrice du CEVIPOF et autrice de Inventaire des peurs françaises. Ce sera précédé bien sûr du billet d'humour de Anouchka Monceau ce matin. Les meilleurs billets d'humour de cette saison pendant les vacances de nos humoristes. J'en profite également pour vous donner l'invité de la rédaction à 8h35. L'invité d'Éléonore Claude sera Stéphane Juffard, rédacteur en chef de la Metula News Agency. Nous parlerons bien sûr de la situation sécuritaire et des derniers développements géopolitiques. A tout de suite sur Radio J.
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0: Radio J, il est 7h39, restez bien avec nous. Hein, dans un instant, l'invité de David Rovodalon, l'invité politique, c'est Anne Muxel. Mais pour l'instant, comme durant toutes ces vacances, nous retrouvons bien sûr les meilleurs billets de nos humoristes avant de les retrouver avec beaucoup de plaisir à la rentrée. Aujourd'hui, c'est Anouchka Monceau qui était avec Ilana Ferradian le 3 février dernier. Bonjour Anouchka.
8: Et oui, c'est encore moi Ilana. Bonjour, bonjour David. Bonjour. Bonjour Gabriel et Siri Wari. Alors j'ai vu qu'en plus, donc on l'a dit, d'être adjointe PS au maire du 18e et ex-porte-parole du PS, que vous étiez également autrice féministe avec La République des Hommes. Alors je fais votre promo, donc si en échange vous pouviez rigoler un peu. Vous avez été également basketteuse pro, à 35 ans, votre Wikipédia est plus rempli que celui d'un ministre en fin de carrière. En fait, finalement, votre seul défaut, c'est d'être de gauche. Coup dur pour le Parti Socialiste. Jacques Lang figure dans le dossier de Jeffrey Epstein. Ce dernier, on le rappelle, accusé d'avoir organisé un trafic sexuel pédocriminel. J'espère que l'avocat de Jacques Lang est meilleur que son chirurgien esthétique. Apparemment, c'est de famille, puisque sa fille Caroline Lang a très vraisemblablement été en lien avec Epstein. Chacun ses daddy issues. Elle a annoncé démissionner de son poste de déléguée générale du syndicat de la production indépendante quelques semaines après sa prise de fonction. Le poste le plus court de l'histoire après celui de Le Cornu. On parle de milliers de pages qui sont progressivement rendues accessibles au grand public. Donc il y a de nombreuses personnes personnalités, hein, vous les connaissez bien, Elon Musk, Donald Trump, Bill Gates, Jay-Z ou encore Bruno Le Maire. J'ai un peu de mal à imaginer, cela dit, Jay-Z et Bruno Le Maire dans la même soirée. Comme quoi, avoir des passions communes, ça rapproche. Même la future reine de Norvège, Mette Marit, est impliquée. La reine des neiges est désormais interdite au moins de 12 ans. Ça fera pas de mal aux parents. Il n'y a cependant pas de preuves concrètes, car tous ceux qui ont été interrogés n'étaient pas au courant. Pour certains, je veux bien, mais enfin pas pour tous. Hein. Je veux dire, il y a des signes, quoi. Quand t'es en soirée gangbang et qu'il y a une fille de 13 ans, tu sais bien que c'est pas pour jouer au Uno. C'est comme si P. Diddy disait que l'huile pour bébé, ça hydrate la peau en hiver, tu vois. En parlant de bébé, vous avez vu le nombre de laits infantiles qui sont rappelés. Après Nestlé, Danone et Lactalis, c'est au tour des marques Popote et Babybio de retirer leur lait du marché.

0: je sais de quoi je parle. Plus sérieusement, j'ai une pensée pour tous ces bébés, ces familles qui sont à l'hôpital. Je pense aussi aux soignants qui n'arrêtent pas et qui, je l'espère, seront concernés par le budget de l'État pour 2026. Enfin adopté grâce au 49.3, la nouvelle carte Yu-Gi-Oh! De Lecornu. Je l'imagine comme ça à l'Assemblée nationale.
1: J'invoque le dragon blanc aux yeux bleus.
0: Les soignants, ces héros de tous les jours qui voient des choses qui sont au-delà du commun des mortels. Comme cet homme, il y a deux jours, arrivé au CHU de Rangueil à Toulouse avec un obus de la Première Guerre mondiale coincé dans le rectum. Il aurait dû lire Mein Kampf, hein, ça fait le même effet, mais ça fait moins mal. Par sécurité, les chirurgiens ont dû faire appel à des démineurs. C'est une vraie info, j'ai même plus besoin d'écrire des blagues. Autre info qui devrait vous plaire, messieurs, un laboratoire irlandais aurait décelé un traitement révolutionnaire contre la calvitie, le Brizula. David est en train de hocher la tête, vous ne le voyez pas, mais nous on le voit. Ce liquide ralentirait la perte des cheveux et multiplierait la densité de cheveux par 6.
2: Magnifique, ça fait rêver.
0: Et bah ouais, ça fait rêver, hein, une bonne nouvelle pour David, donc, et pour mon ex, et Edouard Philippe, qu'on embrasse. Ah, j'ai réussi à vous faire rire.
3: Silencieusement,
0: comme voilà. Edouard Philippe, qui est en route pour 2027 et candidat à sa réélection à la mairie du Havre depuis quelques jours, il a quand même réussi à choisir la seule ville où il y a plus d'usines que d'habitants. Au Havre, respirer, c'est devenu plus dangereux que de boire du lait infantile. Quand ton bébé naît avec ses deux bras, bah t'as bien de la chance. Vous avez donc bien fait de choisir le 18e arrondissement de Paris, Gabriel Siri ou Harry. Le seul risque qu'il puisse y avoir là-bas, c'est de payer son café 6 euros et que le funiculaire tombe en panne.
3: Merci beaucoup. Merci Anouchka Monceau qui suit les municipales, hein, visiblement, pour nous très attentivement. Merci beaucoup.
0: Merci.
3: À très bientôt.
4: Les meilleurs billets d'humour donc de cette saison 2025-2026 avec Anouchka Monceau à l'instant. Tout de suite, l'invité politique de David Rovodalon, c'est Tan Muxel, politologue, directrice du CEVIPOF et autrice de Inventaire des peurs françaises.
5: Bonjour Anne Muxel.
6: Bonjour.
5: Vous êtes sociologue, politologue, directrice déléguée du CEVIPOF, le Centre de Recherche Politique de Sciences Po, autrice de nombreux ouvrages, notamment sur la socialisation politique, l'étude générationnelle des comportements politiques et sur les jeunes et la politique. Et votre dernier livre, c'est « Inventaire des peurs françaises » chez Odile Jacob, que vous signez avec Pascal Perrineau. C'est une enquête inédite menée sur un échantillon représentatif de plus de 3000 personnes et qui montre que les peurs ont aujourd'hui de très fortes répercussions en politique.
6: Oui, tout à fait. C'est une enquête inédite parce que finalement, essayer de mesurer l'ampleur des peurs dans toutes leurs dimensions individuelles, collectives, politiques, c'était effectivement une entreprise d'inventaire, justement, d'où notre titre, qui n'avait jamais été menée. Et ce que l'on a cherché à comprendre, c'est la façon dont cette passion triste de la peur envahit l'esprit des Français aujourd'hui, tant dans le registre de leur vie individuelle, personnelle, que dans les registres de la vie collective, et surtout en ce qui concerne la confiance dans l'avenir, la façon de que l'on peut avoir de se projeter dans un temps lointain.
5: Les passions tristes, donc colère, ressentiment, peur, dominent aujourd'hui la société et sont bien plus fortes finalement que des affects positifs tels que la joie, l'espoir, vous le disiez, l'enthousiasme.
6: Oui, alors on a notre dernier chapitre qui est consacré aux espoirs. On n'avait pas envie de finir ce livre simplement en restant sur les passions tristes. Mais c'est vrai qu'aujourd'hui, il peut y avoir des espoirs individuel, mais des espoirs au niveau collectif, eh bien ils sont très ténus, et ce qui déborde, hein, comme une sorte de grand débordement des émotions dans l'espace de la vie privée, dans la façon dont chacun va essayer de comprendre le monde environnant, de s'engager aussi par moment en politique, eh bien c'est souvent déclenché quand même par des émotions, et qui sont des émotions très fortement relayées à ces passions tristes.
5: Alors, quand on voit aujourd'hui l'actualité récente, et notamment ce qui s'est passé il y a quelques jours, la mort de Quentin, le militant d'extrême droite, tué à 23 ans dans des affrontements avec l'extrême gauche antifasciste, est-ce qu'il n'est pas normal d'être effrayé et d'avoir peur.
6: Oui, il est normal. Ça, c'est un événement, effectivement, qui fait écho dans notre vie collective, dans notre vie citoyenne, dans la vision qu'on peut avoir du vivre ensemble dans notre société. Et c'est vrai qu'on a pu le mesurer très précisément dans l'enquête. Une des peurs qui vient en premier, c'est la peur de l'agression. C'est-à-dire qu'il y a quand même dans notre société une très grande méfiance vis-à-vis des autres, une peur de ce qui peut venir de l'autre, de l'étranger, mais aussi de l'autre qui ne pense pas comme soi. On est quand même aussi dans un temps de très forte polarisation idéologique, politique, qui fait qu'il y a de moins en moins de place pour se retrouver dans des espaces, même si on est différent, mais dans des espaces communs. Et effectivement, le surgissement de la violence dans ce temps-là peut conduire à des drames tels que celui-là.
5: Alors, la peur d'être agressé dans l'espace public est très présente, c'est ce que vous déterminez, notamment chez les jeunes et chez les femmes.
6: Oui, alors chez les jeunes, bien justement, c'est d'actualité aussi.

0: collectif. Et de là, elles ont évidemment une incidence sur les réponses politiques que les Français peuvent faire.
1: Autre motif d'inquiétude, c'est le changement climatique et la peur de ne pas pouvoir préserver notre mode de vie sur la Terre compte tenu de ces enjeux qui est aussi extrêmement, extrêmement forte.
0: Alors ça, c'est très présent, encore un peu plus présent chez les jeunes qui sont directement évidemment concernés par, par leur avenir et par l'avenir de la planète, encore plus chez les jeunes femmes que chez les jeunes hommes. C'est vrai que c'est un enjeu absolument décisif, même si dans la période récente, on voit aussi que, étant donné les difficultés sociales, économiques pour les jeunes, d'insertion aussi sur le marché de l'emploi, d'incertitude, d'inquiétude quant à l'avenir, on voit que, par exemple, des préoccupations plus matérielles comme le pouvoir d'achat, la peur de ne pas trouver un logement, la peur de ne pas y arriver, tout simplement, Elle concurrence, en tout cas, cette peur que l'on peut avoir, qui est plus large, plus englobante, qui est celle de l'environnement et de l'avenir écologique de la planète.
1: Alors, ce que vous écrivez, c'est que c'est chez les jeunes générations, dont vous êtes une spécialiste puisque vous avez analysé à maintes reprises, c'est chez ces jeunes que les peurs sont nombreuses et les plus intenses.
0: Oui, très très très nombreuses, et donc c'est un indice aussi du malaise éprouvé par les jeunes d'aujourd'hui quant à leur quant à la confiance qu'ils peuvent avoir dans la société, dans les capacités de la société à les inclure, à leur donner une place. C'est très important, et si l'on met en relation l'intensité de ces peurs chez les jeunes avec ce que l'on sait par ailleurs des études qui sont menées aujourd'hui, qui montrent une augmentation des souffrances psychiques, des suicides, des dépressions dans la période aussi post-Covid, qui sont encore des conséquences de la pandémie de Covid-19.
1: Et notamment en lien avec aussi les réseaux sociaux qui ont beaucoup fait débat ces dernières semaines.
0: Voilà, tout à fait. Donc on voit bien que les jeunes, en tout cas, dans cette enquête, se montrent comme, particulièrement vulnérables. Alors ça ne veut pas dire non plus qu'ils n'ont pas des capacités de résilience. Les jeunes ont... depuis finalement qu'ils sont nés, qu'ils sont au monde, ils évoluent et ils savent qu'ils évoluent dans un monde de plus en plus complexe où de multiples crises viennent interférer sur leur vie quotidienne, des crises dans toutes leurs dimensions. Donc il y a aussi des capacités d'adaptabilité, de résilience de la jeunesse. Mais c'est vrai que du point de vue de ces passions tristes, ils sont, on va dire, en première ligne.
1: Alors, il y a le climat, il y a l'insécurité, il y a la jeunesse, nous en avons parlé, mais il y a aussi les désordres du monde, les tensions internationales, les conflits armés qui suscitent des peurs géopolitiques cette fois. Et vous écrivez que 39% des Français, c'est un chiffre qui m'a marqué, pensent que la fin du monde est proche.
0: Oui, alors là, on retrouve effectivement des accents millénaristes de nos peurs ancestrales. On a l'impression qu'on est revenu dans des périodes antérieures très lointaines.
1: La grande peur de l'an 1000.
0: La grande peur de l'an 1000. Donc là, effectivement, imaginez aujourd'hui que une fin du monde va intervenir dans quelques dizaines d'années. C'est un chiffre qui nous a beaucoup frappé. 4 Français sur 10, c'est absolument considérable. Et donc, c'est bien à la fois le signe de la perception des menaces. Alors, on a parlé effectivement du réchauffement climatique, des menaces réelles qui pèsent sur la planète, mais c'est aussi ces menaces géopolitiques qui fait penser à beaucoup de Français, de citoyens. Ils n'ont pas besoin d'être experts, ou en tout cas ils écoutent à longueur de journée les experts qui envisagent de plus en plus qu'un conflit guerrier, qu'une guerre puisse concerner directement notre population, voire se dérouler sur notre territoire. Et si ce n'est pas cela, eh bien il y a toujours dans la fantasmagorie qui peut devenir réalité, tant par exemple le nombre d'armes nucléaires qui volent au-dessus de notre tête ou sous nous au fond des océans, forcément risque un jour aussi d'envisager qu'il puisse y avoir une apocalypse nucléaire. Donc ça, c'est quand même dans tous les esprits, dans toutes les têtes.
1: Il y a un autre chiffre qui est assez ahurissant. C'est le nombre des Français qui ont peur du diable. Et vous écrivez que 24% d'entre eux, c'est-à-dire un quart, un Français sur 4, a peur de Satan.
0: Oui, alors ça, c'est aussi le retour, mais qui est concomitant avec ces peurs qui envahissent, ces peurs qui débordent.

0: Ford, eh bien, c'est le retour aussi des croyances occultes, des croyances plus irrationnelles, qui permettent aux individus de donner, de se rassurer finalement, ou de d'envisager des garde-fous à leur peur, qui correspond à des figures plus ancestrales, voire des figures aussi qui ont été aussi relayées par les religions. Et donc ça témoigne aussi de cette recherche de repères pour arriver à penser de plus en plus la complexité du monde environnant et pour se rassurer, se faire peur, mais de mettre finalement de se faire peur très concrètement en désignant des objets de peur. Le diable, évidemment, en est une.
1: Et d'ailleurs, il n'y a pas que le diable, puisque vous écrivez aussi que les peurs alimentent le complotisme et finalement menacent aussi notre système démocratique.
0: Bah, les complotismes, ils utilisent les peurs. En fait, c'est un des ressorts premiers pour arriver à toucher des publics de plus en plus larges. Les jeunes sont évidemment très directement concernés, mais pas seulement. Hein. Toutes les enquêtes qui ont été menées, études sur le complotisme, montrent que, en gros, entre un gros tiers et 4 Français sur 10, sont réceptifs aussi aux thèses complotistes. Donc, dans un moment de débordement des peurs, dans un débordement d'émotions négatives, eh bien évidemment que les complotismes, comme aussi les populismes, alors là sur le terrain plus politique, en offrant des grilles de réponses simplistes, des repères forts, des discours faciles à décrypter, eh bien évidemment, on trouve un écho.
1: Et d'ailleurs, vous l'écrivez clairement, il y a un parti qui tire profit de ses peurs, c'est le Rassemblement National.
0: Oui, voilà, comme un parti effectivement qui dénonce beaucoup tous les dangers, les menaces auxquelles les citoyens peuvent être confrontés. Et là, on voit bien d'ailleurs à l'occasion de ce tragique assassinat dont vous avez parlé,
1: le Rassemblement, Lyon, 23 ans.
0: Le Rassemblement National, évidemment, là on fait aussi un cheval de bataille pour remettre sur le tapis la question de l'insécurité.
1: Et dernière question pour conclure, ça veut dire que pour la prochaine campagne présidentielle, celle de 2027, la peur constituera un élément déterminant dans le choix des électeurs, dans le vote?
0: Oui, vraisemblablement. Ce que l'on constate aussi dans cette enquête, mais bien au-delà de cette enquête, aujourd'hui, en tant qu'observateur des effets de la dissolution de la crise politique que l'on traverse, c'est que la politique, l'impuissance des politiques, l'incapacité des politiques à gouverner, fait peur. C'est-à-dire que la politique elle-même fait peur. Donc, il y a un besoin sans doute de réassurance plus que jamais.
1: Merci Anne Muxel. Je rappelle le titre de votre dernier livre. Il est passionnant. C'est Inventaire des peurs françaises chez Odile Jacob et c'est signé avec Pascal Perrineau. Merci et à très bientôt sur Radio J.
0: Merci.
2: Merci beaucoup David. On vous retrouvera demain pour un nouvel invité, le dernier invité de la semaine, l'interview politique de David Revaud-Allonne tous les matins sur Radio J à 7h45.
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2: Journée, bon réveil, bon petit déjeuner. Nous sommes jeudi 6 août 2026. Il nous reste une heure d'émission à passer ensemble. Nous sommes ensemble jusqu'à 9h. Une heure d'émission avec un programme danse, bien sûr. À 8h35, ce sera l'invité de la rédaction au micro d'Éléonore Claude. Son invité sera Stéphane Juffa, rédacteur en chef de la MENA, la Metula News Agency. Éléonore Claude, qui à 8h20 recevra bien sûr Vladimir Fedorovski pour nous parler, voilà, notre spécialiste de la Russie, qui nous parlera aujourd'hui du côté homme de l'ombre de Poutine, plus en détail, puisque bien sûr nous le savons bien que Vladimir Poutine aime opérer le plus discrètement possible. Et puis à 8h07, dans quelques instants, Anna Felous, notre spécialiste sport, sera avec nous pour nous faire le portrait d'un grand judoka israélien. Restez bien avec nous, bien sûr, à mes côtés, comme chaque matin cette semaine, pour vous délivrer, décrypter et analyser l'information. C'est Éléonore Claude. Bonjour Éléonore.
3: Bonjour Grégoire, bonjour à tous.
2: Et cette matinale se poursuit bien sûr à vos côtés avec un nouveau journal tout de suite sur Radio J. À la une ce matin, Israël perd 2 soldats réservistes tombés au sud du Liban.
3: Et oui, il s'agit du major Harel Birenstock, habitant de Notkim, 34 ans, et de Tamir Vatknin, médecin militaire, 33 ans. Tous les deux sont morts dans l'explosion d'une bombe artisanale dans le village de Majdalzoun. À leur côté, 4 de leurs compagnons sont sérieusement blessés, car la tension monte d'un cran. La frontière Tzal accuse le Hezbollah d'une violation du cessez-le-feu et mène des frappes dans le sud du Liban en représailles. Ce sont les secteurs d'Al-Mansouri et de Majdalzoun qui ont été visés, donc. Des dépôts d'armes ont été détruits au sud de la ligne bleue. Mais les frappes sont contenues malgré un élargissement de la réponse militaire demandée par l'état-major. Benjamin Netanyahou souhaite privilégier les frappes ciblées plutôt.
2: Sur le dossier iranien maintenant, Téhéran et Mascate annoncent une signature imminente d'un accord.
3: Car la déclaration conjointe entre les deux pays serait dans sa phase finale. Les États-Unis ne font pas directement partie de ces négociations, mais l'émissaire spécial américain reste lui en contact régulier avec le chef de la diplomatie iranienne et omanaise. Correspondance à Jérusalem, Daniel Haïk.
4: Un accord intérimaire qui permettrait de rouvrir le détroit d'Ormuz. Le site N12 affirme que l'annonce pourrait être faite dans la nuit, ce qui ne s'est pas produit. L'accord qui se profile répondrait à plusieurs des exigences des Iraniens et leur permettrait de conserver un contrôle important sur le détroit. L'Iran et le sultanat d'Oman négocieraient actuellement un accord sur la libre circulation dans le détroit. L'accord d'une durée de 60 jours devrait permettre de revenir à un véritable cessez-le-feu entre les États-Unis et l'Iran et devrait permettre la neutralisation des mines maritimes déposées par les Iraniens au cours des derniers mois.
3: Correspondance à Jérusalem, Daniel Haïk. Le projet doit encore recevoir l'aval final du guide suprême, Mortaba Ramenei, qui semble difficile à contacter selon l'état-major iranien.
2: La force internationale renforce sa présence à la frontière de Gaza.
3: Elle se prépare à être déployée dans le cadre de la reconstruction du territoire, le tout sans attendre aucune consigne israélienne. Consigne stricte pour les soldats américains déployés sur place vis-à-vis des médias. Ça l'a réaffirmé, conservé sa liberté d'action et poursuivre ses opérations offensives autonomes contre toute menace future.
2: Bon début de matinée, vous écoutez Radio J, l'actualité en Ukraine. Volodymyr Zelensky a annoncé au moins 17 morts et 44 blessés dans des bombardements russes sur Kiev et sa région.
3: Il en appelle donc à ses alliés et espère une livraison de défense anti-aérienne, ainsi que le renforcement des sanctions contre l'industrie russe et leurs missiles. D'autres victimes sont à déplorer, à Soumy, Odessa et Zaporijja. Côté européen, Ursula von der Leyen annonce d'ailleurs débloquer 1,4 milliard d'euros d'avoir gelé russe. Écoutez à ce propos l'analyse de Joshua Krecker sur I24.
2: Le problème actuellement, c'est qu'il n'y a tout simplement pas assez de batteries Patriot disponibles dans le monde. Donald Trump a déclaré ces dernières 48 heures qu'il n'en enverrait probablement pas, faute de stock suffisant pour les États-Unis eux-mêmes. Et donc pour l'instant, il y a très peu de marge de manœuvre. Je sais que les Ukrainiens travaillent activement avec leurs partenaires européens pour trouver des systèmes supplémentaires. Mais tant que les Ukrainiens, avec les Européens, ne seront pas en mesure de construire leur propre système, soit en obtenant des licences des États-Unis pour fabriquer des Patriotes en Ukraine, soit en construisant un système équivalent polyvalent. Je pense que nous risquons malheureusement de rester dans cette même situation.
3: Je suis à Cricker, spécialiste stratégique sur I-24. Et les États-Unis, dont les stocks de missiles sont épuisés à 80%, selon BFM TV.
2: Un point sur les incendies en France. Le feu de la Drôme est stable, mais pas encore fixé.
3: Dans le Var, les pompiers se préparent à une journée à très haut risque avec la levée du Mistral et des températures avoisinant les 40 degrés. Plusieurs massifs seront donc fermés dans le sud. De son côté, Sébastien Lecornu lance une mission de reconstruction des territoires sinistrés. Et puis en parallèle, le gouvernement annonce un plan global d'accompagnement canicule, sécheresse, incendie pour les agriculteurs touchés.
2: Une cérémonie nationale d'hommage aux victimes de l'attentat de la rue des Rosiers se tiendra demain.
3: Elle débutera à 14h30 devant le 7 rue des Rosiers à Paris. Pour rappel, le 9 août 1982, l'attaque terroriste contre le restaurant Joe Goldenberg avait fait 6 morts et 22 blessés. Des gerbes seront déposées par l'ambassadeur d'Israël en France, Joshua Zarka, et plusieurs représentants institutionnels. Une cérémonie qui sera retransmise en direct sur les réseaux du CRIF.
2: Merci beaucoup Éléonore, on vous retrouve à 8h15 pour le rappel des titres. La météo de votre jeudi 6 août 2026, ce sera un jeudi agréable avec la fraîcheur qui se réinstalle comme il se doit après ces quelques jours de forte chaleur ainsi qu'un beau soleil sur l'ensemble du territoire. Il reste encore 10 départements en vigilance orange canicule dans le sud-est du pays ainsi que la Corse où il fait encore assez chaud. Cela ne devrait cependant plus durer. Ce matin au réveil, il fera 20 degrés sur la capitale ainsi qu'à La Rochelle, 22 à Bordeaux, 30 à Montpellier ainsi qu'à Marseille. Cet après-midi, les températures seront très agréables et le soleil restera présent sur tout l'Hexagone pour rendre le tout estival. Il fera 24 à Paris, 28 à Bordeaux, 31 à Lyon et 36 degrés à Montpellier. En Israël, il fait très beau avec en plus la levée de cette vigilance modérée canicule. 32 degrés à Jérusalem, 30 à Tel Aviv, 30 à Haïfa et du côté de la mer Rouge, il fera 41 degrés à Eilat.
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2: Votre infotrafic ce matin, si vous êtes sur la route, notamment pour vous rendre au travail, c'est assez calme, bien sûr, pour un mois d'août, avec ce

0: vers la N12, fermeture voilà 24 heures sur 24 jusqu'au 28 août. L'ensemble de cet axe est fermé à la circulation. Dans les transports en commun, la situation est assez calme, avec en revanche à vous signaler cette interruption de trafic sur le Transilien J jusqu'à 9h30 de Conflans-Sainte-Honorine vers Argenteuil et également entre Gisors et Paris-Saint-Lazare et Paris-Saint-Lazare-Mantes-la-Jolie dans les deux sens de circulation. Également sur la ligne de métro 13, le trafic est interrompu jusqu'au 17 août inclus. Ce sont les travaux estivaux, bien sûr, en Ile-de-France, en raison donc de travaux entre Saint-Denis Université et La Fourche. Des bus de remplacement sont prévus pour pallier à ces soucis.
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0: Radio J. Il est 8h09. On retrouve notre spécialiste sport, Anna Felous, qui, au micro de Kevin Derbloom, nous dresse le portrait d'un célèbre judoka israélien.
2: Bonjour, Anna.
3: Bonjour.
2: Alors Anna, cette semaine, on va aller sur les tatamis de judo pour revisiter la carrière d'un médaillé olympique.
3: Peter Paltchik, l'enfant de Rishon LeZion, double médaillé olympique, champion d'Europe dans sa catégorie, vainqueur d'une douzaine de médailles, a annoncé cette semaine prendre sa retraite sportive à 33 ans. Une grande conférence de presse, une série de vidéos d'entretien avec son entraîneur Oren Spadja. Cette semaine, j'ai envie de vous parler de Peter. Ceux qui me connaissent savent déjà à quel point je porte cet athlète dans mon cœur déjà.
2: C'est donc un coup de cœur que vous nous partagez aujourd'hui, Anna.
3: Un coup de cœur, oui. Même si on ne peut pas parler de coup de cœur qu'il a eu pour le judo il y a plus de 30 ans. Non, ça n'a pas été le coup de foudre entre le judo et Peter Paltchik. Et pourtant, le judo a choisi Peter et Peter a choisi le judo pour fusionner et devenir inséparables. Le judo lui a donné un but, l'a fait se sentir exceptionnel et unique. Sa carrière professionnelle démarre vraiment en 2017 au Grand Slam d'Abu Dhabi. Enfin, disons plutôt, il se fait connaître à ce moment-là. 3 ans avant les Jeux Olympiques de Tokyo, la capitale mondiale du judo.
2: Tout le monde rêve d'être médaillé dans le pays qui a vu naître le judo.
3: Et comment, même repoussé d'un an, Peter Paltchik arrive à Tokyo, mais ça n'a pas suffi en individuel. Il décrit ce jour où ses rêves se sont brisés comme étant la plus grande déception de sa vie. On parlait dernièrement de la pression des athlètes, on y est complètement. Mais 2 jours plus tard, il a su se remobiliser. À Tokyo, ont eu lieu les épreuves par équipe pour la première fois de l'histoire du judo aux Jeux Olympiques.
2: Et là, c'est défaite en demi-finale contre la France, mais à l'arrivée, ils ont pris la médaille de bronze.
3: Et quelle médaille ! Une équipe flamboyante, judoka et judokate à genoux et en pleurs. L'équipe est médaillée olympique. Peter Paltchik réalise une partie de son rêve, mais pas complètement. Il n'est pas satisfait, il a encore faim. Alors il va tout mettre en place pour arriver à son but ultime. Aux côtés d'Oren Smadja, premier judoka israélien à remporter une médaille olympique, devenu entraîneur, son entraîneur. D'ailleurs, son entraîneur qui n'a de cesse de dire que malgré le fait que ce n'était pas le meilleur sportif, loin de là, il aime bien dire ça, il a eu la vision. Peter ne lâcherait jamais rien, il n'abandonnerait jamais ses rêves, même dans les moments difficiles. Donc il ne l'a jamais lâché, lui non plus, et depuis le début.
2: Et arrive le 7 octobre.
3: Décidément, cette date aura totalement changé la vie de beaucoup de monde. En ce qui concerne Peter, c'est aussi une réalisation. C'est justement maintenant qu'il faut faire plus. Que la médaille à Paris, la médaille olympique à Paris, 10 mois après le 7 octobre, vaudrait plus qu'une victoire individuelle sur un tatami. Il a donc tout donné, tout investi pour arriver à cet objectif. Et pourtant, il a été harcelé sur les réseaux sociaux, il a été menacé, lui et sa famille, mais rien n'a pu l'arrêter. Une seule chose l'a plongé dans la remise en question. Son entraîneur, Oren Smadja, a perdu son fils à Gaza 1 mois seulement avant le début des Jeux Olympiques. L'importance de ce coach pour Peter Paltchik n'a pas de limite. Est-ce que son entraîneur sera là pour le jour le plus important de sa vie? D'autant que l'année 2024 a été si difficile dans sa carrière, beaucoup d'échecs. Mais en montant sur le tatami parisien, Peter Paltchik donnerait tout, quoi qu'il arrive. Oren Smadja, qu'il soit là ou pas. Ils se sont donc compris, toute décision serait la bonne. Il donnerait tout, surtout qu'il a été désigné pour être porte-drapeau de la délégation israélienne. Il ne pouvait donc pas faire autrement que donner toute son âme.
2: Et le jour le plus important de sa vie est arrivé, le 1er août 2024, avec Oren Smadja à ses côtés.
3: Oren Smadja a décidé de partir accompagner ses judokas à Paris, parce qu'il a senti l'importance de ce moment pour eux, mais aussi pour le pays. Mais une des plus grosses, c'est mon rêve Peter. Owen n'était pas prêt à abandonner le rêve qu'ils avaient en commun depuis tant d'années. Alors le 1er août 2024, c'est le jour où Peter Palchik a apporté la première médaille olympique israélienne de ces Jeux. La première d'une série de 7 médailles. Là aussi, comme le symbole de son rôle de porte-drapeau, il a ouvert la voie aux athlètes. Et je ne sais pas si vous avez cette image en tête de Peter Palchik après avoir gagné son combat, se tournant vers son entraîneur Oren en pleurs pour courir vers lui et lui sauter dans les bras, finir à genoux dans les bras l'un de l'autre. C'est une des images marquantes pour moi de ces Jeux, tant le moment est symbolique, fort et chargé en émotions. Un moment magique finalement que seuls les Jeux Olympiques peuvent apporter.
2: Une médaille olympique et un combat qui fut le dernier pour Peter Palchik.
3: Oui, et il est temps aujourd'hui de faire une rétrospective. Peter Palchik a réussi, alors que rien ne le promettait à cet avenir-là. Il a connu tant de déconvenues, de grandes blessures. Il s'est battu pour que le judo continue de le choisir. Aujourd'hui, il le dit lui-même, il est fier de son parcours. Il n'a aucun regret ou n'aurait fait rien fait différemment. Il aurait aussi pu choisir de continuer. Mais pour lui, il est l'heure de raccrocher le kimono. Même si chaque soir, quand il ferme les yeux, il se voit serrer sa ceinture et monter sur le tatami. Simplement, il considère qu'il vaut mieux se retirer alors qu'il est encore au top, après avoir tout donné, fermer ce chapitre et en ouvrir un autre, un peu plus différent. Il a créé sa fondation, la Fondation Palchik, qui s'occupe d'accompagner les sportifs israéliens au début de leur carrière professionnelle, quand il faut s'entraîner intensivement sans avoir de rentrée d'argent significative de sport. Cette semaine, Peter Palchik a salué pour la dernière fois le monde du judo et les tatamis, mais sera toujours un judoka, toujours mon coup de cœur.
2: Merci beaucoup Anna Fellous pour nous avoir fait part de ce coup de cœur. On vous retrouvera donc comme chaque dimanche la semaine prochaine. Je rappelle que votre chronique sport est à retrouver sur radioj.fr. Bon dimanche Anna et à la semaine prochaine.
0: Merci beaucoup Anna Fellous qu'on retrouve toute cette semaine justement sur Radio J. Et donc on vous dit à demain chère Anna à 6h07.
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0: Radio J 8h15, le rappel des titres, Éléonore Claude.
4: Bonjour à tous, ce matin on apprend que le sud du Liban a coûté la vie à deux réservistes israéliens. Il s'agit du major Harel Birenstock, 34 ans, habitant de Notdim, et puis de Tamir Vaknin, médecin militaire de 33 ans. Tous les deux sont morts dans une explosion d'une bombe artisanale survenue à Majd al-Zoun. À leur côté, quatre autres soldats ont été sérieusement blessés. Tal riposte visant les secteurs d'Al-Mansouri et de Majd al-Zoun où des dépôts d'armes ont été détruits au sud de la ligne bleue. La force internationale de stabilisation renforce sa présence à la frontière de Gaza en vue de son déploiement dans le cadre de la reconstruction du territoire et surtout sans attendre le feu vert du cabinet de sécurité israélien. De son côté, Tzal a réaffirmé conserver sa pleine liberté d'action. Et puis enfin, en Israël, le nouveau système de défense Arrow passe les tests. Il s'agit d'un système de défense antimissile longue portée. Selon le ministère, ce test constitue une nouvelle étape significative dans les capacités d'Israël à se défendre face aux menaces actuelles et futures.
0: Merci beaucoup, Éléonore Claude. On vous retrouve à 8h30.
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0: C'est l'heure de retrouver Xavier Nataf pour Microsion, votre carte postale d'Israël.

0: ce que l'on appelle la déclaration Balfour. C'est une lettre ouverte datée du 2 novembre 1917 et signée Arthur Balfour, secrétaire d'État britannique aux affaires étrangères. Elle est adressée à Lionel Walter Rothschild, personnalité de la communauté juive britannique et financier du mouvement sioniste, afin de transmission à la Fédération sioniste. Dans cette lettre, le Royaume-Uni se déclare en faveur de l'établissement en Palestine d'un foyer national pour le peuple juif. Cette déclaration est considérée comme l'une des premières étapes de la création de l'État d'Israël. La déclaration Balfour fut aussi faite pour assurer aux Alliés l'appui de l'opinion juive mondiale quand en 1917, la situation militaire était parvenue à une phase critique. Elle fut d'ailleurs avalisée par tous les Alliés, y compris la France. Les sionistes voyaient dans l'Angleterre le meilleur allié pour leur projet. Ils ont demandé et obtenu que le mandat sur la Palestine soit attribué à la Grande-Bretagne pour que la déclaration Balfour y soit implémentée. Cependant, les actes de l'administration mandataire démentent les promesses. 6 semaines après la déclaration Balfour, le général Allenby pénètre en Palestine, déclarant « La Palestine ne sera ni juive ni arabe, elle sera anglaise ». Cette déclaration est toutefois considérée comme une date marquante pour le mouvement sioniste et reste un emblème pour Israël. On peut d'ailleurs retrouver la table de travail d'Arthur Balfour exposée au Musée du peuple juif de Tel Aviv.
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3: Avec le rabbin Chaim Nissenbaum. Bonjour Rav.
4: Bonjour à tous. L'un des éléments qui caractérisait le temple était bien entendu le Aron HaKodesh, l'Arche Sainte, ce grand coffre de bois entièrement recouvert d'or qui contenait les tables de la loi reçues par Moïse au Mont Sinaï. Ce Aron était, par sa conception même, remarquable. Pour le fabriquer, on avait d'abord fait un premier coffre d'or, puis légèrement plus petit, un coffre de bois qu'on y avait glissé. Enfin, un troisième coffre d'or posé à l'intérieur et juste à la taille du coffre de bois. Ainsi, il s'agissait bien d'une couverture d'or de toutes parts. Un couvercle fermait ce coffre, lui aussi d'or pur, et sur ce couvercle se dressait de part et d'autre un ange aux ailes étendues vers l'avant. Ces deux anges n'avaient pas été sculptés à part pour être ensuite soudés au couvercle, mais au contraire avaient été taillés dans un unique bloc d'or avec le couvercle lui-même. Enfin, des barres de bois recouvertes d'or, elles aussi, étaient fixées au haron pour permettre son déplacement. Mais cette description ne suffit pas à rendre compte de ce qu'était ce haron. Et d'abord le lieu d'un miracle. En effet, c'est du couvercle de ce coffre, entre les deux anges, que se faisait entendre la voix de Dieu quand il voulait s'adresser à Moïse ou à Aaron. C'est dire que la fonction de ce coffre dépassait largement celle d'un simple meuble. Ainsi, nous dit-on, quand les Juifs cheminaient dans le désert en marche vers Israël et qu'il fallait donc porter ce Aaron bien lourd, comme on l'a décrit. Nos sages nous disent qu'en fait, le Aaron se portait tout seul et même que c'est lui qui portait ses porteurs. Une fois déposé dans le temple, il fut encore le siège d'un curieux phénomène. En effet, les anges qui le couronnaient avaient visage humain. L'un avait le visage d'une petite fille, l'autre celui d'un petit garçon. Habituellement, ils étaient tournés l'un vers l'autre. On nous rapporte que lorsque l'amour du prochain ne régnait pas parmi le peuple juif, leur visage se retournait et au lieu de se faire face, s'opposait. Oui, un coffre qui est une manifestation de la révélation divine parmi son peuple. Bonne journée à tous.
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3: Vladimir Fedorovski et Léonore Claude nous parlent aujourd'hui de Poutine et de son côté homme de l'ombre.
5: Vladimir Fedorovski, bonjour. Vous êtes ancien diplomate russo-ukrainien, mais aussi un écrivain prolifique. On se retrouve pour votre chronique historique. Vous nous racontez la Grande Russie, l'URSS, et notamment avec votre dernier livre, Le diable boiteux du Kremlin, paru aux éditions Ballant. Aujourd'hui, on approche de la fin de cette série et on va parler de Poutine comme un homme de l'ombre.
6: Un homme de l'ombre. Vous savez, il y a des hommes de l'ombre qui passent parfois au-devant de la scène. On a raconté ça dans les chroniques précédentes. Et Poutine représente, à mon sens, un exemple type pour ce genre de situation. Il a commencé comme un homme de l'ombre, et c'est presque banal. Il était un espion,
5: un caïd des rues au début, un gamin des rues.
6: Exactement, un caïd de rue qui était formé dans la réalité par la pègre. En écrivant ce livre, j'ai vu le plus grand mafieux de Saint-Pétersbourg. J'aime cette ville et je lui ai demandé, mais vous connaissez comment ça s'est passé? Et il m'a répondu, vous savez, il faut, pour que vous compreniez, il faut comprendre les règles qui existent entre les chefs et les hommes.
5: Et leurs subordonnés.
6: Ce sont des règles très strictes dans la mafia. C'est pire qu'à New York sur ce plan-là. Et il a dit que nous avons deux règles nécessaires. Quand la bataille est inévitable, il faut y aller, aller jusqu'au bout, et puis jamais reculer. Vous comprenez? Si vous analysez la situation et la mentalité de Poutine, vous devez comprendre comme ça. Mais après, c'est un garçon qui a été sauvé presque par hasard. Il a eu 13 ans, je crois, et il s'est batté justement jusqu'au
5: dans
6: bout,
5: les
6: dans les rues ensanglantées. Et d'un coup, il y a quelqu'un qui passe, il voit un petit garçon qui se bat contre 4 personnes. Il a dit arrête, il l'a pris par la main, il lui a expliqué les mérites des arts martiaux. Et le vrai, vraiment clé pour comprendre Poutine, c'est les arts martiaux. Vous savez, il agit avec beaucoup de recul. Et dans les arts martiaux, notamment c'est un judoka, vous savez, c'est un ceinture noire de judoka.
5: Mais c'est pas seulement un sport de combat, c'est aussi tout un sport qui a une
6: c'est
5: mentalité.
6: C'est un sport de mentalité, exactement. Eleanor, parce que vous comprenez, et c'est pour ça que c'est hyper important pour comprendre le personnage d'entrer ça. Dans la réalité, le judoka bouscule l'adversaire par la force de l'adversaire. Il transforme l'échec en victoire. Il remporte la victoire
5: par
6: le jeu d'équilibre. Exactement. Et ça, c'est un art. Mais je vais vous dire, après, il était, chacun a ses rêves. Moi, je rêvais d'être écrivain, il voulait être espion. Mais il était un espion, il voulait être espion très particulier, clandestin, justement l'homme de l'ombre, dilué dans la société occidentale. On ne l'a pas pris au début, mais finalement, il est entré. Il n'a pas fait une grande carrière au KGB. Il était juste à Dresde. Finalement se subordonner complètement.
5: Un petit peu en RDA aussi, il a travaillé.
6: Adresse d'un RDA, exactement. Il n'était pas. Il voulait être dilué dans le. Il parle d'une manière absolument impeccable l'allemand, mais même les plusieurs dialectes allemands. Mais on l'a envoyé en RDA. À l'époque, il était traumatisé à l'époque, parce que l'époque, c'était la fin. Vous comprenez, quand je regarde le monde aujourd'hui, c'est une fin de l'époque. Il a connu une autre fin de l'époque, c'était la fin de l'URSS à l'époque.
5: Parle souvent de ce traumatisme de la famine à Leningrad qui l'a beaucoup marqué apparemment.
6: Eleanor, vous êtes très précise et très profonde. Parce que si vous voulez comprendre Poutine, il faut comprendre la magie de Leningrad, l'histoire longue de son pays. On va en parler dans les prochaines chroniques, l'histoire longue de Saint-Pétersbourg au début, et puis Leningrad en tant que tel. Leningrad, il faut le mentionner, j'ai une amie qui était Simone Veil, elle était très perturbée qu'on a rebaptisé Leningrad en Saint-Pétersbourg, parce qu'elle a dit on peut pas enlever le martyr, c'est une ville martyr. Il y avait 1 million de morts quand il y avait le blocus des nazis. Et évidemment, le mot Leningrad, c'est quelque chose de très, très important.
5: Très marqué lourd
6: pour
5: de
6: Simone
5: sens,
6: Veil, c'est vrai, mais aussi pour Poutine. Après, il était vraiment au début l'homme de l'ombre. Pourquoi? Parce que j'ai un ami avec lequel on a fondé autrefois la première partie démocratique là-bas, qui s'appelait Sobchak. C'était le premier maire démocratiquement élu à Saint-Pétersbourg, un beau parleur, vous savez, costume à carreaux, prince de Galles, de l'adorer Paris, les femmes, tout le truc bon vivant, etc. Il voyageait beaucoup, Et il avait deux hantises d'avoir un homme fiable là-bas à sa mairie quand il était. Et puis ne pas être piégé par, vous savez, par l'époque. L'époque était très bizarre parce que la corruption était totale. Et il m'a raconté, peut-être...
5: C'est à cette époque que Vladimir Poutine commence à travailler pour le cabinet
6: Je vais vous dire, le exactement. Il m'a raconté ça, parce que les gens... il a pris consciemment un officier du KGB en placard, puisque après la fin de la RDA, Poutine, il était renvoyé à Saint-Pétersbourg dans le placard, dans le truc subalterne, il était assistant de... s'occupant des étudiants étrangers. À l'université de Saint-Pétersbourg, qu'il a autrefois d'ailleurs terminé brillamment, et il a croisé, quand il était à la faculté de droit, un professeur. Le professeur s'est souvenu de lui, et finalement il l'a invité. Pourquoi l'a invité? À travailler comme secrétaire au début. Je vais vous raconter ça, c'est pittoresque. Pour une simple raison que les gens voyageaient à l'époque avec les valises de millions de dollars. Et l'autre, il était dit, je vais se piéger par ça. Il a pris l'officier du KGB, un professionnel.
5: Comme homme de main, finalement.
6: Comme homme de main, non. Quelqu'un qui peut vider l'antichambre dans la réalité, qui peut le prévenir qu'il ne soit pas piégé par ça, parce qu'il était... Mais Poutine, il a une faculté extraordinaire pour l'homme de l'ombre. C'est un artiste, en réalité. Et c'est un fidèle. Il est fidèle à ses chefs. Il était tellement fidèle à ses chefs, à son chef de, au maire de Saint-Pétersbourg, qu'il a monté très vite en grade. Il était secrétaire, etc. Et après, il est devenu vraiment gestionnaire de la ville de Saint-Pétersbourg.
5: Une sorte d'éminence grise, enfin.
6: D'éminence
5: voilà.
6: Grise, évidemment, qui a gestionné, qui est comme un homme de l'ombre, très particulier. Un autre paramètre, on a parlé des arts martiaux, de formation par la pègre. Aussi une particularité. Quand il était à Saint-Pétersbourg, il a travaillé avec tout le monde. Il a travaillé avec le milieu démocrate, il a travaillé avec la mafia, il a travaillé avec les gens qui ont été pro-occidentaux, avec les anti-occidentaux, pour trouver, vous avez utilisé le mot juste, Léonore, c'était l'équilibre. L'équilibre entre eux, l'arbitre. Il y a un mot que vous ne connaissez pas, un mot réchalo, ça s'appelle réchalo, c'est quelqu'un qui est arbitre dans la mafia. Et après, je pense qu'on est on doit achever notre chronique d'aujourd'hui.
5: Tout à fait.
6: Je vais vous raconter la première rencontre avec Poutine qui est pittoresque et après on va virer vers la succession.
5: Et bien sûr, et puis notamment au moment où il sera au service de Boris Eltsine et le début de son ascension.
6: Oh, c'est pittoresque.
5: C'est pour la suite, c'est pour la suite. Merci beaucoup Vladimir Fedorovski, je le rappelle, vous avez écrit Le Diable Boiteux, paru aux éditions Balance. Ça n'est pas votre premier livre, vous en avez écrit plus d'une cinquantaine.
6: Ma chère, 58e livre, je vais 59e, le Catherine 2, ce sera
5: Et on en parlera dans une prochaine chronique. Merci beaucoup et à la prochaine fois.
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7: Bonjour, bienvenue sur Radio J. Nous sommes jeudi 6 août 2026. On fait tout de suite un point sur l'actualité. Rappel de l'actualité qui vous est présenté par Éléonore Claude. Bonjour Éléonore.
5: Bonjour Grégoire, bonjour à tous. Deux soldats de réserve de Tsahal ont été tués dans le sud du Liban, apprend-on ce matin, victimes d'une explosion d'une bombe artisanale survenue à Majdalzoun. Le major Harel Birenstock, 34 ans, et Tamir Vaknin, médecin militaire de 33 ans, sont donc morts au combat. Quatre de leurs camarades ont été sérieusement blessés. L'armée israélienne parle d'une violation du cessez-le-feu de la part du Hezbollah et réplique en ciblant des dépôts d'armes situés au sud de la ligne bleue, sans pour autant étendre le champ de son offensive. Sur le dossier iranien, Téhéran et Mascate finalisent un accord sur la réouverture du détroit pour 60 jours, en attente de l'aval du guide suprême Khamenei. Le président iranien Massoud Pezeshkian aurait d'ailleurs rencontré ce guide suprême dans le plus grand secret, selon Iran International, sans jamais pouvoir l'identifier avec certitude. Il a été conduit dans un véhicule aux vitres occultées. L'entretien s'est déroulé dans le noir complet, les gardes lui interdisant même de serrer la main de son interlocuteur. La rencontre n'aurait dû duré que quelques minutes, contredisant donc la version officielle d'un entretien de 2h30 en mai. Bezeshkian, qui aurait menacé de démissionner pour l'obtenir, dénonce l'emprise croissante des gardiens de la révolution sur le pouvoir. Sur le plan diplomatique, les pourparlers israélo-libanais à Rome se sont terminés plus tôt que prévu hier, mais reprennent dès aujourd'hui. Cela aurait été dû à des fuites imprévues. Les Israéliens auraient demandé de suspendre la séance, donc des discussions que les sources libanaises évoquent de leur côté comme un refus israélien d'élargir les zones du projet pilote avant de garantir le désarmement du Hezbollah, tandis que le Liban aurait de son côté proposé une prolongation du cessez-le-feu de 8 semaines. Et puis enfin, 96%, c'est le taux d'étudiants juifs au Canada qui disent avoir subi ou été témoins d'antisémitisme sur les campus, un chiffre qui n'a fait que grimper ces dernières années. Le Centre pour Israël et les Affaires juives Bnei Brit Canada et le Centre Simon Wiesenthal dénoncent un phénomène désormais enraciné. Ils réclament des mesures concrètes par les autorités.
7: Merci beaucoup Éléonore, on vous retrouve dans une poignée de secondes avec votre invité, c'est Stéphane Juffa dans quelques secondes.
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7: Dernière demi-heure de ce 6-9 de Radio J, avant de retrouver la belle Léa Moscona pour le 9-10 bien sûr, qui est arrivée dans les studios. J'ai vu une partie du programme, on va passer un bon moment dans le 9-10 de Léa Moscona, donc restez bien avec nous toute la matinée. Dans cette dernière demi-heure d'émission, c'est bon pour la santé, le docteur Serge Raphaël sera bien sûr avec nous pour un petit instant bien-être et santé comme à chaque fin d'émission. C'est jeudi aujourd'hui, ça veut dire que à 8h47, Marc Ezrati sera avec nous pour Planète Immo, un tour du monde de l'actualité immobilière. Voilà, si vous voulez investir dans des biens immobiliers, il faudra bien écouter, bien être là à 8h47. Et puis bien sûr, tout de suite, c'est l'invité de la rédaction aujourd'hui au micro d'Éléonore Claude, Stéphane Juffa, rédacteur en chef de la MENA, Metula News Agency.
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7: Radio J. Radio J, il est 8h34, merci beaucoup de vous réveiller avec nous. Tout de suite, c'est l'invité de la rédaction. Aujourd'hui, à votre micro, Éléonore Claude. Vous recevez Stéphane Juffa, rédacteur en chef de la MENA, Metula News Agency.
5: Stéphane Juffa, bonjour.
11: Oui, bonjour Éléonore et bonjour aux auditeurs et spectateurs de Radio J.
5: Alors, depuis le déclenchement de la guerre contre l'Iran fin février, il y a un constat qui revient chez de nombreux analystes. Le grand gagnant de ce conflit ne serait ni Israël, ni les États-Unis, ni l'Iran, mais bien la Chine, qui n'a pas tiré un seul coup de feu d'ailleurs. Est-ce que vous partagez ce diagnostic ?
11: Non, je ne partage pas ce diagnostic parce que le grand bénéfice de la Chine, c'est d'avoir pu acheter du pétrole bon marché, des prix qu'on appelle dumpés. On parle même de 50% du prix du marché. Aujourd'hui, vous savez, les auditeurs, les spectateurs aussi, que tout est en plastique. Même les voitures sont en plastique, les motos sont en plastique, les avions sont en plastique. J'arrête la liste, ça va devenir ennuyeux. Et pour fabriquer du plastique, il faut du pétrole. C'est la
5: condition sine qua non.
11: Non, le matériel de base. Et si le détroit d'Ormuz est fermé, ben il n'y a pas de plastique qui arrive à la Chine. Et pour l'instant, et depuis des mois, il y a pas, la Chine est une immense consommatrice de pétrole pour ses besoins en carburant et pour ses besoins industriels, pour fabriquer tous ces objets qu'ils nous vendent sur AliExpress ou d'autres sociétés de vente en ligne. Et d'ailleurs, Israël, les Israéliens sont, je crois, les plus gros consommateurs par tête de ces produits. Donc non, l'intérêt de la Chine, c'est un intérêt très prosaïque, très pratique. La Chine veut utiliser les conflits à son avantage pour pouvoir écouler sa marchandise. C'est la plus grande puissance industrielle au monde, surtout pour la consommation courante. Et non, le bénéfice n'est pas très grand. Alors, elle regarde. C'est toujours plus facile d'avancer ses pions quand on n'est pas sous le feu, c'est clair. Mais la plus grande bénéficiaire, non, je ne crois pas.
5: Alors, on parle de cette stratégie, du fait de profiter finalement de cette guerre pour l'Iran. Reuters a révélé que d'ailleurs des pays du Golfe qui se sentent un peu frustrés par les limites de la puissance américaine, puis on l'a dit, 80% de l'arsenal en moins, en tout cas, il y a un vrai manque de missiles actuellement, et se tournent vers Pékin pour faire pression sur Téhéran et rouvrir les détroits d'Ormuz et de Bab el-Mandeb notamment. Est-ce que c'est un signe peut-être de basculement d'influence vers la Chine et sa région?
11: Non, ça fait déjà longtemps, ça fait quelques années que la Chine a son mot à dire dans la région, pratiquement partout maintenant sur le globe. On les sait très impliqués en Afrique, en Europe, il y a une dépendance économique ou commerciale à tout le moins, enfin partout. Et c'est clair que la Chine est dans des derniers pays avec la Russie, mais dans une moindre mesure la Russie, qui a une réelle influence sur les décideurs qu'on connaît pas bien, hein, qui sont dans ce flou dont vous parlez souvent, Eleonore. La Chine a une influence sur l'Iran, tout simplement pour une raison assez évidente, c'est que c'est le plus grand allié économique et même par certains endroits militaires de l'Iran. Et si les Iraniens ne les écoutent pas, s'ils font fi de l'avis et des demandes de la Chine, eh bien ils auront plus de grands alliés, parce que la Chine est une superpuissance. La Chine peut livrer à l'Iran, si elle le désire, tout ce dont l'Iran a besoin, et c'est le plus grand consommateur, le plus grand client de l'Iran, donc c'est important. Alors effectivement, les pays du Golfe arabo-persique, les Émirats arabes, qui ont de la peine, qui ont des problèmes avec les bombardements incessants iraniens sur leurs installations, sur leur pays, eh bien, effectivement, on appelle à la Chine avec des arguments aussi de leur part. Ce sont aussi des clients de la Chine et des pourvoyeurs de la Chine également en matières premières, et demandent à la Chine d'intervenir sur l'Iran. Mais toutes les interventions sur l'Iran, faut le dire aussi, elles existent. Donc la réponse est oui, mais elles sont limitées. On ne sait pas exactement, même maintenant, j'ai entendu cette histoire selon laquelle les dirigeants iraniens ne peuvent pas voir ni serrer la main au guide suprême. Ça m'a l'air d'être plus un film de Walt Disney pour les enfants de 10 à 12 ans qu'une réalité. C'est une manière de jouer avec les nerfs du président Donald Trump et de reculer, de prendre le temps pour donner la réponse, pour savoir s'ils veulent effectivement ou non signer le compromis qui a l'air de se mettre en place dans leur discussion avec Oman.
5: Et justement, vous parlez du président américain Donald Trump, plusieurs rounds de négociations, tantôt le détroit est ouvert, tantôt le détroit est fermé. Xi Jinping est d'ailleurs attendu à Washington le 24 septembre pour rencontrer Donald Trump avec une proposition chinoise, apparemment 4 points pour la paix au Moyen-Orient. Est-ce que c'est un geste sincère ou Pékin qui capitalise finalement sur cette embourbement américain? Je le rappelle, la dernière rencontre entre les deux hommes a eu lieu en mai dernier.
11: La sincérité, c'est pas forcément ce qu'on recherche, c'est les avantages, c'est l'intérêt. Mais ce sont deux géants, ce sont les deux géants du commerce mondial, et ils ont des tas de choses à se dire. Ils ont parlé des taxes, ils ont parlé des relations commerciales entre eux. Au niveau diplomatique, au sens propre, la Chine n'est pas vraiment dans le coup. Elle a ses problèmes, elle a des problèmes avec ses minorités musulmanes qu'elle maltraite. Elle a pas de conseils ni de leçons à donner à personne. Mais le dialogue entre la Chine et les États-Unis est important pour le monde entier. Et le président américain peut avoir l'air un peu bizarre, un peu étrange. Mais d'abord, il a des très bons instincts. Ensuite, il sait ce qu'il veut. Et puis, c'est une technique de donner, de reprendre, de donner, avec toujours un espace pas plus large qu'un cheveu entre l'éventualité d'une attaque sur l'Iran et l'éventualité d'une signature sur des accords de compromis ou à plus long terme qui pour nous, pour les Israéliens en tout cas et pour beaucoup de pays dans ce monde n'ont pas l'air sérieux. C'est-à-dire que tout d'un coup on a entendu hier par exemple que les États-Unis après avoir expliqué de long en large qu'ils n'accepteraient pas une mainmise de l'Iran sur le détroit d'Ormuz, on a entendu hier soir et cette nuit que les États-Unis seraient prêts à laisser le contrôle justement de ce détroit d'Ormuz et à compter le nombre des bateaux, à obliger les pétroliers à suivre le chenal iranien pour entrer dans le golfe arabo-persique. Ça fait peur à tout le monde, surtout aux pays arabes, aux pétromonarchies, et ça n'entre pas en ligne, ça n'est pas conséquent avec les déclarations du président Trump tous ces jours, tous ces mois. Donc ça nous inquiète. Il n'y a pas cette continuité qui est rassurante avec ce président américain. Et on ne sait pas ce qui va se passer avec le programme nucléaire. On n'en parle pas pour le moment. Il se concentre uniquement sur la question du détroit d'Ormuz, de la liberté de circulation des bateaux. Mais on va au-devant de très âpres discussions au sujet du nucléaire, de la bombe atomique et également du problème des missiles balistiques, qui est le plus grand problème pour les pays du Golfe arabo-persique, pour Israël, pour les États-Unis et pour l'Europe, parce que maintenant les Iraniens ont des missiles balistiques sophistiqués qui sont capables aujourd'hui d'atteindre Paris, Bruxelles, même Londres.
5: Vous parliez justement de ce problème du programme balistique iranien, programme balistique qui pourrait être soutenu justement par la Chine. La vente de missiles sol-air chinois qui a été révélée fin juillet, en tout cas, qui est en train de se mettre en place, une vente de missiles chinois donc à l'Iran. Qu'est-ce que ça change concrètement, cette livraison, pour les capacités aériennes iraniennes? Est-ce que ça renforce cet axe contre lequel Israël se bat?
11: Oui, alors il faut dire que ça n'a rien à voir. Donc là, on parle de livraison de missiles anti-aériens, pas de missiles balistiques. C'est des missiles qui peuvent, en théorie, en tout cas, qui sont faits pour abattre des avions, des drones, des missiles offensifs. Ce sont des missiles qui se portent à l'épaule, des petits missiles qui sont censés frapper des cibles très proches, des avions qui volent à très basse altitude, des missiles de croisière. Ce n'est pas ce qu'on appelle un game changer, c'est pas ce qui va donner la victoire militaire à l'Iran, est loin de là. C'est toujours dérangeant, donc on essaie effectivement d'avoir le moins de ce genre d'armes et d'autres missiles et d'autres canons anti-aériens. Quand on les a détruits dans les deux reprises précédentes, quand on a détruit toutes les défenses aériennes de l'Iran, c'est ce qu'on a fait d'abord avec le Khel Avir, l'aviation israélienne. Ça dégage le ciel, ça permet à nos pilotes, sans avoir l'inquiétude de se faire abattre, de viser tranquillement les cibles qui sont situées notamment dans le nord de l'Iran, enfin partout où il faut les attaquer. Au niveau des missiles balistiques, qui est une affaire totalement différente, qui sont des missiles sol-sol à longue portée, eh bien, on a l'impression, en tant qu'analyste stratégique, que ça fait déjà assez longtemps que la Chine et la Russie aident la théocratie iranienne à développer ses missiles, parce qu'il y a des technologies, en fait, que les Iraniens ont développées trop rapidement. Il y a 5-6 ans, les missiles développés en Iran étaient absolument nuls et ils tombaient à 30, 60 kilomètres de l'objectif visé, ce qui faisait rire à tout le monde dans notre domaine. Et puis maintenant, on voit qu'ils ont acquis quand même d'abord une précision qui devient redoutable. Et puis ce sont des missiles qui est balistiques qui ne suivent plus une trajectoire orbitale, mais qui bouge dans le ciel, qui monte, qui descend, qui sort de l'atmosphère, qui retourne dans l'atmosphère, et qui sont très difficiles à intercepter, ce qui nous laisse à penser pratiquement avec certitude que les Iraniens ont reçu un coup de main de la Russie, de la Corée du Nord, mais leurs alliés, entre guillemets, qui disposent de cette technologie, ce sont les Chinois, et pour les Chinois, c'est aussi un champ de test pour leur missile.
5: Merci beaucoup Stéphane Juffa, pardon, je le rappelle, vous êtes rédacteur en chef de la MENA, la Metunala Agency News. Merci.
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7: Radio J, il est 8h46, on retrouve tout de suite comme chaque jeudi Marc Ezrati pour Planète Immo. Faisons un tour du monde maintenant de l'actualité immobilière donc.
12: Bienvenue dans Planète Immo, votre tour du monde de l'actualité de l'immobilier. Et on commence tout de suite par une information qui nous vient d'Italie, où le marché immobilier retrouve progressivement des couleurs. Après plusieurs années plus compliquées, les transactions repartent à la hausse et plusieurs grandes villes profitent du retour des investisseurs et du dynamisme touristique. Le résidentiel bénéficie particulièrement de cette amélioration dans l'ensemble du sud de l'Europe. Direction la Norvège, qui attire là encore de plus en plus d'investisseurs internationaux à la recherche de stabilité. Dans un contexte mondial parfois incertain, la Norvège, séduit par la solidité de son économie, la qualité de sa gouvernance et la résilience de son marché immobilier. Un profil qui plaît particulièrement aux investisseurs de long terme. Cap sur le Danemark, comme l'ensemble des pays nordiques, le Danemark profite lui aussi d'un réel regain d'intérêt et des capitaux étrangers. Son marché immobilier bénéficie là encore d'une excellente réputation internationale grâce à la qualité de ses infrastructures urbaines et à sa capacité à accompagner les nouvelles façons d'habiter et de travailler. On part maintenant en direction l'Allemagne, où le gouvernement maintient son objectif de construire 400 000 logements par an, dont près de 100 000 logements sociaux. Pour y parvenir, près de 15 milliards d'euros doivent être mobilisés, une démonstration de l'ampleur de la crise du logement que traverse aujourd'hui la première économie européenne. Et enfin, direction les États-Unis. Si les prix de l'immobilier semblent globalement stables à l'échelle nationale, la réalité est beaucoup plus contrastée selon les régions. Certaines villes enregistrent encore de fortes hausses, tandis que

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1: Radio J, il est 6h49. Tout de suite, bien sûr, on termine cette matinée avec la chronique santé présentée par le docteur Serge Raphaël. Serge qui est en vacances, qui profite de quelques semaines bien méritées et qu'on aura le plaisir de retrouver à la rentrée avec Ilana Ferradian. Donc Serge qui est au micro ce matin d'Ilana Ferradian.
2: La chronique, c'est bon pour la santé avec le docteur Serge Raphaël. Il est avec nous en direct comme chaque matin. Bonjour docteur.
3: Bonjour ma chère Ilana.
2: Et oui mon cher Serge, dans cette semaine consacrée au gras, vous souhaitiez docteur aborder ce matin le problème tout à fait préoccupant de l'augmentation croissante du surpoids, bah oui, et de l'obésité partout dans le monde, et bien sûr chez nous en France, et ses liens d'ailleurs avec la modification de nos habitudes alimentaires, en particulier l'importance croissante dans nos assiettes d'aliments transformés et ultra transformés qui participent grandement à ce phénomène.
3: En effet, Ilana, les chiffres sont là et terribles. Alors, dans le monde, d'abord, une personne sur huit est obèse. Le nombre d'adultes obèses a doublé depuis 1990 et quadruplé chez les ados. 2,5 milliards d'adultes sont en surpoids, dont 1 milliard obèses. 35 millions d'enfants de moins de 5 ans sont en surpoids. 400 millions d'enfants et d'ados, dont 160 millions, sont obèses. Chez nous, d'après une des dernières études de l'INSERM, le surpoids et l'obésité concernent près de la moitié de la population. 30% sont en surpoids, plus d'hommes que de femmes. 17% sont obèses, un peu plus de femmes que d'hommes, dont 5% avec une obésité majeure. Et cette progression est récente. Seulement 8,5% des Français étaient obèses en 1997, près du double, soit 15% en 2017, et donc 18% actuellement. Les causes sont connues, principalement la malbouffe et la sédentarité.
2: Alors, est-ce que des populations, d'ailleurs c'est intéressant, sont plus touchées que d'autres finalement ?
3: L'excès de poids touche davantage les personnes plus âgées, 57% des plus de 65 ans, sauf moi, contre 23% des 18-24 ans, mais la progression est néanmoins plus accentuée et préoccupante chez les plus jeunes. Seulement 2% des 18-24 ans étaient obèses en 1997, contre respectivement 9% actuellement, d'où une multiplication des chiffres par 4. C'est dans le nord et le nord-est de la France que l'obésité est la plus importante. Il y a, disons, un gradient nord-sud de sa prévalence.
2: Est-ce que vous pouvez, Serge, nous définir les aliments, finalement, pour qu'on ait un peu une idée claire, hein, transformés et ultra-transformés ?
3: On dit d'un aliment qu'il est peu transformé lorsque sa forme brute a été modifiée par un traitement, la cuisson, la congélation, la mise en conserve ou l'adjonction d'un autre ingrédient, de la farine, de l'huile, du sel, du sucre. Alors on trouve dans ce groupe le fromage, les fruits et légumes en conserve, un gâteau fait maison, le pain, le poisson fumé, la viande en salaison. Un aliment ultra transformé a lui subi des transformations plus importantes, physiques ou chimiques. Un chimique, ça peut être une pré-cuisson, biologique, l'ajout de divers additifs, des arômes, des colorants, des conservateurs, des édulcorants, des nitrites, qui n'apportent aucun bonus nutritionnel, bien au contraire, mais qui en modifient le goût, la couleur, la texture et en augmentent ainsi l'attractivité et donc la consommation. Alors on trouve ici les céréales du petit déjeuner, hein, vous savez qu'elles sont très sucrées, la charcuterie avec ses nitrites que nous dénonçons toute l'année, les confiseries, le fast-food, les légumes assaisonnés, les plats prêts à l'emploi, les snacks sucrés ou salés, les sodas que je déteste, les soupes déshydratées, les viandes transformées.
2: Et alors, est-ce que la transformation finalement modifie leur qualité ? C'est ça le problème, hein, je crois.
3: Bien sûr, oui. Les aliments ultra transformés sont plus caloriques, plus gras et pas les bonnes graisses dont nous avons parlé cette semaine. Plus sucré, avec du fructose qui favorise le diabète de type 2 et la maladie non alcoolique du foie. Ils sont plus salés. Ils favorisent donc une inflammation très délétère. Et ils sont en outre moins riches en fibres et en micronutriments, les vitamines, les minéraux, les oligo-éléments, d'où leur intérêt mineur pour la santé, je dirais même leur rôle pathogène.
2: Ils sont pourtant très présents dans l'alimentation, ces aliments ultra transformés, hein.
3: Beaucoup trop. Ces aliments modifiés industriellement représentent actuellement autour de 35% des apports quotidiens en France, près du double au Royaume-Uni et aux

0: États-Unis. Nous n'en sommes fort heureusement pas là, mais leur consommation progresse avec le prêt-à-manger, les plats très très rapides, la street et la junk food, excusez-moi, il en a pour ses anglicismes parlants.
1: Et en plus, ce qu'il faut dire, c'est que ces aliments sont très addictogènes.
0: Ouais, l'addiction était jusqu'à peu l'apanage de certains produits toxiques comme l'alcool, le tabac, les stupéfiants du tableau B, hein, le cannabis, la morphine, la cocaïne, les médicaments, hein, les antalgiques, hein, du tramadol, les psychotropes. Or, depuis quelques années, les scientifiques accumulent les preuves du potentiel addictif des aliments ultra transformés liés à leur composition et leur fabrication. Je rappelle qu'aucun aliment naturel, hein, le chocolat est addictogène, mais n'est pas un aliment naturel. Peu de personnes se lèvent la nuit pour manger une carotte ou du brocoli. Ils se tournent plutôt vers des douceurs, des aliments sucrés, des gâteaux, des biscuits, une crème aux œufs ou au chocolat, pour laquelle, d'ailleurs, on se lève, nous dit la pub.
1: Bon, alors ce qui est problématique, en fait, c'est qu'il existe un lien avéré, Serge, entre ces aliments ultra transformés et un risque accru de maladies graves.
0: Oui, là est le problème, c'est indiscutable. Des études récentes ont mis en évidence une corrélation directe entre leur vogue croissante et l'augmentation des décès prématurés, des maladies cardiovasculaires et métaboliques, le diabète de type 2, les dyslipidémies, le nombre global des cancers, le sein en particulier, de la dépression, des maladies inflammatoires de l'intestin, des maladies neuroévolutives. Une belle étude brésilienne qui a suivi 11 000 personnes pendant 8 ans a montré que les plus gros consommateurs d'AUT avaient un déclin cognitif 3 fois plus rapide. Et à l'inverse, des études européennes, dont celle du professeur Serge Herzberg, nous aimons bien la radio, le papa du Nutri-Score, confirment que le remplacement d'aliments ultra transformés est transformé pour une quantité équivalente d'aliments peu ou pas transformés, réduit le risque global des maladies que je viens de citer, dont le cancer du sein.
1: Alors, qu'est-ce qu'on peut dire en conclusion, docteur ?
0: En tentant de rendre les aliments toujours plus attractifs, les industriels ont créé une des plus grosses dépendances de l'histoire, une épidémie mondiale silencieuse, dramatique, contre laquelle il n'existe malheureusement pas de solution autre que l'information, ce que je fais ce matin, la sensibilisation, la mise en place de politiques de santé publique. Mais le retour rapide à une alimentation naturelle ne semble pas vraiment d'actualité. D'autres problèmes plus aigus, hein, nous le savons, occupent malheureusement le devant de la scène.
1: Eh bien, merci beaucoup Serge Raffal, le docteur de Radio J qu'on retrouve toujours chaque matin avec grand plaisir. Merci Serge. Je vous dis à demain matin pour la dernière de la semaine. À demain.
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3: C'est la fin de cette émission. Merci à vous de l'avoir suivi. Il est 8h57. Nous nous retrouvons bien sûr demain à partir de 6h. Et je vous réserve d'ailleurs une dernière escapade avant de retrouver Rudy Saada dès lundi prochain. Une dernière escapade dans un pays particulièrement magnifique. Donc soyez bien là demain à 7h20. Pour l'instant, nous retrouvons celle qui apporte du sommeil. Bon, vous l'entendez déjà, de toute manière, on ne peut pas faire autrement.
4: C'est pas très sympa, hein. C'est pas très sympa.
3: Pas de mettre la samba
4: si,
3: quand
4: ça met de la joie dans le studio. Et on peut pas faire autrement, j'ai noté. Hein.
3: Vous êtes notre soleil.
4: Trop, c'est ça.
3: Bah non, mais regardez le soleil non plus. On peut pas faire autrement. Pourtant, on est bien content de l'avoir.
4: Bon, d'accord, vous vous rattrapez. Allez, ça va. Bon,
5: quel flatteur.
4: Enfin, il faut en prendre et en laisser avec lui. Hein. Bon,
3: oui.
4: Attention. Allez, est-ce que ça vous intéresse le 9-10, dites-moi.
3: Ça m'a l'air d'être un très beau programme. Moi, je l'ai vu. Ça fait une demi-heure que je suis en admiration devant la feuille que vous m'avez emmenée. Je sens, on va passer un 9-10, mais un 9-10.
4: Magnifique.
3: Mais ça va être absolument
4: super.
3: Extra.
4: Mais vous savez que j'aime vous emmener en Israël. Eh bien, allez, on est parti à partir de 9h10 Israël. On va rejoindre notre guide préféré, David Mansour, et Cray nous a concocté un petit itinéraire pour le mois d'août. Allez, le dernier itinéraire. Vous vous apprêtez peut-être à aller en Israël pour le mois d'août. Attention, hein. Oula, ça chauffe.
3: Oui, c'est pas trop le moment. Il fait 43 degrés. Et là, j'ai pas envie.
4: Ouais, mais il y a des gens qui aiment bien.
3: 43, c'est trop chaud.
4: Ah, ça, voilà. Mais il y a de la clim.
3: Je viendrai voir David Mansour en novembre-décembre.
4: D'accord, on va lui dire.
3: Allez, Léa. Bon, la suite du programme dans un instant. Allez, ce magnifique programme. Et nous, on se retrouve à demain 6h.
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11: Aujourd'hui, direction le Vaucluse en Provence-Alpes-Côte d'Azur pour découvrir un village pittoresque qui semble tout droit sorti d'une carte postale, l'île sur la Sorgue, avec ses canaux, ses roues à aube et son ambiance bohème chic. C'est parti! L'île sur la Sorgue doit son charme à la rivière qui l'entoure et la traverse, la Sorgue. Ses eaux cristallines qui jaillissent de la fontaine de Vaucluse, toute proche, serpentent entre les maisons colorées, créant une atmosphère paisible et romantique. Les anciennes roues à aube, vestiges de son passé industriel, tournent encore, ajoutant une touche d'authenticité

aussi le paradis des chineurs et des amateurs d'art. Réputée pour ses brocantes et ses antiquaires, elle est la deuxième place mondiale du marché de l'Antiquité, après Paris, la capitale. Tous les dimanches, et surtout les week-ends de Pâques et du 15 août, le village se transforme en gigantesque salon en plein air. Tableaux, meubles anciens, objets rares, de quoi faire le bonheur des collectionneurs. Et puis il y a l'art contemporain, avec ses nombreuses galeries et la présence de la Fondation Villa d'Atrice. Consacrée à la sculpture, ce petit coin de paradis mêle tradition et modernité avec élégance. Malgré son succès touristique, l'île sur la Sorgue a su garder son âme, une escapade parfaite pour allier douceur de vivre, culture et dépaysement. Et comme disait un habitant, ici, on ne compte pas son temps, on le savoure.

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1: Bonjour, je suis Agnès Chalneau, je suis coach certifiée dédiée aux entreprises. Dans mon émission Morning Coaching, je vous donne des outils pour améliorer votre quotidien. Aujourd'hui, nous recevons Vincent Desfossé. Bonjour Vincent.
2: Bonjour Agnès, bonjour à tous.
1: Bon, alors Vincent, vous êtes coach certifié, fondateur d'Acte10 Coaching. Vous êtes aussi coach référent chez 60 000 Rebonds, Sud Marseille. 60 000 Rebonds, c'est quoi? C'est une association qui accompagne les entrepreneurs ayant perdu leur entreprise. Et l'association s'est donnée comme mission, et je cite votre page internet, d'aider ces entrepreneurs à se reconstruire personnellement et à rebondir vers un autre projet professionnel par le biais d'un accompagnement gratuit d'une durée de 2 ans maximum. L'objectif est aussi de contribuer à faire évoluer en profondeur le regard de l'échec en France. Et en 2023, c'est 1300 entrepreneurs accompagnés, 70 antennes en France. Et si je vous invitais aujourd'hui à mon nomination, Vincent, c'est pour évoquer ensemble un vaste sujet. Comment rebondir après un échec? Pouvez-vous d'abord nous expliquer, comme première question, la mission de l'association?
2: Alors, comme vous l'avez très bien cité, la mission de l'association, c'est aider les entrepreneurs qui sont en cours de liquidation d'entreprise ou qui ont liquidé les entreprises, à repartir, à rebondir. Hein, parce que généralement, quand on est dans ce contexte, on est dans une fameuse spirale non dynamique des 3D. Hein. J'évoque le dépôt de bilan, la dépression et le divorce. Et pour éviter d'en arriver à ces extrémités-là, il est important de se faire accompagner. Et donc la mission de l'association, c'est d'accompagner le plus tôt possible ces entrepreneurs en rebond au sein avec un accompagnement qui est fait par un binôme que je vous détaillerai plus tard, je pense, par rapport à vos autres questions certainement.
1: Alors le type de profil des personnes que vous aidez et comment ça se passe concrètement? À quel moment ils arrivent dans l'association?
2: Alors je vais répondre à la fois par des moyennes, les profils. J'aime pas trop parler de profil type, mais je vais quand même répondre à votre question. Il y a vraiment plusieurs profils en termes de tranche d'âge, en termes d'effectifs d'entreprise. Je peux parler pour Rebonds, 60 000 Rebonds Sud, où le profil type, c'est une personne de 49 ans qui a son entreprise depuis une dizaine d'années, avec 5 salariés, à 58% exactement. C'est un homme, ou 42% une femme. Et généralement, il a mis 3 mois entre la liquidation et le contact avec 60 000 Rebonds.
1: Ils arrivent, alors là c'est pour précision, si nos auditeurs sont intéressés de venir rejoindre l'association, ils arrivent, on peut arriver avant la liquidation, on arrive au moment de la liquidation?
2: Alors on peut arriver juste avant.
1: D'accord.
2: Hein, on peut arriver juste avant, il ne faut pas forcément avoir liquidé pour venir. Okay. Et le plus tôt possible est le mieux. Pourquoi? Parce que généralement, qu'est-ce qui se passe? C'est tellement un drame personnel, je l'évoquais juste avant, qu'on a tendance à se replier et à ne pas vouloir, à faire l'autruche en fait, à ne pas vouloir en parler. Et c'est important de communiquer, et c'est ce qu'on offre nous en fait, un espace d'écoute et de dialogue qui est super important pour réussir à faire le deuil de la mésaventure qui vient de se produire.
1: Et comment ça se passe concrètement? Vous avez des réunions pour expliquer un peu à nos auditeurs pour qui connaissent pas l'association?
2: Alors le dispositif, je vais essayer d'être très synthétique. En termes de dispositif, donc il y a bien sûr une procédure d'agrément de l'entrepreneur qui vient pour voir s'il répond bien aux critères de l'association. Ensuite, il y a plusieurs piliers de l'accompagnement. Le premier, c'est le binôme qui est constitué autour de l'entrepreneur. Okay. Avec un coach ou une coach et un ou une paramarraine. Donc le rôle du coach, c'est vraiment de travailler sur sur la personne, hein, sur l'écologie du projet de reconstruction, si projet de reconstruction il y a, de la reconstruction si la personne est vraiment au fond du trou, hein, si je peux me permettre l'expression. Cet accompagnement, il se fait au travers d'un coaching qui se fait en 7 séances, généralement étalé sur 3 à 6 mois, ça peut aller jusqu'à 2 ans, mais le but du jeu, c'est que le coaching aille le plus vite possible. Ensuite, le parrain, alors je dis ensuite, ça peut être en parallèle, le parrain, c'est plus un entrepreneur expert, un chef d'entreprise qui va venir avec son regard d'expert pour accompagner la mise en place d'un nouveau projet.
1: D'accord, donc ça, donc le coach est là pour remonter en énergie, pour sortir la personne du burn-out, de la dépression, ce que vous dites en fait. Et en même temps, il y a un entrepreneur à côté qui va dire, moi je suis là, et t'as un nouveau projet, et je vais voir ce projet est viable en fait, si ça peut marcher.
2: C'est ça, tout à fait. Hein. Sachant que vous parlez de burn-out, c'est vrai que ça peut arriver, dépression aussi. Ce n'est pas toujours le cas.
1: Ah oui, j'espère. Hein.
2: Ce n'est pas toujours le cas. Alors ça, c'est un des points du dispositif. Le deuxième point, c'est effectivement la réunion mensuelle qui permet de réunir tous les acteurs du rebond, à savoir les bénévoles comme moi, coach, parrain, les entrepreneurs, les permanents d'antenne, hein, puisqu'on a des salariés au sein de l'association dans Champ Antenne pour coordonner les différentes actions, et les experts, puisque au sein de 60 000 rebonds, on a des experts, que ce soit au niveau juridique, que ce soit au niveau comptable, que ce soit au niveau communication, qui vont pouvoir apporter leur soutien aux entrepreneurs. Durant ces réunions mensuelles, on organise aussi régulièrement des ateliers de co-développement avec des groupes d'échange et développement qui ont une durée très timée d'une heure et demie, mais qui permettent d'avoir un retour extraordinaire sur l'amorce ou la finalisation d'un projet qu'un entrepreneur veut monter.
1: Alors je vous arrête pour faire une petite pause pour expliquer pardon aux auditeurs le co-développement. C'est quelque chose qu'en coaching on fait beaucoup, c'est qu'on va parler, chacun va parler de son projet, son sujet, et on va échanger ensemble. Mais là, dans votre cas, j'imagine sur la viabilité du projet, sur ce genre de choses. On met les idées communes pour sortir un objectif, une action, un projet. Est-ce que c'est ça que vous faites aussi?
2: C'est exactement voilà. Ça. Hein. L'entrepreneur présente son projet et il a un parterre de 6 à 8 pairs qui vont effectivement faire un retour bienveillant et positif. Et ça a une puissance extraordinaire puisque ça permet d'avoir en quasi instantané des retours qui sont très très précieux de personnes d'univers vraiment très différents.
1: Et c'est ça qui fait la force, c'est que chaque personne différente peut avoir un avis et un avis efficace et judicieux. Alors, autre question, on dit souvent en coaching que l'échec est une étape vers la réussite. Et comment faire accepter cela quand on a fait faillite et qu'on a des dettes professionnelles et personnelles et que l'on peut être vraiment, comme vous avez dit tout à l'heure, au fond du trou?
2: Ok. Alors ça, c'est un très vaste sujet. Hein. Oui. Il faut savoir que le regard sur l'échec évolue un petit peu et que par rapport à ça, il s'agit surtout d'offrir un espace d'écoute et de partage. Hein. Et c'est vrai que je parlais tout à l'heure de la politique de l'autruche. Le fait d'oser sortir, d'oser en parler, ça libère la parole et ça peut être très violent hein, parce qu'il y a des émotions très lourdes qui peuvent ressortir de ces étapes de parole. Et ensuite, c'est aussi surtout transformer des croyances limitantes en croyances favorisantes.
1: Tout à fait. Hein,
2: c'est-à-dire travailler sur l'estime de soi, la confiance en soi, qui sont les socles d'un nouveau départ.
1: Tout à fait.
2: Parce que quand on se mésestime complètement, il est inutile d'essayer de frapper à des portes pour quelque projet que ce soit du salariat ou de l'entrepreneuriat.
1: Il faut remonter cette estime de soi. Et l'échec n'est pas du tout vu de la même manière aux États-Unis. Pourquoi en France restons la personne qui a échoué et non celle qui a tenté?
2: Alors c'est très bien, hein. C'est vrai que le regard sur l'échec aux États-Unis est différent, on le glorifie presque. C'est en train de changer en France aussi, petit à petit. Avec bien sûr les années de retard que l'on connaît. Je ne sais plus qui disait, mais vous allez me le dire, je n'échoue pas, j'apprends.
1: Je ne sais pas non plus, tout à coup là. non, je vais le retrouver.
2: Mais c'est exactement ça, hein. Quelqu'un qui a échoué, il a appris, il sait pourquoi il a failli, et c'est vraiment une expérience qui est bénéfique. Hein, tout à l'heure, je parlais des étapes du deuil, et dans les étapes du deuil, c'est-à-dire on a souvent un déni, la colère, et puis la négociation, etc. Et enfin, on a le cadeau caché. Et généralement, derrière un échec comme celui-là, il y a un cadeau caché qu'on va voir ressurgir pendant ou après le rebond et qui est assez fantastique.
1: Ça peut être un apprentissage, une compétence, des relations, ça peut tout ce genre de choses. C'est ça que vous dites derrière?
2: Exactement.
1: Le bénéfice un peu caché. Le cadeau, c'est le bénéfice ou c'est encore autre chose?
2: Oui, c'est le bénéfice caché. Oui. C'est effectivement, j'ai planté ma boîte, mais au fait, en final, j'avais plus envie de faire ça, par exemple. Et ça me donne l'opportunité de faire quelque chose d'autre.
1: Oui. Hein?
2: Et ça, c'est un superbe cadeau caché, quoi, en fait.
1: Mais quand vous êtes arrivé à ce moment-là, c'est là où vous dites « je peux me reconstruire ». Parce que j'ai compris pourquoi. Maintenant, j'avance. pour vos entrepreneurs que vous suivez.
2: Alors oui, ça peut être ça, ça peut aussi arriver bien après.
1: Ah, bien après. Ah, ok, d'accord.
2: Ça peut aussi arriver bien après.
1: Alors, dans le rapport 2024 de l'association que j'ai trouvé sur le site de 60 000 rebonds, vous précisez que 80% des personnes que vous accompagnez ont fait un deuil de leur entreprise, mais qu'un tiers ont des difficultés à en parler, quel que soit le rebond. Pouvez-vous nous expliquer comment les aider à reprendre confiance en eux, du coup, cette estime de soi?
2: Alors, l'estime de soi, c'est un vaste sujet. Il y a plusieurs façons de le faire. Hein. C'est effectivement par des ateliers où on va les inviter à se présenter, à valoriser leur expérience. Hein. Je parlais tout à l'heure de tourner des croyances limitantes en favorisantes. Hein, par exemple, qu'est-ce qu'on pourrait trouver comme croyance limitante? J'ai toujours tendance à être trop pressé, à faire les choses trop vite et du coup elles sont mal faites. En croyance favorisante, ça donne, eh bien, je sais respecter les délais et j'arrive à faire des choses très rapidement, même si elles ne sont pas parfaites, mais au moins c'est fait, quoi, en fait.
1: Tout à fait.
2: C'est des petites nuances comme ça,
1: oui,
2: qui permettent de se dire que ben, ce que on me reproche des fois sur lesquels on appuie et là où ça fait mal, ben ça peut en fait faire beaucoup de bien. Et ça, c'est ce qui va permettre petit à petit, c'est les premiers petits pas, de reconstruire la confiance et donc aussi l'estime de soi.
1: Très bien. Et vous êtes coach, donc référent pour la région sud de Marseille. Vous avez des moments très difficiles en accompagnant ces personnes, mais aussi de grandes joies quand ils atteignent leur objectif. Est-ce que vous pouvez partager avec nous une de vos plus grandes joies au sein de l'association 60 000 rebonds?
2: Ouais, je vais en partager deux sans citer de nom.
1: Oui, oui.
2: Mais une personne que nous avons accompagnée, qui elle a justement tardé à rencontrer 60 000 rebonds, elle a mis plus de 6 mois,
1: okay, hein,
2: parce que elle était au fond du trou. Et quand elle était arrivée à l'association, c'était vraiment le désespoir complet. Et en 4 mois d'accompagnement, elle s'est tournée vers le management de transition, a trouvé plusieurs missions et est devenue désormais ambassadeur du rebond, hein, pour témoigner de l'apport qu'a eu 60 000 rebonds. Donc un parcours vraiment exceptionnel avec une très belle situation. Je parlerai d'une deuxième anecdote. Hein, c'est une personne qui était un peu le mouton à 5 pattes que tout le monde recherche, mais en fait dont personne ne veut, et qui avait de grosses difficultés à valoriser son profil tellement il faisait peur par la multiplicité des compétences, et qui était depuis un bout de temps dans l'association et qui en fait a été recruté par un autre entrepreneur de 60 000 rebonds qui avait créé un nouveau business. Et là, c'était vraiment...
1: Alors là, c'est super.
2: C'était vraiment une superbe histoire.
1: Ah oui.
2: Superbe réussite, hein, de voir d'une part cet entrepreneur qui avait rebondi en créant sa boîte et en plus, il recrute quelqu'un qui...
1: Ça peut aider parce qu'il sait par où est passée cette personne et il sait les difficultés aussi. Donc, il donne une chance plus facilement peut-être.
2: Bah, exactement. Puis en plus, il connaît effectivement la personne, les épreuves qu'elle a traversées. Et c'est là, quand on parle de valorisation de l'échec, on y est complètement, en fait.
1: Alors là, c'est le moment un peu vente, parce qu'on est dans Morning Coaching, et puis moi, je vous fais venir. Quel est votre plus, si vous voulez, à 60 000 rebonds, et pourquoi venir au sein de l'association? Alors, en tant que coach, en tant qu'entrepreneur, et puis aussi, surtout aussi, c'est des personnes qui sont dans cette situation de fermer leur entreprise.
2: Alors, le plus, je dirais qu'on est la seule association à proposer ce service aux entrepreneurs qui ont liquidé. Donc, on est la seule sur le marché. Le plus, ce sont les hommes et les femmes qui constituent l'association. On y vient parce qu'on a des compétences, parce qu'on est bienveillant. Ce que j'aime à dire, c'est que moi, je suis venu à l'association parce que je suis venu donner ce que j'aimerais trouver si jamais je me plante.
1: Tout à fait.
2: Et ça, c'est vraiment très précieux. Et ensuite, on a des process qui sont vraiment solides, éprouvé et qui évolue tout le temps. Hein, je participe notamment au niveau national à l'évolution des modules de formation, oui, pour l'intégration des bénévoles. Et donc ça donne vraiment une grande puissance pour enrichir le parcours de l'entrepreneur et pour l'équiper d'outils qui vont l'accompagner au rebond. Donc je dirais à la fois pour les personnes en liquidation, c'est l'association qu'il faut rejoindre et le plus tôt possible. Et pour les bénévoles, bah, c'est une super aventure humaine pour partager, pour être solidaire et donner, tout simplement.
1: Eh bien, merci beaucoup Vincent, c'est passionnant. 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Restez avec nous pour d'autres conseils inspirants et d'autres interviews passionnantes. Je vous souhaite une bonne journée et je vous dis à la semaine prochaine. Merci beaucoup Vincent.
2: Merci beaucoup, excellente journée.

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0: 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Il est 10h.
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0: 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Il est 11h.
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0: 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Il est midi.
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2: Israël qui se réveille en deuil. Deux réservistes de Tsahal sont morts au sud du Liban. Il s'agit du major Harel Birenstock, 34 ans, et du médecin militaire Tamir Vaknin, 33 ans. Tous deux ont été tués dans l'explosion de Majdal Zoun. Quatre autres soldats ont été grièvement blessés à leur côté. L'armée israélienne accuse le Hezbollah d'une violation du cessez-le-feu et riposte en visant notamment un dépôt d'armes au sud de la ligne bleue. Mais malgré une demande d'élargissement des frappes par l'état-major, Benjamin Netanyahou souhaite privilégier les frappes ciblées plutôt qu'une escalade générale. Téhéran et Mascate finalisent leur accord sur la réouverture du Détroit pour une 60aine de jours. Le document est toujours en attente de l'aval du guide suprême Khamenei que le président iranien Massoud Pezeshkian aurait rencontré dans le plus grand secret. Mais sans jamais pouvoir l'identifier avec certitude, conduit dans un véhicule aux vitres occultées, l'entretien s'est déroulé dans le noir complet. Il n'a même pas eu le droit de serrer la main de son interlocuteur. La rencontre n'aurait d'ailleurs duré que quelques minutes. Pezeshkian aurait d'ailleurs menacé de démissionner pour obtenir cette rencontre. Il dénonce l'emprise croissante des gardiens de la révolution sur le pouvoir. Mais côté américain, ça ne passe pas en cas de frappe. L'Iran pourrait d'ailleurs viser des installations énergétiques, des raffineries, des réseaux électriques et hydrauliques, des infrastructures de transport, des champs pétroliers, ainsi que bien sûr des sites américains dans le Golfe. Toujours dans la région, plusieurs menaces persistent avec des frappes qui ont visé le Bahreïn dans la nuit. Les Houthis du Yémen se targuent également d'avoir attaqué des pétroliers saoudiens en mer Rouge et dans le Golfe d'Aden. Ils maintiennent d'ailleurs un blocus naval contre l'Arabie Saoudite en mer Rouge depuis le mois dernier. Un déploiement renforcé se dessine à la frontière gazaoui. La force internationale de stabilisation intensifie donc sa présence sur place en amont de son engagement dans la reconstruction du territoire. Un mouvement qui s'opère sans attendre l'aval du cabinet de sécurité israélien qui ne valide pas le plan proposé par le Conseil de la paix. Sur le terrain, les soldats américains ont reçu pour instruction de garder une discrétion totale face aux médias. Et puis Tsahal, de son côté, a tenu à rappeler qu'elle conserve une entière liberté d'action. Il continuera d'ailleurs de mener ses opérations offensives de manière autonome contre toute menace à venir. La réaction du Premier ministre Benjamin Netanyahou.
3: Nous ne créerons pas ici un État terroriste palestinien dont nous savons qu'il vise à détruire l'État-nation juif. Nous comprenons qu'il veut nous détruire parce que nous portons des valeurs de progrès, de démocratie, de liberté qui dérangent ceux qui, barbares, en veulent notre existence même. Je pense que l'unité parmi nous est bien plus large et je ne suis pas naïf. Après les élections, nous pourrons et devrons consolider ce consensus fondamental pour garantir ici notre avenir, nous unir face aux menaces, mais aussi nous unir pour saisir des opportunités, car il existe aussi des opportunités avec des pays voisins. Il y en a un certain nombre.
2: Le Premier ministre israélien Benjamin Netanyahou. L'anti-israélien Abdul El-Sayed remporte de justesse la primaire démocrate dans le Michigan par 48,48 voix contre 47,51 pour la modérée Hailey Stevens, son opposante donc. Ce médecin de 41 ans, né de parents égyptiens, deviendrait donc le premier musulman élu au Sénat s'il l'emportait en novembre face au républicain pro-Trump Mike Rogers. Sa victoire s'est jouée notamment sur des positions pro-palestiniennes très marquées quand Hailey Stevens était, elle, soutenue par l'AIPAC, correspondance à Jérusalem, Daniel Haïk.
4: Il est l'une des personnalités américaines les plus virulentes à l'égard d'Israël. Il a de fortes chances de devenir en novembre prochain, dans le cadre des élections du mi-terme, l'élu du Michigan au Congrès. Son élection aux primaires démocrates a provoqué une réaction quasi immédiate du président Trump, qui l'accusait de détester Israël et les Juifs. Trump a l'intention d'utiliser cette élection d'un radical anti-israélien pour insister sur la rapide dégradation du Parti démocrate, en particulier dans sa relation avec l'État d'Israël.
2: Daniel Haïk, notre correspondant à Jérusalem. Et puis enfin, une cérémonie nationale d'hommage aux victimes de l'attentat de la rue des Rosiers aura lieu demain. Elle débutera à 14h30 au 7 rue des Rosiers à Paris. Pour rappel, le 9 août 82, l'attaque terroriste contre le restaurant Joe Goldenberg avait fait 6 morts et 22 blessés. Des gerbes seront déposées par l'ambassadeur d'Israël en France, Joshua Zarka. Et puis la cérémonie sera retransmise en direct sur les réseaux du CRIF.
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7: Bonjour à tous et à toutes et bienvenue dans ma chronique sur l'autisme. Aujourd'hui, j'aimerais vous parler d'un sujet que l'on oublie trop souvent, l'autisme à l'âge adulte. Parce que lorsque l'on parle d'autisme, on pense toujours aux enfants, à l'école, à l'accompagnement, au diagnostic précoce. Mais les enfants autistes grandissent eux aussi. Ils deviennent adolescents, puis adultes. Et là, plus rien. Silence radio. Pas de centre adapté, pas de lieu d'intégration sociale, pas d'espace pour rencontrer d'autres jeunes, pas d'activité pour créer du lien. Alors, ces jeunes adultes restent chez eux. Ils s'isolent, sans amis, sans vie amoureuse, sans sortie. Et pourtant, comme tous les jeunes de leur âge, ils aspirent aux mêmes choses. Au bonheur, à l'insouciance, en espérant construire leur vie, un jour, presque comme les autres. Mais la société ne les regarde pas. Elle ne sait toujours pas comment leur parler, comment les inclure. Et cette maladresse collective renforce encore un peu plus leur sentiment d'injustice, leur profonde solitude. Et quand apparaissent des troubles associés, des TOC, de l'anxiété, parfois des comportements violents liés à la détresse ou à la frustration, les familles se retrouvent seul. Et trouver de l'aide devient un parcours du combattant. Les psychologues hésitent à recevoir les jeunes adultes en cabinet privé. Certains les suivent un temps, puis les abandonnent en plein milieu du chemin thérapeutique, renvoyant les familles vers des centres spécialisés où il n'y a pas de place, où les listes d'attente sont interminables. Alors certains parents se tournent vers la psychiatrie, où la seule réponse apportée est exclusivement médicamenteuse, avec des listes à rallonge de neuroleptiques, des dosages à ajuster sans cesse, des médicaments inadaptés à l'autisme qui ne font que contenir et qui abîment leur corps, éteignant peu à peu leur esprit. Car un médicament seul ne suffit pas. Sans travail éducatif, sans lien social, sans projet de vie, la personne autiste s'enfonce dans l'isolement. Sans oublier la question du travail, car l'emploi pour un adulte autiste, c'est souvent une porte fermée. Les entreprises ne sont pas formées, les environnements ne sont pas adaptés et pourtant, beaucoup d'entre eux ont des compétences, des talents, une volonté, mais nulle part où les exprimer. Quant aux parents, ils se retrouvent souvent seuls face à leur enfant, se demandant sans cesse s'ils sont sur la bonne voie, s'il n'y a pas autre chose à faire pour eux, gérant le quotidien, les crises, la détresse, l'épuisement. Sans solution de répit. Car l'autisme ne disparaît pas à 18 ans. Mais l'accompagnement, lui, s'arrête souvent de façon nette et brutale. Le temps passe, ces jeunes adultes vieillissent. Ils ont 30 ans, 40, puis 50 ans. Et la question devient de plus en plus angoissante. Que se passera-t-il quand nous ne serons plus là? Qui les accompagnera dans la vie? Où iront-ils? À ces questions, peu de réponses. Car aujourd'hui en France, les structures adaptées aux adultes autistes vieillissants sont rares. Les dispositifs de long terme, quasi inexistants. Alors oui, il reste encore beaucoup de choses à faire pour les enfants autistes. Mais l'urgence d'aujourd'hui concerne les adultes autistes. Nous devons construire des lieux de formation, d'accompagnement, des lieux de socialisation, de loisirs, de culture. Parce que leurs besoins existent. Parce que leur solitude est immense, parce qu'il mérite de grandir et de vieillir avec dignité.
3: C'est l'une de vos chroniques habituelles que nous avons bien sûr grand plaisir à retrouver tous les jeudis matins. C'est l'heure de parler d'Israël et d'environnement avec Jean-François Strouf. Bonjour Jean-François.
8: Bonjour Greg.
3: Et ce message de l'été a le mérite de la clarté. Hydratez-vous, protégez-vous et protégez vos enfants du soleil. Mais oui, il y a un mais, quand les estivants se baignent, certaines crèmes ou huiles solaires peuvent avoir un impact négatif sur la mer et les espèces qui y vivent.
8: Absolument Greg. Lors de la baignade, une partie du produit se détache de la peau, ses composants se dispersent dans l'eau ou se fixent aux sédiments et aux organismes marins. Certains filtres ultraviolets organiques, notamment l'oxybenzone et l'octinoxate, ont provoqué en laboratoire, donc on a pu observer en laboratoire, une perturbation de la photosynthèse des microalgues vivant en symbiose avec le corail, une augmentation du blanchiment des coraux, des lésions cellulaires et de l'ADN des coraux, des déformations et une mortalité accrue des larves, une diminution de leur capacité à se fixer sur le récif et à de former de nouvelles colonies, des perturbations de la croissance et de la reproduction. L'octocrylène et certains autres fils sont également étudiés parce qu'ils peuvent persister dans l'environnement, s'accumuler dans les organismes et produire des composés de dégradation potentiellement toxiques. Les parfums habituels, conservateurs et autres additifs peuvent aussi contribuer à l'écotoxicité du produit.
3: Alors qu'est-ce qu'on peut faire, Jean-François? Est-ce qu'il y a des produits qui protègent la peau et qui ne nuisent pas aux organismes marins?
8: Vous avez tout à fait raison, il faut être un consommateur averti et vérifier que dans les produits qu'on achète ne sont pas présents les composants qui affectent les organismes marins, notamment ceux que je viens de citer.
3: Et qu'est-ce qu'on peut faire si on veut aller plus loin? Est-ce qu'il existe des solutions réparatrices des coraux?
8: Oui, à Eilat, un groupe de chercheurs travaille depuis 2023 sur Reef Olif, une crème solaire qui n'est pas uniquement dépourvue des composants nuisibles, mais contient un mélange de minéraux et de nutriments employés dans l'élevage et la restauration des coraux. Une base annoncée conforme aux critères d'EcoCert. La formule avait également été testée sur plusieurs organismes aquatiques, poissons d'eau douce et d'eau salée, larves de coraux, petits invertébrés. Lors de son annonce, le produit n'était toujours pas encore commercialisé. Il se trouvait encore en phase d'essai auprès des consommateurs.
3: Et comment la formule a évolué donc depuis 3 ans, Jean-François?
8: Le développement a ensuite associé la société américaine de cosmétiques marins Stream to Sea, avec tout c'est un 2, hein, Stream to Sea, le professeur Michael Sweet et des chercheurs de l'université de Derby au Royaume-Uni, ceux-ci sont associés, hein, des spécialistes des coraux et de la formulation cosmétique. Le produit commercial issu de ce développement est aujourd'hui vendu sous le nom Coral Care SPF 30. Il porte la référence au concept Reef Relief et au nouveau Reef Protection Factor. Alors, RPF, c'est une sorte de symbole qu'en principe, le produit ne nuit pas au coraux, mais c'est pas tout à fait scientifique, mais il vaut mieux prendre RPF qu'un produit qui ne posséderait pas cette appellation. Sa composition actuelle indique 8,8% de dioxyde de titane non-nano, de l'eau de mer, de l'aloe vera, des extraits de thé vert, de wakame, de tulsi et de feuilles d'olivier. Il est annoncé résistant à l'eau pendant 80 minutes et sans oxybenzone, octinoxate ou octocrylène, les fameux composants dangereux pour les organismes marins. En France, on peut aussi se le procurer sur Amazon. Si vraiment vous voulez un produit qui fasse du bien aux coraux, vous pouvez l'acheter.
3: Alors, et en dehors de toute communication publicitaire, qui on le sait généralement, nous met en avant que certains arguments, est-ce qu'il y a des effets positifs scientifiquement prouvés, Jeff?
8: Oui, il existe bien des essais menés pendant 18 semaines à l'université de Derby. Ils ont comparé plusieurs espèces de coraux soumis à différentes concentrations de Reef Relief, cette fameuse crème, à une crème solaire témoin et à l'absence de produits nuisibles. Les conditions scientifiques sont réunies. On a quelques résultats. Une faible concentration a significativement amélioré la croissance en poids de certains coraux du genre Galaexia. Des effets positifs ont été observés sur certaines mesures de croissance de Montipora et aussi de Galaxia, le fameux corail dont on vient de parler. Et par rapport à la crème témoin, aucun corail n'est mort pendant l'épisode expérimental de stress thermique provoqué pendant les essais.
3: Eh bien voilà, nous savons maintenant, grâce à vous, Jean-François Strouf, nous avons les moyens de bronzer, de nous baigner en nous faisant plaisir, bien protégés et sans abîmer tout un écosystème. Merci beaucoup Jean-François, c'est toujours bien sûr un plaisir de vous retrouver chaque jeudi dans Israël Environnement. On vous retrouve la semaine prochaine sur Radio J.
8: Avec toujours autant de plaisir Greg, merci.
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0: ce que l'on appelle la déclaration Balfour. C'est une lettre ouverte datée du 2 novembre 1917 et signée Arthur Balfour, secrétaire d'État britannique aux affaires étrangères. Elle est adressée à Lionel Walter Rothschild, personnalité de la communauté juive britannique et financier du mouvement sioniste, afin de transmission à la Fédération sioniste. Dans cette lettre, le Royaume-Uni se déclare en faveur de l'établissement en Palestine d'un foyer national pour le peuple juif. Cette déclaration est considérée comme l'une des premières étapes de la création de l'État d'Israël. La déclaration Balfour fut aussi faite pour assurer aux Alliés l'appui de l'opinion juive mondiale quand en 1917, la situation militaire était parvenue à une phase critique. Elle fut d'ailleurs avalisée par tous les Alliés, y compris la France. Les sionistes voyaient dans l'Angleterre le meilleur allié pour leur projet. Ils ont demandé et obtenu que le mandat sur la Palestine soit attribué à la Grande-Bretagne pour que la déclaration Balfour y soit implémentée. Cependant, les actes de l'administration mandataire démentent les promesses. 6 semaines après la déclaration Balfour, le général Allenby pénètre en Palestine, déclarant « La Palestine ne sera ni juive ni arabe, elle sera anglaise ». Cette déclaration est toutefois considérée comme une date marquante pour le mouvement sioniste et reste un emblème pour Israël. On peut d'ailleurs retrouver la table de travail d'Arthur Balfour exposée au Musée du peuple juif de Tel Aviv.
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2: Bonjour à toutes et à tous. Aujourd'hui, je vais vous parler d'une étude qui dit que l'intelligence artificielle nous fait gagner du temps, mais que nous gaspillons ce temps. Imaginez une salariée, appelons-la Sarah. Jeudi, 14h, grâce à l'IA, elle a bloqué en 3 jours et demi ce qui lui en prenait normalement habituellement 5. Devant elle, une journée entière de libre. Du temps offert, et là, le vertige, personne dans sa boîte ne lui a dit quoi en faire. Alors elle range ses mails, elle remplit un tableau, elle s'occupe. Ce jour gagné, finalement, ce cadeau, il s'évapore. C'est exactement ce que révèle la grande enquête mondiale publiée en juin par le cabinet BCG. 12 000 salariés, 14 pays, et le constat est saisissant. L'IA, ce n'est plus une affaire d'experts ni de patrons. Chez les employés, sans poste de chef, la première ligne, l'usage régulier, a bondi de près de 3/4. Plus de 20 points en 2 ans. La technologie a déboulé dans nos bureaux à une vitesse folle. Le problème, c'est que les entreprises, elles, n'ont pas bougé. C'est ce que BCG appelle une fracture paradoxale. Ça allait regarder où on se situe, nous, en France. On plafonne autour de 6 salariés sur 10. L'Inde, plus de 9 sur 10, Israël juste derrière. Le moteur de l'innovation glisse vers le sud et nous, on traîne les pieds. Mais le vrai sujet n'est pas là. La fracture, la voilà, l'outil file à toute allure. L'organisation du travail, elle, reste figée. Résultat, un chiffre qui dit tout, plus de 4 salariés sur 10 gagnent au moins une journée complète par semaine, une journée sur 5, mais 2/3 d'entre eux n'ont reçu aucune consigne. Alors ce 5e jour, la moitié le perd en petites tâches. C'est ce que j'appelle le jour fantôme. Il existe, on le sent passer, mais il ne sert à rien. Et pour les salariés, comment c'est vécu? Ben, par un drôle de mélange. BCG parle de paradoxe du plaisir. D'un côté, les 2/3 se disent plus épanouis. L'IA chasse l'ennui, le travail devient plus vivant. Et de l'autre, 4/10 se sentent plus fatigués mentalement qu'avant. Pourquoi? Parce qu'on a changé de métier sans s'en rendre compte. Avant, on exécutait. Aujourd'hui, on près d'un salarié sur 2 passe plus de temps à piloter la machine qu'à faire du travail. On n'est plus l'ouvrier, on est devenu l'orchestrateur. Et diriger un orchestre pointilleux, toute la journée, ça épuise, surtout que les chefs en profitent plus que la base. 3/4 des dirigeants sont ravis, à peine 1 employé sur 2 en bas de l'échelle. Alors qu'est-ce qui fait la différence entre une entreprise qui réussit et une qui s'enlise? Un seul mot, le cap. L'étude est limpide. Distribuer des licences d'IA en attendant que la magie opère, ça ne rapporte presque rien. Repenser vraiment le travail, ça rapporte 5 fois plus. La différence, ce n'est jamais l'outil, c'est la direction donnée. Et croyez-moi, je le vois tous les jours. Alors, voilà mon message. Si votre direction donne le cap, tant mieux. Ce temps libéré devient une chance. Si elle ne fait rien, ben ne restez pas à attendre. Ce jour fantôme, prenez-le et faites-en quelque chose pour vous. Je vous raconte une histoire. Au début des années 2000, Google offre à ses ingénieurs 1/5 de leur temps. 1 jour par semaine. Faites ce que vous voulez. Et un jeune homme, un certain Paul Buchette, profite de ce jour libre pour bricoler une idée. Une messagerie nouvelle. En 2004, ça donne Gmail. Aujourd'hui, plus d'1,5 milliard d'utilisateurs et l'une des pierres d'un des empires les plus rentables de Google. Tout ça naît d'un jour de liberté. Voyez où je veux en venir? Ce temps que l'IA vous rend, c'est peut-être votre vendredi à vous, le moment de lancer votre projet, de devenir entrepreneur. Si l'entreprise ne sait pas quoi en faire de ce temps, vous pouvez en faire un point de départ. Revenons à Sarah. Son cinquième jour n'est pas condamné à disparaître. La technologie a fait sa part, à nous maintenant de faire le nôtre. À très bientôt sur Radio J.
3: Bonjour à tous. Raphaël Sadin, on le sait, est rabbin, philosophe. Il a écrit de nombreux livres. C'est un ancien maître de conférences dans les grandes écoles. Il est sans doute inutile de le présenter à chacun. Ce livre-ci nous emmène loin. Il nous emmène loin parce que il s'agit d'un véritable défi. Montrer que les enseignements du judaïsme peuvent être dits en termes universels. Oh, ce n'est pas le but de l'auteur, bien sûr. Empressons-nous de dire qu'il s'agit là d'un dialogue, d'ailleurs, entre Raphaël Sadin et Antoine Mercier, ancien journaliste à France Culture. Mais surtout, il s'agit ici de la suite d'une constatation. Aujourd'hui, le monde occidental est frappé par le désenchantement, le matérialisme, une certaine saturation idéologique, ce qui fait que l'homme occidental a largement perdu le lien avec le spirituel. Mais alors, bien entendu, chacun s'accorde à dire qu'on a perdu quelque chose d'important, qu'il faudrait ranimer cette flamme. Mais n'y a-t-il pas un danger ? De tomber dans la simplification, dans le rattachement à une religion naïve qui n'existe plus que dans les fantasmes. C'est pourquoi ce livre est un véritable défi. On le dit, il traduit en termes universels les enseignements du judaïsme. Alors, Raph Sadin n'a pas entrepris une espèce de manœuvre prosélyte. C'est au contraire d'une œuvre originale qu'il s'agit. Il faut réinstaurer, nous fait-il comprendre, les conditions d'un dialogue entre la tradition et la modernité. Alors, aidé en cela par le journaliste qui l'interviewe, Antoine Mercier, il aborde de manière très concrète ces thèmes qui remplissent aujourd'hui l'espace médiatique, la théorie du genre, l'antispécisme, le wokisme, l'écologisme, l'intelligence artificielle. Alors de quoi s'agit-il ? Il s'agit de confronter l'idéologie du moment à une pensée spirituelle structurée. Cela démontre au passage l'insuffisance du cadre laïque ou matérialiste limité à lui-même. Ainsi, ce livre nous permet de réfléchir. Il nous permet de réfléchir parce qu'il affronte les grandes fractures intellectuel de notre époque, et il montre que derrière il y a une pensée spirituelle qui devrait être entendue, parce que finalement les doctrines du moment ne sont que passagères et elles sont surtout très conformistes. Il y a ici un acte de résistance intellectuelle. Il faut réapprendre à penser, ramener à plat la flamme du questionnement intérieur, et sans doute est-ce à ce prix-là qu'on pourra justement donner un ordre nouveau face au chaos du monde, parce que c'est bien là le but, trouver un chemin, pas d'une religion dogmatique, mais plutôt quelque chose qui, sans polémique, nous permette de réfléchir et de comprendre, comme l'auteur le dit, ensemble. Face au chaos du monde, de Raphaël Sadin et Antoine Mercier, publié aux éditions du CERF. Bonne journée à tous.

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1: Revue de la presse qui vous est présentée par Daniel Haïk. Daniel, ce matin, les manchettes des quotidiens israéliens, les pages d'ouverture des sites d'information nous ramènent à la guerre au Liban.
2: Les sites d'information annoncent ce matin la mort de deux soldats israéliens hier au sud Liban, le commandant Harel Birenstock, 34 ans de Nokdim, et le sergent-chef Tamir Vaknin, 33 ans d'Elat. Ils étaient combattants dans l'unité de réservistes de la brigade des parachutistes et ont été tués dans l'explosion d'un bâtiment piégé par le Hezbollah au sud Liban. Les journaux ont bouclé avant l'annonce de la mort de ces deux soldats, mais ils nous présentent un tableau que malheureusement les Israéliens connaissent bien et qui ne trompe pas. Le Yediot Acharonot titre ce matin en manchette « Escalade de la violence au Liban ». Le Israel Hayom lui affirme en citant un haut responsable militaire israélien « Il faut réagir avec fermeté au Liban ». Et les journaux nous expliquent qu'hier, le Hezbollah a violé de manière grossière les accords de cessez-le-feu, tout en précisant qu'ils sont dans l'impossibilité de révéler la teneur de cette violation. Maintenant, bien entendu, nous le comprenons. En représailles, Tzahal a bombardé des positions dans la région de Tir. La nouvelle porte-parole en arabe du Tzahal a demandé d'urgence à la population des zones bombardées d'évacuer. Le Yediot Acharonot explique qu'en raison de ces développements graves, les pourparlers entre Israël et le Liban qui se tenaient à Rome ont été interrompus. Le Yediot Acharonot indique également que Tzahal a voulu riposter plus massivement, mais que l'échelon politique l'a freiné. Et pour illustrer l'ensemble de ces informations, première page du Yediot Acharonot, une photo d'un bombardement israélien dans le village de El Mansouri, au Liban.
1: Le chef d'état-major de Tzahal était hier en tournée d'inspection dans la bande de Gaza.
2: Les sites d'information indiquent que le général Eyal Zamir a déclaré à cette occasion que Tzahal allait continuer à affaiblir Hamas et qu'il poursuivrait tous les responsables des massacres du 7 octobre. Ce matin, dans le Yediot Acharonot, on peut trouver une caricature qui reflète d'une certaine manière l'incohérence de l'une des clauses de l'accord que les Américains voudraient mettre en application dans la bande de Gaza. Cette clause permettrait au Hamas d'entreposer ses propres armes qu'il aurait déposées dans des consignes. Et l'on voit dans la caricature un terroriste du Hamas demander à son compagnon « Tu te rappelles du numéro de code de la consigne ?» et le second lui répond « C'est le 7-10-2023, la date terrible du jour des massacres. »
1: Les sites d'information qui sont ce matin les mieux informés parlent de l'imminence d'un accord entre les États-Unis et l'Iran et le Sultanat d'Oman.
2: Un accord intérimaire qui permettrait de rouvrir le détroit d'Ormuz. Le site N12 affirme que l'annonce pourrait être faite dans la nuit, ce qui ne s'est pas produit. L'accord qui se profile répondrait à plusieurs des exigences des Iraniens et leur permettrait de conserver un contrôle important sur le détroit. L'Iran et le Sultanat d'Oman négocieraient actuellement un accord sur la libre circulation dans le détroit. L'accord d'une durée de permettre de revenir à un véritable cessez-le-feu entre les États-Unis et l'Iran et devrait permettre la neutralisation des mines maritimes déposées par les Iraniens au cours des derniers
1: mois. Le Israel Hayom publie une information inédite et importante sur un projet commun d'envergure entre Israël et les Émirats Arabes Unis.
2: Il s'agit de créer une voie de transport régional du pétrole et du gaz au Moyen-Orient, une voie qui contournerait justement le détroit d'Ormuz dans l'hypothèse où ce détroit serait désormais contrôlé par l'Iran. Il s'avère qu'Israël se trouve actuellement pour parler avec les Émirats Arabes Unis, mais aussi avec d'autres pays du Golfe impactés par la crise actuelle, comme le Bahreïn et le Koweït, et ce en vue de créer un couloir permettant d'acheminer ces énergies précieuses via le port d'Elat et via la Méditerranée. Le ministre de l'Énergie, Eli Cohen, encourage la création de ce couloir et affirme, contrairement aux autres options, nous saurons protéger cette voie d'accès vers l'Europe.
1: Le Yediot Acharonot consacre ce matin une double page à ce qu'il appelle la bataille pour les voix des déçus de la droite.
2: Le Yediot Acharonot mentionne les diverses formations politiques qui se préparent à entrer dans l'arène. Il y a le tandem Chilik-Tropper, Yoaz Hendel qui a lancé hier sa campagne officiellement. Il y a Gilad Ardan et Yuli Edelstein qui doivent lancer la leur ce soir. Il y a Benny Gantz et David Zimri qui ne parviennent toujours pas à s'entendre. Et puis il y a le général Ophir Winter, un des espoirs de la droite nationaliste qui se prépare dans les starting box. Toutes ces formations tentent de séduire le même public de droite modérée, en particulier au sein de la mouvance sioniste religieuse, un public qui ne veut pas cautionner ou ne veut plus cautionner l'actuelle coalition gouvernementale.
1: Et puis le site et la chaîne 12 ont révélé le retour prochain en politique d'Eli Yishai.
2: Eli Yishai, pour ceux qui l'auraient oublié, a été le leader du parti Chasse pendant de longues années durant lesquelles Arié Dery ne pouvait pas revenir en politique en raison de ses années de détention au début des années 2000. Il a toujours été, Eli Yishai, considéré comme un élément de la droite modérée. Il était très moins apprécié avant qu'Ariel Henry ne l'évince de manière assez brutale de la direction du parti chasse. Désormais, selon la chaîne 12, Eli Ishai pourrait rejoindre les rangs d'un nouveau parti orthodoxe modéré qui est favorable à l'enrôlement des élèves des yeshivot qui n'étudient pas sérieusement dans les yeshivot. Mais il précise également, précise la 12, Eli Ishai n'a pas encore arrêté une décision finale à ce sujet.
1: On en vient, Daniel, à cet autre développement politique qui est mentionné dans le Maariv d'aujourd'hui.
2: Le député Dan Ilouz, qui a quitté le Likoud, on le sait, il y a quelques jours, parce qu'il refusait de cautionner les lois en faveur des Haredim, a annoncé hier qu'il rejoignait Israël Beitenu, le parti d'Avigdor Lieberman. Lors de l'annonce qu'il a faite hier, Dan Ilouz s'en est pris à Benjamin Netanyahou à propos de son attitude envers les partis politiques orthodoxes. Et il a donc appelé les membres du Likoud à le suivre et à voter en faveur d'Israël Beitenu.
1: Enfin, Daniel, les quotidiens et les sites d'information mentionnent en évidence l'inhumation émouvante des dépouilles mortelles des grands-parents de Theodor Herzl.
2: La cérémonie d'inhumation s'est bien sûr tenue sur le mont Herzl, près de la tombe du père fondateur du sionisme moderne. Une cérémonie émouvante, précise le Israelium, qui s'est tenue en présence du président de l'État Yitzhak Herzog, du premier ministre Netanyahou et des dirigeants de l'organisation sioniste mondiale. Le président Herzog a déclaré « Nous avons fini de remplir les termes du testament de Theodor Herzl qui souhaitait que tous les proches de sa famille soient enterrés en terre d'Israël. » Les journaux rappellent la personnalité du grand-père de Theodor Herzl, le Rav Shimon Lev Herzl, qui était Chazan dans sa communauté qui sonnait du shofar à Rosh Hashanah.
1: Merci beaucoup Daniel Haïk, qu'on retrouve à 7h et 7h30 chaque matin pour le journal et la revue de la presse israélienne en direct des studios Qualita de Jérusalem.

0: Andrushka.
1: Et oui, c'est encore moi, Ilana. Bonjour, bonjour David.
2: Bonjour,
1: bonjour Gabriel et Siri ou Harry. Alors, j'ai vu qu'en plus, donc, on l'a dit, d'être adjointe PS au maire du 18e et ex-porte-parole du PS, que vous étiez également autrice féministe avec La République des Hommes. Alors, je fais votre promo, donc si en échange, vous pouviez rigoler un peu. Vous avez été également basketteuse pro, à 35 ans, votre Wikipédia est plus rempli que celui d'un ministre en fin de carrière. En fait, finalement, votre seul défaut, c'est d'être de gauche. Coup dur pour le Parti Socialiste. Jacques Lang figure dans le dossier de Jeffrey Epstein, ce dernier, on le rappelle, accusé d'avoir organisé un trafic sexuel pédocriminel. J'espère que l'avocat de Jacques Lang est meilleur que son chirurgien esthétique. Apparemment, c'est de famille, puisque sa fille Caroline Lang a très vraisemblablement été en lien avec Epstein. Chacun ses daddy issues. Elle a annoncé démissionner de son poste de déléguée générale du syndicat de la production indépendante quelques semaines après sa prise de fonction. Le poste le plus court de l'histoire après celui de Le Cornu. On parle de milliers de pages qui sont progressivement rendues accessibles au grand public. Donc il y a de nombreuses personnalités, hein, vous les connaissez bien, Elon Musk, Donald Trump, Bill Gates, Jay-Z ou encore Bruno Le Maire. J'ai un peu de mal à imaginer, cela dit, Jay-Z et Bruno Le Maire dans la même soirée. Comme quoi, avoir des passions communes, ça rapproche. Même la future reine de Norvège, Mette Marit, est impliquée. La reine des neiges est désormais interdite au moins de 12 ans. Ça fera pas de mal aux parents. Il n'y a cependant pas de preuves concrètes, car tous ceux qui ont été interrogés n'étaient pas au courant. Pour certains, je veux bien, mais enfin pas pour tous. Hein. Je veux dire, il y a des signes, quoi. Quand t'es en soirée gangbang et qu'il y a une fille de 13 ans, tu sais bien que c'est pas pour jouer Uno. C'est comme si P. Diddy disait que l'huile pour bébé, ça hydrate la peau en hiver, tu vois. En parlant de bébé, vous avez vu le nombre de laits infantiles sont rappelés. Après Nestlé, Danone et Lactalis, c'est au tour des marques Popote et Babybio de retirer leurs laits du marché.

0: je sais de quoi je parle. Plus sérieusement, j'ai une pensée pour tous ces bébés, ces familles qui sont à l'hôpital. Je pense aussi aux soignants qui n'arrêtent pas et qui, je l'espère, seront concernés par le budget de l'État pour 2026. Enfin adopté grâce au 49.3, la nouvelle carte Yu-Gi-Oh! De Lecornu. Je l'imagine comme ça à l'Assemblée nationale.
1: J'invoque le dragon blanc aux yeux bleus.
0: Les soignants, ces héros de tous les jours qui voient des choses qui sont au-delà du commun des mortels. Comme cet homme, il y a deux jours, arrivé au CHU de Rangueil à Toulouse avec un obus de la Première Guerre mondiale coincé dans le rectum. Il aurait dû lire Mein Kampf, hein, ça fait le même effet, mais ça fait moins mal. Par sécurité, les chirurgiens ont dû faire appel à des démineurs. C'est une vraie info, j'ai même plus besoin d'écrire des blagues. Autre info qui devrait vous plaire, messieurs, un laboratoire irlandais aurait décelé un traitement révolutionnaire contre la calvitie, le Brizula. David est en train de hocher la tête, vous ne le voyez pas, mais nous on le voit. Ce liquide ralentirait la perte des cheveux et multiplierait la densité de cheveux par 6.
2: Magnifique, ça fait rêver.
0: Et bah ouais, ça fait rêver, hein, une bonne nouvelle pour David, donc, et pour mon ex, et Edouard Philippe, qu'on embrasse. Ah, j'ai réussi à vous faire rire.
3: Silencieusement,
0: comme, voilà. Edouard Philippe, qui est en route pour 2027 et candidat à sa réélection à la mairie du Havre depuis quelques jours, il a quand même réussi à choisir la seule ville où il y a plus d'usines que d'habitants. Au Havre, respirer, c'est devenu plus dangereux que de boire du lait infantile. Quand ton bébé naît avec ses deux bras, bah t'as bien de la chance. Vous avez donc bien fait de choisir le 18e arrondissement de Paris, Gabriel, Siri ou Harry. Le seul risque qu'il puisse y avoir là-bas, c'est de payer son café 6 euros et que le funiculaire tombe en panne.
4: Merci beaucoup. Merci Anouchka Monceau qui suit les municipales, hein, visiblement, pour nous.

0: Anne Muxel.
1: Bonjour.
0: Vous êtes sociologue, politologue, directrice déléguée du CEVIPOF, le Centre de Recherche Politique de Sciences Po, autrice de nombreux ouvrages, notamment sur la socialisation politique, l'étude générationnelle des comportements politiques et sur les jeunes et la politique. Et votre dernier livre, c'est « Inventaire des peurs françaises » chez Odile Jacob, que vous signez avec Pascal Perrineau. C'est une enquête inédite menée sur un échantillon représentatif de plus de 3000 personnes et qui montre que les peurs ont aujourd'hui de très fortes répercussions en politique.
1: Oui, tout à fait. C'est une enquête inédite parce que finalement, essayer de mesurer l'ampleur des peurs dans toutes leurs dimensions individuelles, collectives, politiques, c'était effectivement une entreprise d'inventaire, justement, d'où notre titre, qui n'avait jamais été menée. Et ce que l'on a cherché à comprendre, c'est la façon dont cette passion triste de la peur envahit l'esprit des Français aujourd'hui, tant dans le registre de leur vie individuelle, personnelle, que dans les registres de la vie collective, et surtout en ce qui concerne la confiance dans l'avenir, la façon de que l'on peut avoir de se projeter dans un temps lointain.
0: Les passions tristes, donc colère, ressentiment, peur, dominent aujourd'hui la société et sont bien plus fortes finalement que des affects positifs tels que la joie, l'espoir, vous le disiez, l'enthousiasme.
1: Oui, alors on a notre dernier chapitre qui est consacré aux espoirs. On n'avait pas envie de finir ce livre simplement en restant sur les passions tristes. Mais c'est vrai qu'aujourd'hui, il peut y avoir des espoirs individuels, mais des espoirs au niveau collectif, eh bien ils sont très ténus, et ce qui déborde, hein, comme une sorte de grand débordement des émotions dans l'espace de la vie privée, dans la façon dont chacun va essayer de comprendre le monde environnant, de s'engager aussi par moments en politique, eh bien c'est souvent déclenché quand même par des émotions, et qui sont des émotions très fortement relayées à ces passions tristes.
0: Alors, quand on voit aujourd'hui l'actualité récente, et notamment ce qui s'est passé il y a quelques jours, la mort de Quentin, le militant d'extrême droite, tué à 23 ans dans des affrontements avec l'extrême gauche antifasciste, est-ce qu'il n'est pas normal d'être effrayé et d'avoir peur?
1: Oui, il est normal. Ça, c'est un événement, effectivement, qui fait écho dans notre vie collective, dans notre vie citoyenne, dans la vision qu'on peut avoir du vivre ensemble dans notre société. Et c'est vrai qu'on a pu le mesurer très précisément dans l'enquête. Une des peurs qui vient en premier, c'est la peur de l'agression. C'est-à-dire qu'il y a quand même dans notre société une très grande méfiance vis-à-vis des autres, une peur de ce qui peut venir de l'autre, de l'étranger, mais aussi de l'autre qui ne pense pas comme soi. On est quand même aussi dans un temps de très forte polarisation idéologique, politique, qui fait qu'il y a de moins en moins de place pour se retrouver dans des espaces, même si on est différent, et dans des espaces communs. Et effectivement, le surgissement de la violence dans ce temps-là peut conduire à des drames tels que celui-là.
0: Alors, la peur d'être agressé dans l'espace public est très présente, c'est ce que vous déterminez, notamment chez les jeunes et chez les femmes.
1: Oui, alors chez les jeunes, bien justement, c'est d'actualité aussi. C'est vrai que les jeunes, bon, là on est dans le cadre d'affrontements idéologiques, mais c'est vrai aussi que les premières victimes, finalement, des agressions dans la rue, eh bien oui, ce sont les jeunes, on l'oublie souvent. Et donc il y a un fort sentiment d'insécurité chez les jeunes, et encore plus chez les jeunes filles, hein, c'est aussi une autre donnée de l'enquête. C'est-à-dire que les jeunes femmes, les jeunes filles ont beaucoup plus peur de tout que les jeunes hommes. Donc cette insécurité que l'on peut ressentir au niveau intime, personnel, elle produit aussi des peurs collectives. Elle se réfracte dans le collectif, et de là, elles ont évidemment une incidence sur les réponses politiques que les Français peuvent faire.
0: Autre motif d'inquiétude, c'est le changement climatique et la peur de ne pas pouvoir préserver notre mode de vie sur la Terre compte tenu de ces enjeux, qui est aussi extrêmement, extrêmement forte.
1: Alors ça, c'est très présent, encore un peu plus présent chez les jeunes, qui sont directement évidemment concernés par leur avenir et par l'avenir de la planète, encore plus chez les jeunes femmes que chez les jeunes hommes. C'est vrai que c'est un enjeu absolument décisif, même si dans la période récente, on voit aussi que, étant donné les difficultés sociales, économiques pour les jeunes, d'insertion aussi sur le marché de l'emploi, d'incertitude, d'inquiétude quant à l'avenir. On voit que, par exemple, des préoccupations plus matérielles comme le pouvoir d'achat, la peur de ne pas trouver un logement, la peur de ne pas y arriver, tout simplement, elle concurrence, en tout cas, cette peur que l'on peut avoir, qui est plus large, plus englobante, qui est celle de l'environnement et de l'avenir écologique de la planète.
0: Alors, ce que vous écrivez, c'est que c'est chez les jeunes générations, dont vous êtes une spécialiste puisque vous avez analysé à maintes reprises, c'est chez ces jeunes que les peurs sont nombreuses et les plus intenses.
1: Oui, très très très nombreuses, et donc c'est un indice aussi du malaise éprouvé par les jeunes d'aujourd'hui quant à la confiance qu'ils peuvent avoir dans la société, dans les capacités de la société à les inclure, à leur donner une place. C'est très important, et si l'on met en relation l'intensité de ces peurs chez les jeunes avec ce que l'on sait par ailleurs des études qui sont menées aujourd'hui, qui montrent une augmentation des souffrances psychiques, des suicides, des dépressions dans la période aussi post-Covid, qui sont encore des conséquences de la pandémie de Covid-19.
0: Et notamment en lien avec aussi les réseaux sociaux qui ont beaucoup fait débat ces dernières semaines.
1: Voilà, tout à fait. Donc on voit bien que les jeunes, en tout cas, dans cette enquête, se montrent comme, particulièrement vulnérables. Alors ça ne veut pas dire non plus qu'ils n'ont pas des capacités de résilience. Les jeunes ont... depuis finalement qu'ils sont nés, qu'ils sont au monde, ils évoluent et ils savent qu'ils évoluent dans un monde de plus en plus complexe où de multiples crises viennent interférer sur leur vie quotidienne, des crises dans toutes leurs dimensions. Donc il y a aussi des capacités d'adaptabilité, de résilience de la jeunesse. Mais c'est vrai que du point de vue de ces passions tristes, ils sont, on va dire, en première ligne.
0: Alors, il y a le climat, il y a l'insécurité, il y a la jeunesse, nous en avons parlé, mais il y a aussi les désordres du monde, les tensions internationales, les conflits armés qui suscitent des peurs géopolitiques cette fois. Et vous écrivez que 39% des Français, c'est un chiffre qui m'a marqué, pensent que la fin du monde est proche.
1: Oui, alors là, on retrouve effectivement des accents millénaristes de nos peurs ancestrales. On a l'impression qu'on est revenu dans des périodes antérieures très lointaines. La grande peur de l'an 1000. Donc là, effectivement, imaginez aujourd'hui que une fin du monde va intervenir dans quelques dizaines d'années. C'est un chiffre qui nous a beaucoup frappé. 4 Français sur 10, c'est absolument considérable. Et donc, c'est bien à la fois le signe de la perception des menaces. Alors, on a parlé effectivement du réchauffement climatique, des menaces réelles qui pèsent sur la planète, mais c'est aussi ces menaces géopolitiques qui fait penser à beaucoup de Français, de citoyens. Ils n'ont pas besoin d'être experts, ou en tout cas ils écoutent à longueur de journée les experts qui envisagent de plus en plus qu'un conflit guerrier, qu'une guerre puisse concerner directement notre population, voire se dérouler sur notre territoire. Et si ce n'est pas cela, eh bien il y a toujours

0: aussi le retour, mais qui est concomitant avec avec ces peurs qui envahissent, ces peurs qui débordent. Eh bien, c'est le retour aussi des croyances occultes, des croyances plus irrationnelles, qui permettent aux individus de donner, de se rassurer finalement, ou de d'envisager des garde-fous à leur peur, qui correspond à des figures plus ancestrales, voire des figures aussi qui ont été aussi relayées par les religions. Et donc ça témoigne aussi de cette recherche de repères pour arriver à penser de plus en plus la complexité du monde environnant et pour se rassurer ou se faire peur, mais de mettre finalement de se faire peur très concrètement en désignant des objets de peur. Le diable, évidemment, en est une.
1: Et d'ailleurs, il n'y a pas que le diable, puisque vous écrivez aussi que les peurs alimentent le complotisme et finalement menacent aussi notre système démocratique.
0: Les complotismes, ils utilisent les peurs. En fait, c'est un des ressorts premiers pour arriver à toucher des publics de plus en plus larges. Les jeunes sont évidemment très directement concernés, mais pas seulement. Hein. Toutes les enquêtes qui ont été menées, études sur le complotisme, montrent que, en gros, entre un gros tiers et 4 Français sur 10, sont réceptifs aussi aux thèses complotistes. Donc, dans un moment de débordement des peurs, dans un débordement d'émotions négatives, eh bien évidemment que les complotismes, comme aussi les populismes, alors là sur le terrain plus politique, en offrant des grilles de réponses simplistes, des repères forts, des discours faciles à décrypter, eh bien évidemment, on trouve un écho.
1: Et d'ailleurs, vous l'écrivez clairement, il y a un parti qui tire profit de ses peurs, c'est le Rassemblement National.
0: Oui, voilà, comme un parti effectivement qui dénonce beaucoup tous les dangers, les menaces auxquelles les citoyens peuvent être confrontés. Et là, on voit bien d'ailleurs à l'occasion de ce tragique assassinat dont vous avez parlé,
1: le Rassemblement, Lyon, 23 ans.
0: Le Rassemblement National, évidemment, là on fait aussi un cheval de bataille pour remettre sur le tapis la question de l'insécurité.
1: Et dernière question pour conclure, ça veut dire que pour la prochaine campagne présidentielle, celle de 2027, la peur constituera un élément déterminant dans le choix des électeurs, dans le vote?
0: Oui, vraisemblablement. Ce que l'on constate aussi dans cette enquête, mais bien au-delà de cette enquête, aujourd'hui, en tant qu'observateur des effets de la dissolution de la crise politique que l'on traverse, c'est que la politique, l'impuissance des politiques, l'incapacité des politiques à gouverner, fait peur. C'est-à-dire que la politique elle-même fait peur. Donc, il y a un besoin sans doute de réassurance plus que jamais.
1: Merci Anne Muxel. Je rappelle le titre de votre dernier livre. Il est passionnant. C'est Inventaire des peurs françaises chez Odile Jacob et c'est signé avec Pascal Perrineau. Merci et à très bientôt sur Radio J.
0: Merci.
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0: 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Il est 13h.
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4: Bien avant que le Royaume-Uni n'élise Margaret Thatcher, le monde politique international a connu une autre véritable dame de fer. Elle s'appelait Golda Meir. Quatrième première ministre de l'État d'Israël, elle fut la première, et demeure à ce jour encore l'unique, femme à avoir dirigé le pays. Son histoire est celle d'un leadership forgé dans l'adversité et l'urgence.
5: Most of the Israelis, I would say all of the Israelis, want peace.
6: Our children are in shelters, living in shelters for 2.5 years. I haven't seen nor read nor heard that the world was so horrified.
7: We have a country to build. We have a people to build.
4: Née Golda Mabovitch en 1898 à Kiev, alors sous l'Empire russe, son enfance est marquée par la terreur des pogroms. Pour fuir les persécutions antisémites, sa famille émigre aux États-Unis, s'installant à Milwaukee. C'est dans cette Amérique industrielle qu'elle se forme politiquement, devenant une fervente militante travailliste sioniste avant de faire son alia, c'est-à-dire d'immigrer en Palestine mandataire dans les années 20 pour vivre dans un kibbutz, le kibbutz de Meir Ravia. Pragmatiste acharnée, ne reculant devant aucun sacrifice, elle gravit méticuleusement tous les échelons politiques. Ambassadrice à Moscou, ministre du Travail, puis ministre des Affaires étrangères, elle sillonne le globe pour lever des fonds vitaux et plaider la cause du jeune État naissant. Nommée première ministre en 1969 à plus de 70 ans, on disait souvent d'elle, avec une touche de machisme d'époque, qu'elle était le seul homme du gouvernement israélien. Pourtant, son mandat restera profondément et tragiquement marqué par la guerre de Kippour en 1973. Cette attaque surprise menée par une coalition arabe et dont Israël peinera énormément à se remettre sur le plan militaire et psychologique a entaché sa popularité, la forçant finalement à la démission un an plus tard. Toujours vêtue sobrement, un éternel paquet de cigarettes Chesterfield à la main et chaussée de chaussures orthopédiques, cette figure matriarcale récemment incarnée par Hélène Mirren au cinéma reste un symbole fondateur et complexe de l'histoire moderne d'Israël.

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1: 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Au programme, Shiour, suivi de Mincha à 19h, puis d'un repas traiteur dans une ambiance chaleureuse animée par l'orchestre Michel Allon. Nous vous attendons nombreux au 31 Avenue des Olives, dans le 13e arrondissement de Marseille. Pour tout renseignement, contactez le 04 91 70 05 45. La communauté de Netivot Shalom organise une afrachatrala suivie d'un buffet dînatoire le 2 septembre 2026 à 19h30 à la mémoire de tous nos chers disparus ainsi qu'à la refoua Shelema de tous les malades. Venez nombreuses, inscription au 06 43 25 54 63 ou au 06 11 76 74 61.
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2: 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Bonjour et bienvenue dans l'émission Un jour, un jour. Vous êtes en compagnie de Philippe Elbez pour parler de la paracha Ré'é. Il semblerait ici que Moshe veuille nous apprendre à voir autrement les choses de la vie. C'est-à-dire qu'il faudrait faire un effort pour voir différemment ce qui se passe autour de nous. Dans la paracha de la semaine dernière, il était écrit la chose suivante. Vayahanecha vayarirevecha. Il t'a fait souffrir et a enduré la faim. Vayahachilcha et aman asher lo yadarta. Et il t'a fait consommer la manne que tu ne connaissais pas. Veloyadou n'avotera, ni tes pères ne la connaissaient. Leman nous dira, afin que tu saches, qu'il a l'alechem levado, que ce n'est pas seulement sur le pain, yichiadam, que l'homme vit, et là, al kol motzapi Hashem, mais sur tout ce qui sort de la bouche d'Hashem, yichiadam, l'homme vivra. Nous avions déjà remarqué que dans le Sefer Devarim, Moshe donnait ses dernières recommandations à la génération qui s'apprêtait à entrer dans la terre de Canaan. Alors, par ce verset, qu'est-ce que Moshe cherche à faire comprendre à cette nouvelle génération ? Il t'a oppressé, il t'a affamé, puis il t'a fait manger la manne. Qu'est-ce que cela signifie ? Pour le Or HaChaim, il t'a oppressé en te faisant passer par des chemins fatigants et t'a affamé par le sentiment de faim qui en t'éteignit. Alors, pour combler tes manques, il t'a donné la manne qui est venue satisfaire tous tes besoins. Cependant, si l'on suit cette explication, elle ne rend compte que d'un état de fait et donc ne paraît pas être un enseignement pour les générations futures. De plus, que peut vouloir dire l'expression « L'homme peut vivre de tout ce qui sort de la bouche de Dieu ». Le Sfat Emet nous propose une approche plus profonde de ce pasouk. L'homme est constitué de trois parties fondamentales pour sa survie. Le cerveau, le cœur et le foie, chacun ayant un rôle très particulier. Le foie reçoit les éléments de la nourriture en premier, puis le cœur extrait la part spirituelle très fine des résidus matériels et l'offre au cerveau comme nourriture entièrement spirituelle. Car plus un membre est raffiné et plus il a besoin de nourriture purifiée. Ces trois parties correspondent aux trois niveaux de l'homme qui sont le nefesh, le corps, le ruach, le sang, la vitalité, et la neshama, l'âme. Et toutes ces parties reçoivent la vie de la nourriture que l'homme absorbe. Les nations ainsi que la terre qui leur correspond, ne dépassent pas le niveau du foie, c'est-à-dire que leurs sources d'alimentation sont mélangées avec plein de résidus, de psolètes. Elles restent au niveau de la matière extrêmement éloignés de la présence divine. Tandis que les bénis d'Israël, Dieu leur a donné la terre d'Israël dont sa spécificité est de produire de la nourriture directement reliée à leur cœur, c'est-à-dire nourriture dont il est possible de la purifier de toutes ses scories et de ses impuretés. Or, le peuple juif, grâce à la force que la Torah et les mitzvot lui procurent, est capable d'extraire l'intériorité qui se trouve cachée dans sa nourriture. Pour en donner une illustration, c'est ce que nous faisons lorsque, avant de consommer un fruit, nous prononçons une bénédiction. Ce n'est pas simplement qu'une autorisation. Dire « Béni sois-tu Hachem qui a le fruit de l'arbre » signifie que je reconnais que derrière la matérialité de ce fruit se cache une parole divine qui lui a donné naissance et je mets en relief son aspect spirituel avant de le faire disparaître dans mon estomac afin de nourrir la partie la plus spirituelle de mon être, mon cerveau, ma neshama. Il faudrait pouvoir se rendre compte de la particularité de la terre d'Israël car elle est propice à ce niveau très élevé de la consommation, faut-il encore en avoir conscience. Ce n'est pas pour rien si les Chachamim insistent sur l'importance d'un Dvar Torah à table, car une consommation qui n'est pas reliée à une élévation spirituelle ressemble à une consommation de cadavre, comme l'écrit le Pirkei Avot. Rabbi Shimon Omer, Shlosha She'achlu al Shulchan Echad, trois personnes qui mangent ensemble à la même table, velo amu alav divrei Torah et qui n'ont pas prononcé de divrei Torah, keilu achlu, c'est comme s'ils mangeaient mizivrei metim, des sacrifices de mort, c'est-à-dire des cadavres, aucune vie. Or, toute parole de Torah peut élever la conscience de Dieu de ceux qui l'entendent. Et c'est justement ce travail d'élévation de la nourriture que les explorateurs avaient refusé de faire en n'acceptant pas d'entrer en Canaan. Pourquoi se casser la tête à retrouver Dieu en terre de Canaan lorsqu'on a la possibilité de vivre en direct avec la volonté divine dans le désert? C'est pourquoi ils ne seront pas autorisés à entrer dans la terre de Canaan puisqu'ils ne veulent pas retrouver la parole divine à travers les éléments matériels de la terre de Canaan. C'est pourquoi Moshe, qui s'adresse à la génération qui va entrer en Eretz, doit leur rappeler expressément le danger de la consommation lorsqu'elle ne se résume qu'à la matière. Kilo al alechem levado yichyadam. Ce n'est pas qu'avec le pain que l'homme vit. Ki al kol motsapi Hashem. C'est tout ce qui peut sortir de la bouche d'Hachem, Yichye Adam, c'est ça qui fait vivre l'homme. Autrement dit, n'oublie jamais que derrière la matière se cache Dieu. À toi de le dévoiler partout où tes sens peuvent te conduire. Voilà pourquoi il était nécessaire d'éduquer la génération du désert en leur proposant la manne comme seule source de nourriture. Car ce pain du ciel ne passait pas par l'habillage de la matière et tout celui qui en consommait pouvait voir directement la parole divine qui l'avait fait naître. Et c'est paradoxal que ce type d'alimentation avait été accompagné d'oppression et du sentiment de n'être jamais rassasié. C'est pourquoi à la fin, ils ont fini par désirer le pain issu de la matière plutôt qu'un pain céleste, la manne. La quantité de manne que l'homme pouvait supporter était d'un homère par personne. Finalement, la génération du désert finira par rejeter la manne, se souvenant de tous les habillages qui constituaient sa nourriture terrestre en Égypte. C'est en souvenir de la manne que le Shabbat, nous devons faire le motzi sur deux pains entiers. Bien, c'est parce que le Shabbat, l'homme reçoit une neshama yetera, un surplus d'âme, qu'il est capable d'unifier le pain du ciel avec celui de la terre, les deux provenant d'une seule volonté divine. Notre paracha s'appelle Ré'é, regarde, approfondis, va voir plus loin. Alors on pourrait se poser la question, qu'est-ce qu'il y a à voir? Il est écrit dans la Gemara qu'un aveugle n'est jamais rassasié. C'est pour cela que le Shabbat, c'est une mitzvah d'allumer, le vendredi, des veilleuses avant le coucher du soleil, afin qu'il y ait de la lumière au moment du repas, car il ne peut y avoir de jouissance, de ta'anouk, sans voir ce que l'on mange. Or, si la nourriture est si attrayante aux yeux de l'homme, c'est parce qu'elle contient une parole divine. Et c'est à partir de ces mêmes paroles divines que Moshe s'est alimenté pendant 40 jours et 40 nuits. Et d'ailleurs, c'est cette expérience que nous réitérons une fois par an, le jour de Yom Kippour. Car, grâce aux 5 interdits et aux 5 téfilotes du jour, nous pouvons prouver que ce n'est pas seulement le corps et le monde matériel qui fait vivre l'être humain, mais aussi, et plus fortement que l'on peut imaginer, c'est l'âme du juif qui fait vivre l'homme parce qu'elle sait reconnaître la voix de son Dieu. Faut-il encore être capable de voir au-delà des apparences? La paracha de Ré'é est toujours lue juste avant les débuts de Slichot, car Moshe nous invite à apprendre à voir différemment le monde terrestre. Ré'é, Anochi noten ivnechem ayom, regarde, j'ai mis devant vous aujourd'hui bracha ou klala. Mais ce qui va être bracha ou ce qui va être klala, cela dépend du regard que tu porteras sur les choses. Ne te laisse jamais intimider par les forces du monde matériel, parce qu'elles sont un pâle reflet de la spiritualité qui lui a donné naissance. Aussi, Moshe nous invite à aller voir plus loin que les apparences trompeuses de l'existence. Il est dit au début de notre paracha, Ré'é anochi noten ivnechem ayom et abracha. Je vous ai donné aujourd'hui la bracha. Que signifie ce mot aujourd'hui? Rachamim nous répond que aujourd'hui ça fait référence à Rosh Hashanah, où les hommes se présentent à Dieu pour se faire juger et pour obtenir la bracha s'il s'est conduit correctement et la klala s'il a dévié de sa droiture. Pourtant, l'homme cherche que la bracha. Combien de gens courent après les rabbis pour obtenir une bracha de leur part? Quand on descend de la Kriyata Torah, on demande une bracha au rabbin. Alors comment se fait-il que dans notre début de paracha, Moshe nous dit que la bracha, elle est entre nos mains? Je voulais donner la bracha. Eh bien justement, ça dépend du regard que nous avons sur les choses du monde matériel. Alors qu'est-ce que c'est la bracha et son contraire? Qu'est-ce que serait la klala, la malédiction? Le mot bracha, bet, resh, kaf, qui sont des lettres multiples de deux, veut dire que j'avais une chose, et la bracha signifie que je la multiplie par 2, par 20, par 200. C'est quoi un béchor? C'est un enfant qui multiplie par 2 le travail qui a été fait par son père. Lorsque nous courons après la bracha, en fait, nous courons après l'effet multiplicateur de l'existence, la lettre bet, avec laquelle Hachem a créé le monde, pour dire, toute la richesse que tu as pu me donner Hachem, je fais une prière, pour qu'elle se multiplie par 2. Mais qu'est-ce qui fait qu'Hachem va accepter ou pas de multiplier par 2 la richesse que Dieu m'avait déjà donnée au début de l'année dernière? C'est pourquoi c'est marqué Ré'é, regarde bien. Est-ce que tu peux prouver que toute la richesse qu'Hachem t'a donnée l'année dernière, tu l'as utilisée justement, équitablement, sans avoir trafiqué, sans avoir volé ton voisin, sans avoir oublié de donner la tzedaka, sans avoir oublié d'avoir donné ton maaser? Alors, si c'est vrai que tu as utilisé les moyens que Kadosh Baruch Hu t'a donné l'année dernière, eh bien, c'est avec une grande joie qu'Hachem réitérera la richesse qu'il t'a donnée et voire peut-être la doublera parce que maintenant il a confiance que tu l'utiliseras correctement. Alors comment je peux savoir si la richesse que j'ai obtenue l'année dernière, je l'ai utilisée eh bien correctement? Cela revient au passage que nous avions dit tout à l'heure, c'est-à-dire qu'il faudrait avoir une consommation comme la consommation de la manne, où je peux tout ramener à Hachem, la totalité de ma jouissance sur terre. C'est pourquoi on a l'habitude de dire un festin où il n'y a pas deux pauvres à table n'est pas un festin de Torah. Parce qu'on a oublié la part d'Hachem, celle des pauvres. Et c'est pourquoi Moshe, dans la paracha Tréhé, juste avant les Slichot qui nous préparent à Yom Kippour, au jour du pardon, bien Moshe a choisi cette date pour que nous prenions conscience de notre rapport à la consommation avant de nous présenter à Rosh Hashanah, pour rendre compte de notre consommation de l'année 5784, à savoir si Chas V'Shalom nous devons la restreindre ou si Baruch Hashem elle sera démultipliée par le nombre de mérites qu'il faudra. Or, si je n'ai pas d'examen de conscience avant le jour du jugement à Rosh Hashanah, comment je pourrais intervenir sur le décret du roi? Alors que si pendant les jours de Slichot, tous les matins je me lève pour demander à Hachem d'avoir pitié de moi, hein, et que je fasse teshuvah sur la manière dont j'ai tiré profit de biens matériels qu'Hachem m'avait donné cette année, alors je pourrais me présenter à Hachem à Rosh Hashanah pour qu'il termine pour moi le jugement positivement à Yom Kippour. Maintenant, il faut choisir quelle sorte de juif on va être. Est-ce qu'on attend le jour de Kippour pour demander in extremis les faveurs du roi? Ou alors, on se prépare 40 jours à l'avance, depuis le premier jour de Slichot, pour se rapprocher d'Hachem jour après jour, afin qu'il termine pour moi le jugement en ma faveur. Et je voudrais dédicacer ce Dvar Torah pour l'élévation de l'âme de ma mère, Rosette Orida Bat Esther. Et je voudrais vous souhaiter, je vous souhaite Shabbat.

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2: Bonjour à tous, à la une de l'actualité ce matin, c'est Israël qui se réveille en deuil. Deux réservistes de Tsahal sont morts au sud du Liban. Il s'agit du major Harel Birenstock, 34 ans, et du médecin militaire Tamir Vaknin, 33 ans. Tous deux ont été tués dans l'explosion de Majdal Zoun. Quatre autres soldats ont été grièvement blessés à leur côté. L'armée israélienne accuse le Hezbollah d'une violation du cessez-le-feu et riposte en visant notamment un dépôt d'armes au sud de la ligne bleue. Mais malgré une demande d'élargissement des frappes par l'état-major, Benjamin Netanyahou souhaite privilégier les frappes ciblées plutôt qu'une escalade générale. Téhéran et Mascate finalisent leur accord sur la réouverture du Détroit pour une soixantaine de jours. Le document est toujours en attente de l'aval du guide suprême Khamenei que le président iranien Massoud Pezeshkian aurait rencontré dans le plus grand secret. Mais sans jamais pouvoir l'identifier avec certitude, conduit dans un véhicule aux vitres occultées, l'entretien s'est déroulé dans le noir complet. Il n'a même pas eu le droit de serrer la main de son interlocuteur. La rencontre n'aurait d'ailleurs duré que quelques minutes. Pezeshkian aurait d'ailleurs menacé de démissionner pour obtenir cette rencontre. Il dénonce l'emprise croissante des gardiens de la révolution sur le pouvoir. Mais côté américain, ça ne passe pas en cas de frappe. L'Iran pourrait d'ailleurs viser des installations énergétiques, des raffineries, des réseaux électriques et hydrauliques, des infrastructures de transport, des champs pétroliers, ainsi que bien sûr des sites américains dans le Golfe. Toujours dans la région, plusieurs menaces persistent avec des frappes qui ont visé le Bahreïn dans la nuit. Les Houthis du Yémen se targuent également d'avoir attaqué des pétroliers saoudiens en mer Rouge et dans le Golfe d'Aden. Ils maintiennent d'ailleurs un blocus naval contre l'Arabie Saoudite en mer Rouge depuis le mois dernier. Un déploiement renforcé se dessine à la frontière gazaoui. La Force internationale de stabilisation intensifie donc sa présence sur place en amont de son engagement dans la reconstruction du territoire. Un mouvement qui s'opère sans attendre l'aval du cabinet de sécurité israélien qui ne valide pas le plan proposé par le Conseil de la paix. Sur le terrain, les soldats américains ont reçu pour instruction de garder une discrétion totale face aux médias. Et puis Tsahal, de son côté, a tenu à rappeler qu'elle conserve une entière liberté d'action. Il continuera d'ailleurs de mener ses opérations offensives de manière autonome contre toute menace à venir. La réaction du Premier ministre Benjamin Netanyahou.
3: Nous ne créerons pas ici un État terroriste palestinien dont nous savons qu'il vise à détruire l'État-nation juif. Nous comprenons qu'il veut nous détruire parce que nous portons des valeurs de progrès, de démocratie, de liberté qui dérangent ceux qui, barbares, en veulent à notre existence même. Je pense que l'unité parmi nous est bien plus large et je ne suis pas naïf. Après les élections, nous pourrons et devrons consolider ce consensus fondamental pour garantir ici notre avenir, nous unir face aux menaces, mais aussi nous unir pour saisir des opportunités. Car il existe aussi des opportunités avec des pays voisins. Il y en a un certain nombre.
2: Le Premier ministre israélien Benjamin Netanyahou. L'anti-israélien Abdul El-Sayed remporte de justesse la primaire démocrate dans le Michigan par 48,48 voix contre 47,51 pour la modérée Hailee Stevens, son opposante donc. Ce médecin de 41 ans, né de parents égyptiens, deviendrait donc le premier musulman élu au Sénat s'il l'emportait en novembre face au républicain pro-Trump Mike Rogers. Sa victoire s'est jouée notamment sur des positions pro-palestiniennes très marquées quand Hailee Stevens était, elle, soutenue par l'EPAC. Correspondance à Jérusalem, Daniel Haïk.
4: Il est l'une des personnalités américaines les plus virulentes à l'égard d'Israël. Il a de fortes chances de devenir en novembre prochain, dans le cadre des élections du mi-terme, l'élu du Michigan au Congrès. Son élection aux primaires démocrates a provoqué une réaction quasi immédiate du président Trump, qui l'accusait de détester Israël et les Juifs. Trump a l'intention d'utiliser cette élection d'un radical anti-israélien pour insister sur la rapide dégradation du Parti démocrate, en particulier dans sa relation avec l'État d'Israël.
2: Daniel Haïk, notre correspondant à Jérusalem. Et puis enfin, une cérémonie nationale d'hommage aux victimes de l'attentat de la rue des Rosiers aura lieu demain. Elle débutera à 14h30 au 7 rue des Rosiers à Paris. Pour rappel, le 9 août 82, l'attaque terroriste contre le restaurant Joe Goldenberg avait fait 6 morts et 22 blessés. Les gerbes seront déposées par l'ambassadeur d'Israël en France, Joshua Zarka. Et puis la cérémonie sera retransmise en direct sur les réseaux du CRIF.
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1: Bonjour à tous. À la une de l'actualité ce matin, c'est Israël qui se réveille en deuil. Deux réservistes de Tsahal sont morts au sud du Liban. Il s'agit du major Harel Birenstock, 34 ans, et du médecin militaire Tamir Vaknin, 33 ans. Tous deux ont été tués dans l'explosion de Majdal Zoun. Quatre autres soldats ont été grièvement blessés à leur côté. L'armée israélienne accuse le Hezbollah d'une violation du cessez-le-feu et riposte en visant notamment un dépôt d'armes au sud de la ligne bleue. Mais malgré une demande d'élargissement des frappes par l'état-major, Benjamin Netanyahou souhaite privilégier les frappes ciblées plutôt qu'une escalade générale. Téhéran et Mascate finalisent leur accord sur la réouverture du Détroit pour une soixantaine de jours. Le document est toujours en attente de l'aval du guide suprême Khamenei que le président iranien Massoud Pezeshkian aurait rencontré dans le plus grand secret. Mais sans jamais pouvoir l'identifier avec certitude, conduit dans un véhicule aux vitres occultées, l'entretien s'est déroulé dans le noir complet. Il n'a même pas eu le droit de serrer la main de son interlocuteur. La rencontre n'aurait d'ailleurs duré que quelques minutes. Pezeshkian aurait d'ailleurs menacé de démissionner pour obtenir cette rencontre. Il dénonce l'emprise croissante des gardiens de la révolution sur le pouvoir. Mais côté américain, ça ne passe pas en cas de frappe. L'Iran pourrait d'ailleurs viser des installations énergétiques, des raffineries, des réseaux électriques et hydrauliques, des infrastructures de transport, des champs pétroliers, ainsi que bien sûr des sites américains dans le Golfe. Toujours dans la région, plusieurs menaces persistent avec des frappes qui ont visé le Bahreïn dans la nuit. Les Houthis du Yémen se targuent également d'avoir attaqué des pétroliers saoudiens en mer Rouge et dans le Golfe d'Aden. Ils maintiennent d'ailleurs un blocus naval contre l'Arabie Saoudite en mer Rouge depuis le mois dernier. Un déploiement renforcé se dessine à la frontière gazaoui. La Force internationale de stabilisation intensifie donc sa présence sur place en amont de son engagement dans la reconstruction du territoire. Un mouvement qui s'opère sans attendre l'aval du cabinet de sécurité israélien qui ne valide pas le plan proposé par le Conseil de la paix. Sur le terrain, les soldats américains ont reçu pour instruction de garder une discrétion totale face aux médias. Et puis Tsahal, de son côté, a tenu à rappeler qu'elle conserve une entière liberté d'action. Il continuera d'ailleurs de mener ses opérations offensives de manière autonome contre toute menace à venir. La réaction du Premier ministre Benjamin Netanyahou.
2: Nous ne créerons pas ici un État terroriste palestinien dont nous savons qu'il vise à détruire l'État-nation juif. Nous comprenons qu'il veut nous détruire parce que nous portons des valeurs de progrès, de démocratie, de liberté qui dérangent ceux qui, barbares, en veulent à notre existence même. Je pense que l'unité parmi nous est bien plus large et je ne suis pas naïf. Après les élections, nous pourrons et devrons consolider ce consensus fondamental pour garantir ici notre avenir, nous unir face aux menaces, mais aussi nous unir pour saisir des opportunités. Car il existe aussi des opportunités avec des pays voisins. Il y en a un certain
1: Le Premier ministre israélien Benjamin Netanyahou. L'anti-israélien Abdul El-Sayed remporte de justesse la primaire démocrate dans le Michigan par 48,48 voix contre 47,51 pour la modérée Haley Stevens, son opposante donc. Ce médecin de 41 ans, né de parents égyptiens, deviendrait donc le premier musulman élu au Sénat s'il l'emportait en novembre face au républicain pro-Trump Mike Rogers. Sa victoire s'est jouée notamment sur des positions pro-palestiniennes très marquées quand Haley Stevens était, elle, soutenue par l'AIPAC. Correspondance à Jérusalem, Daniel Haïk.
3: Il est l'une des personnalités américaines les plus virulentes à l'égard d'Israël. Il a de fortes chances de devenir en novembre prochain, dans le cadre des élections du mi-terme, l'élu du Michigan au Congrès. Son élection aux primaires démocrates a provoqué une réaction quasi immédiate du président Trump, qui l'accusait de détester Israël et les Juifs. Trump a l'intention d'utiliser cette élection d'un radical anti-israélien pour insister sur la rapide dégradation du Parti démocrate, en particulier dans sa relation avec l'État d'Israël.
1: Daniel Haïk, notre correspondant à Jérusalem. Et puis enfin, une cérémonie nationale d'hommage aux victimes de l'attentat de la rue des Rosiers aura lieu demain. Elle débutera à 14h30 au 7 rue des Rosiers à Paris. Pour rappel, le 9 août 82, l'attaque terroriste contre le restaurant Joe Goldenberg avait fait 6 morts et 22 blessés. Des gerbes seront déposées par l'ambassadeur d'Israël en France, Joshua Zarka, et puis la cérémonie sera retransmise en direct sur les réseaux du CRIF.
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5: 15h-16h. Cyril Sarah Cohen. Bonjour à toutes et à tous et bienvenue sur Radio J. Ravie de vous retrouver pour une heure d'émission ensemble avec mon invité, journaliste, animateur, spécialiste de la pluie et du beau temps, présentateur de la mythique émission des chiffres et des lettres, mais surtout visage emblématique de la météo sur les chaînes de France Télé. Aujourd'hui, présentateur du magazine Météo à la carte sur France 3, Laurent Romeshko vient nous voir pour son livre Quand le ciel fait des histoires aux éditions Plomb. L'occasion, comme toujours, de découvrir notre invité et ce, en direct sur Radio J.
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5: Radio J. Bonjour Laurent Romeshko.
7: Bonjour Cyril.
5: Merci beaucoup d'être mon invité aujourd'hui sur l'antenne de Radio J.
7: Plaisir, je suis merci ravie. Pour l'invitation.
5: Mais vraiment, c'est un bonheur de vous avoir en face de moi. Vous avez une très belle énergie, très solaire. Je tenais à vous le dire. Et puis, pour le coup, on est totalement dans le thème. On va en parler dans un instant. Mais puisque cette émission a un ADN que vous connaissez, on va démarrer par le début, toujours le début, pour savoir qui vous êtes au-delà de ce que vous faites. Laurent Romeshko, vous êtes né un 27 décembre dans les années 60 à Melun, dans une famille d'origine polonaise et lituanienne. Et corrigez-moi bien sûr si je me trompe. Quel genre d'enfance vous diriez que vous avez eu?
7: J'ai eu une enfance heureuse, tout d'abord, ça c'est le premier adjectif qui vient, bien entendu. Une enfance normale, dans une famille aimante, avec un grand frère, avec des parents qui m'ont soutenu toujours dans tout ce que j'ai pu faire, qui m'ont fait découvrir beaucoup de choses, qui m'ont initié à m'ouvrir sur la vie, en fait. Et donc voilà, une enfance, j'allais dire normale, mais
5: est-ce qu'il y a vraiment une enfance normale?
7: Mais oui, c'est ça. Quand elle est heureuse, est-ce qu'elle est normale? Oui. Ça devrait l'être. Mais bon, moi, elle l'a véritablement été. Donc oui, une enfance, avec une scolarité qui fonctionnait plutôt bien. Et puis un petit gamin discret, mais
5: oui,
7: plutôt.
5: C'est ce que j'allais vous demander. Quel ouais. genre de petit garçon vous étiez?
7: Alors, j'allais dire un peu fourbe, c'est-à-dire que un côté un petit peu un petit ange, mais qui faisait quand même ses bêtises derrière, très discrètement.
5: Et vous disiez que c'était le grand frère.
7: Et qui, non, pas forcément, les copains généralement, mais enfin, qui savaient en initier quelques-unes de ces bêtises. Mais bon, voilà, c'est ce que font tous les gamins. Mais non, j'avais ce côté, on m'aurait donné le bon Dieu sans confession. Mais bon, il y avait un peu de malice quand même derrière.
5: Et quelle passion vous aviez petit? Est-ce que vous en aviez tout d'abord?
7: Alors des passions, oui. J'ai eu le sport pendant longtemps. Ça a été la gymnastique aux agrès. C'est marrant parce que ça a été un choix sportif qui m'a guidé finalement vers mon avenir professionnel par la suite, pour des raisons, mais c'est toujours comme ça. Ce sont les hasards de la vie.
5: Racontez-nous ça.
7: Bah, je faisais beaucoup de sport, je faisais de la compétition, j'encadrais des enfants le mercredi où je les entraînais effectivement à la gym aux agrès, gym au sol. Et c'est vrai que j'avais plutôt ce bon contact quelque part d'animateur dans tous les groupes. Et j'avais dans ce club de sport une responsable de cette association qui s'occupait également de la radio associative du coin. On est au tout début des années 80, puis elle voyait que il y avait un certain dynamisme, il y avait de l'enthousiasme, il y avait je tchatchais pas mal, et donc elle m'a dit: mais ça te dirait pas toi de faire de la radio? La radio, j'ai jamais fait de radio. Et elle m'a dit: bah viens tel jour entre telle heure et telle heure avec tes disques, puis tu fais une émission. À l'époque, on faisait pas trop attention à ce que faisaient les gens. On vous disait: viens avec tes disques et fais 2 heures d'émission. C'est ce que j'ai fait, et c'est comme ça que j'ai découvert la radio. Donc c'est assez amusant parce que le sport m'a
5: amené
7: vers mon épanouissement professionnel par la suite. Donc il y a eu le sport, beaucoup les copains quand j'étais jeune, beaucoup la musique aussi, et puis après d'autres passions qui m'ont guidé aussi par la suite, passion notamment pour l'aviation avec mon père, avec mon frère, voilà.
5: Vous allez obtenir un diplôme de journaliste à l'École supérieure de journalisme de Paris et démarrer une carrière de présentateur. D'abord, vous commencez par créer, et corrigez-moi toujours si je me trompe, le service Minitel des enfants du rock sur Antenne 2. Là, il y a donc la musique qui est conciliée avec la présentation avant de passer à la radio à 19 ans. Et on entend qu'il y a eu de la radio un peu avant, et pendant 3 ans donc sur RFM, Autoroute FM. Quels souvenirs vous gardez de ces tout débuts, de ces premiers pas?
7: Alors les premiers pas radio, je garde une ambiance de pionnier parce que on est vraiment avec le monopole qui vient de se casser de la télévision, de la radio pardon d'État, et donc les premières radios privées, radio libre aussi, où là c'était pas un vain mot radio libre, il y avait oui. véritablement cette liberté, il y avait un nombre incroyable, beaucoup plus qu'aujourd'hui de radio en France, et donc on avait vraiment le sentiment de défricher, de créer quelque chose aussi, et d'avoir de profiter de ce vent de liberté. Donc ça c'est une chose véritablement que j'ai en mémoire. Après les tout débuts, effectivement, en sortant d'école de journalisme, je me suis retrouvé, alors on parle de Minitel, les moins de oula, je sais pas, hein, les moins de combien, de 30 ans, 40 ans ne savent pas ce que c'est qu'un Minitel, mais c'est vrai que lorsque je suis arrivé en stage à l'époque à Antenne 2, c'était la grosse nouveauté technologique. Mmh. Je me souviens qu'en arrivant, trouver un Minitel, on est un petit peu plus tard, on est en 1985, ça a été difficile d'en trouver un dans les locaux de la télévision publique. Et donc là, je m'occupais du rédactionnel qu'il y avait sur cette émission mythique qui était Les Enfants du Rock. Mais c'est ce qui m'a plu dans cette toute première expérience professionnelle, hein, de stage. Ça n'a pas été le Minitel parce que ça, voilà, ça a été surtout de travailler avec ces voix, ces personnes que j'avais écouter à la radio étant gamin sur France Inter, Patrice Blanc-Francard, Bernard Lenoir, Philippe Manœuvre, et j'ai travaillé avec ces gens-là dans un univers qui me passionnait, qui était la musique et encore plus le rock.
5: Et vous y êtes resté. À 26 ans, vous rejoignez Télématin, donc sur la 2, vous présentez une chronique consacrée au métier d'avenir, mais aussi la météo, que vous allez présenter sur cette émission, mais aussi à toute heure de la journée, avant de prendre la direction de ce service pendant 6 ans, avant de partir ensuite pour France 3, on est en 2012. La météo reste un des aspects les plus marquants de votre carrière, Laurent Romeshko. Est-ce qu'elle arrive, elle aussi, par hasard, où vous aviez une formation au départ pour la présenter? Comment ça se passe?
7: Alors, c'est arrivé par hasard, oui et non. J'évoquais ce patrimoine d'aviation dans ma famille, par mon papa, mon frère aussi qui est un passionné, qui est pilote. Et donc, j'avais cette connaissance, quand je les accompagnais, j'avais cette connaissance du ciel. Je savais comment ça marchait. Et c'est vrai que lorsque j'ai commencé à travailler à la rédaction de la 2, je croisais régulièrement quelqu'un qui était là à mes tout débuts, qui est Laurent Cabrol. Et en fait,
5: que j'embrasse bien fort.
7: On parlait régulièrement, effectivement. Le lundi, il me disait, alors qu'est-ce que t'as fait? Il me dit, moi j'ai fait un plan de vol, machin, je suis allé au Touquet, je suis allé à Arcachon, je suis allé ceci, cela. Et donc on parlait avion. Il savait que voilà, j'avais ce qui se passait au-dessus de 2-3 000 mètres, au-dessus de nos têtes, je savais de quoi il s'agissait, comment ça fonctionnait. Et jusqu'au jour où il me dit, je cherche quelqu'un dans l'équipe météo. Il me dit, t'as les bases, tu t'y connais, et donc est-ce que ça t'intéresse de venir? Je me suis dit, ouais, je vais faire ça pendant 2-3-6 mois peut-être. Et en fait, ça, c'était en 1989. Ça fait 36 ans que ça dure. Parce que le sujet m'a très vite passionné, et le sujet a évolué.
5: Il a évolué. Vous êtes toujours journaliste à France Télévisions, après avoir, je le disais, dirigé ce service météo de France 2. Avant de partir pour France 3, vous avez créé il y a 13 ans un magazine quotidien, Météo à la carte, consacré à l'influence du climat sur notre quotidien, que vous présentez toujours aux côtés de Marine Vigne, du lundi au vendredi à 12h55. Comment pouvoir parler de ce programme? Comment l'expliquer pour démocratiser le propos?
7: Alors d'abord, je suis très fier de cette émission, puisque c'était une idée qui me trottait en tête.
5: Climat 2.
7: Il y a eu une saison de Climat 2 qui était programmée le jeudi soir après Envoyé spécial et avant Complément d'enquête.
5: Sur la 2.
7: Voilà, sur la 2, il y a eu 40 numéros de cette série que je présentais, que je concevais, que je produisais. Et puis, je savais bien qu'il y avait la matière pour mettre en place un programme, un magazine avec ce point d'entrée qui est la météo, le climat, l'environnement en général, puisque c'est le sujet le plus fédérateur, on est tous dépendants de ces conditions météorologiques. Donc j'en étais convaincu. Donc d'avoir réussi à le mettre en place, pas seul, puisque je fais tout ça avec les équipes de production et la rédaction qui m'accompagnent, avec qui je travaille depuis maintenant, c'est la 14e saison. Mais c'est une véritable fierté. Il y a la météo est un point d'entrée et on se rend compte que aujourd'hui, plus que jamais, les conditions qu'on peut vivre sont primordiales, sont essentielles, et c'est une aide à la décision, à des choix de vie que nous avons de plus en plus, tous. Et donc, il y a une véritable utilité. C'est une émission de service public. C'est surtout une émission de proximité. Ça, c'est toujours quelque chose que j'ai affectionné, moi, avec le téléspectateur, que ce soit sur des émissions comme même des chiffres des lettres et encore plus Télématin, d'avoir des programmes de quelque part de service et de proximité avec le téléspectateur, c'est quelque chose qui me tient à cœur. Et puis la deuxième satisfaction, là elle est très là je parlais du qualitatif, elle est très quantitative, c'est-à-dire que cette tranche horaire de 13h jusqu'à 14h20 pratiquement tous les jours du lundi au vendredi, c'était une tranche qui avant 2012 peinait. Il n'y avait pas beaucoup de monde devant le téléviseur. Et c'est vrai qu'aujourd'hui, on est sur pratiquement 1 million de téléspectateurs en moyenne qui nous suivent. Donc, il y a une grande fidélité. Et pour moi, pour nous tous, parce que c'est un travail d'équipe, c'est une véritable récompense que les gens fassent ce choix de venir nous retrouver tous les jours. Donc voilà, je suis plutôt un présentateur heureux.
5: C'est un très beau chiffre, en effet, Laurent Romeshko. Dans la foulée de ce que vous êtes en train de nous dire, vous venez nous voir pour votre livre « Quand le ciel fait des histoires » aux éditions Plon, qui révèle que depuis toujours, les situations atmosphériques, les aléas du temps ont provoqué des événements improbables et des réactions surprenantes. Qu'est-ce qui vous a donné envie de parler du temps de cette façon qui est quand même plus ludique qu'écolo, je dirais?
7: Ah, quoique, il y a un petit peu d'écologie tout de même.
5: Il y a toujours un fond là-dessus, évidemment, mais pas dans toutes les entrées.
7: Oui, mais il y a le message, et dès que j'en ai eu l'occasion, le message passe. Mais c'est vrai que le sujet, malheureusement, mais parce que la situation est telle que, depuis quelques années, le sujet est plutôt sombre. Dès qu'on parle de climat, de météo, effectivement, je vous la fais courte, mais c'est de pire en pire et on va tous mourir et on est tous responsables. En gros, c'est ça. Donc, il y a rarement d'occasion de se réjouir, de sourire aussi sur le sujet. Et en fait, c'est un sujet moi que je traite depuis déjà de nombreuses années. Je lis beaucoup de choses, j'ai pas mal d'infos qui m'arrivent. J'avais retrouvé quelques infos, quelques événements qui s'étaient produits, qui moi, j'avais pas forcément éclaté de rire sur mon fauteuil, mais en tout cas, je me dis, la situation est quand même assez cocasse. Et donc, est-ce qu'il n'y a pas un fil à tirer quelque part? Peut-être sensibiliser les gens aussi à ces conditions qui sont très importantes pour nous, et puis montrer que tout au long de l'histoire, quand je parle de l'histoire, c'est l'histoire avec un grand H, il y a eu des choses, mais des événements qui étaient mais cocasses, totalement inattendus, pour différentes raisons, souvent de l'incompréhension, hein, quand on n'arrivait pas à comprendre, ça engendrait des situations parfois assez drôles.
5: Sous forme de 75 chroniques légères sur les caprices du temps, de l'Antiquité à nos jours, vous nous révélez alors des histoires très amusantes, des histoires qui souvent nous tirent le sourire, faites d'incompréhension, de superstition, à l'impuissance devant certains phénomènes. Vous dites que la grande histoire de la météorologie est émaillée de petites anecdotes à peine croyables, souvent inattendues et parfois cocasses, comme vous venez de nous le dire. Il est important de dire que ce livre, on peut le lire au gré des envies et au gré des titres. Ce n'est pas un livre de bout en bout, on peut se faire plaisir. Si le titre nous convient, on va y chercher quelque chose. Et vous nous racontez notamment pourquoi on dit tonnerre de Brest ou encore midi pétante. Est-ce que vous pouvez nous l'expliquer?
7: Oui. Alors, vous avez raison tout d'abord. C'est un livre à picorer. Voilà, on peut le commencer à la page 63 ou 142 comme vous voulez et choisir dans ces 75 récits. Alors parlons du tonnerre de Brest. Alors bien entendu, moi quand j'en ai entendu parler pour la première fois, c'était en lisant bien entendu Tintin et les propos du capitaine Haddock. Ça faisait partie de ces jurons entre Australopithèque et je ne sais quoi. Enfin bon, et le tonnerre de Brest, il le profère à nombreuses occasions. Et donc, je me dis, bon, il doit y avoir une explication météo quelque part. Et la première explication, elle était un petit peu décevante. C'est-à-dire que pendant très longtemps, il a été admis que le tonnerre de Brest, c'était simplement les coups de canon qui étaient tirés matin et soir à l'ouverture et à la fermeture de l'arsenal de Brest. D'autres versions donnaient toujours le canon comme responsable de ce tonnerre qui grondait dans le ciel finistérien quand un prisonnier du bagne s'évadait pour alerter les gardes et on tirait le canon. Or, il s'est trouvé que il y a pas si longtemps que ça, je crois que c'était en 2019, un historien et journaliste de Bretagne a retrouvé dans les archives de l'Académie des sciences royales un rapport qui date, me semble-t-il, de 1718 et qui relate un orage extrêmement puissant qui s'était tiré de Concarneau jusqu'à Saint-Paul-de-Léon avec une activité orageuse extrêmement intense. Or, il y avait à l'époque, c'était admis, on croyait que lorsqu'on sonnait les cloches, l'orage était au-dessus du village, quand on sonnait les cloches, le son des cloches pouvait atténuer l'orage. On disait ça pouvait disperser la nuée.
5: Histoire est préférable à la première.
7: Alors, l'histoire est préférable à la première. Alors, donc, ça disperse la nuée. Donc, ce qui se passe, au cours de cet orage, il y a eu plusieurs églises qui ont été foudroyées. Je crois qu'il y a eu 24 églises qui ont été foudroyées. Et il y a eu 3 églises où, effectivement, les cloches ont été sonnées. Les bedeaux, ceux qui tiraient les cloches, étaient au bout des cordes, donc raccordés au clocher. L'orage est passé au-dessus, alors ça devait calmer un petit peu l'orage, dissiper l'orage. Or, ils ont été tous les trois morts foudroyés. Et donc, le tonnerre de Brest est resté comme ça, est resté dans l'esprit collectif, parce que ces bedeaux avaient sonné les cloches. Et ce jour d'orage, c'était un vendredi, mais c'était pas n'importe lequel. C'était un vendredi saint, et donc les cloches ne sonnent pas. Donc, on a vu comme, finalement, une représaille du ciel, comme une punition divine, que ces trois bedeaux aient été foudroyés. Donc, le tonnerre de Brest est resté à cette occasion.
5: Pour Mehdi Pétante, on viendra découvrir dans votre ouvrage, mais vous nous racontez l'histoire d'un gardien de but qui ne s'aperçoit pas de la fin du match dans les années 30, lors du Boxing Day, à cause du brouillard appelé le fog. Vous parlez d'une chaise tombée du ciel ou encore d'une rivière qui remonte son lit. Et dans Interville, vous nous racontez que le Finistère est le seul département français à être bordé par deux mers et donc il nécessite deux météos différentes. Ce qui nous laisse entendre aussi, parce que vous allez peut-être nous l'expliquer brièvement, la météo peut être politique.
7: Alors la météo peut être politique, oui, effectivement, parce que le Finistère, ça c'est un vieux débat. Il y a quelques années de ça, je reçois, ma direction, la présidence à France Télévisions, mais c'est pas la seule. Hein, et toutes les grandes chaînes ont reçu cette doléance du député maire de Quimper, je crois que c'est Bernard Poignant, qui a envoyé un courrier en demandant à ce que effectivement la température qui est donnée dans les bulletins météo ne soit plus celle du Finistère Nord, beaucoup trop basse, mais celle plutôt du Finistère Sud de Quimper qui correspond beaucoup mieux. Et là, il y a eu une véritable ça a été très insistant pour qu'on fasse figurer ça. Alors, on n'a pas pu le faire pour la bonne et simple raison que pour des raisons graphiques, ce département, même s'il y a une grande longueur de côte, même s'il est bordé par deux et même trois mers, c'est compliqué de mettre les deux températures graphiquement. Il y a un problème de lisibilité ensuite, donc on a expliqué que. Mais c'est vrai que depuis cette intervention, moi, je fais l'effort de donner la température oralement sur le Finistère Sud. Mais c'est vrai que la météo, parfois, il peut y avoir effectivement ces velléités, cette envie d'exister politiquement, de faire reconnaître sa commune, son département. Ça a été le cas aussi avec le département des Côtes d'Armor. Enfin,
5: c'est ce que j'allais vous dire, des Côtes du Nord, ouais. Qui a voulu devenir les Côtes d'Armor, ouais. Qui avait un chiffre et finalement qui a voulu en épouser un autre qui devait pas être forcément celui-là. Vous nous parlez d'une Espagnole qui s'achète le soleil, mais on peut aussi adopter un vortex. Ça veut dire concrètement que si moi je le désire, la prochaine dépression pourrait s'appeler Cyrielle.
7: Elle peut s'appeler Cyrielle. Alors, Acheter plutôt un anticyclone, c'est plutôt synonyme de beau temps qu'une dépression. Ne serait-ce que le nom dépression déjà.
1: C'est ça.
7: Voilà, ça déprime un peu. Hein, on est d'accord. Oui, on peut acheter ça. En fait, ce qui s'est passé, c'est que c'est juste après guerre, dans les années 50. Alors, il faut savoir qu'il y a à Berlin une université qui est vraiment spécialisée en météo. Ils ont une station météo qui est reconnue par l'Organisation internationale de la météorologie. Enfin bon, c'est vraiment quelque chose de très très très sérieux. Et les étudiants qui suivent leur cursus là-bas. Dans les années 50, il y a une professeure de cette université qui, pour simplifier les choses, plutôt que d'appeler les dépressions ou les anticyclones W47 ou Z32, enfin bon, c'était tout de suite un petit peu compliqué, elle a décidé de les baptiser par des prénoms. D'accord, ça a été établi, mais c'était à l'intérieur de l'université. Et puis, dans les années 2000, restrictions budgétaires, ça arrive parfois dans certains pays où on est obligé de réduire un peu les dépenses. Les dépenses de l'université, les budgets se réduisent. Et donc, là, l'université se dit comment on va faire pour payer les frais de fonctionnement, de publication et aider les étudiants. Et ils se sont dit, mais ces noms qu'on donne, ces noms de baptême qu'on donne aux dépressions, aux anticyclones, on va proposer de les vendre. Et en fait, c'est en vente. C'est-à-dire que je crois qu'une dépression doit être au prix de 199 €. Donc, vous faites votre demande. Il y a une liste alphabétique pour chaque année en fonction des dépressions qui arrivent. Et pareil pour les anticyclones. Alors, si la dépression n'est pas bien méchante et si ça passe comme ça de façon totalement inaperçue, vous avez dépensé 200 €
1: pour rien. Enfin, sinon, on voit notre nom à la télé à chaque fois.
7: Sinon, vous avez votre nom. Alors, c'est vrai que celui qui a donné le nom de Xintia à la dépression, qui a été extrêmement meurtrière chez nous, ou alors les tempêtes Lothar, Martin. Enfin bon, on l'a vu il y a Benjamin aussi il y a quelques temps, moins meurtrière Benjamin. Mais enfin, je veux dire par là que c'est pas forcément hyper flatteur. En revanche, il y a ça, c'est assez amusant. Il y a un couple, je ne connais pas leur nationalité, ils ont acheté un anticyclone à l'occasion de leur mariage. Ils l'ont acheté 299 €, ils l'ont baptisé Amour. Donc ça, c'est plutôt joli.
1: Oh, c'est joli. On apprend notamment avec vous, Laurent Romeshko, que le ciel, notamment la nuit noire, est extrêmement important, d'une part pour la faune et la flore, mais aussi pour l'homme.
7: Oui, bien sûr. Alors là, on parle de... vous me parliez tout à l'heure du message écolo qui serait peut-être absent. Non, il y est toujours en filigrane quelque part. Et donc, cette histoire de nuit noire, c'est de plus en plus difficile de trouver le noir absolu. Alors, c'est très utile. On le sait pour les astronomes qui sont obligés de monter en altitude, qui sont obligés de s'éloigner de ce qu'on appelle la pollution lumineuse. Mais c'est aussi très important pour nous, tout simplement pour les phases de sommeil. D'avoir cette nuit noire, c'est primordial, c'est essentiel. Et il y a aujourd'hui de nombreuses communes mènent vraiment une politique pour essayer de limiter cette pollution lumineuse.
1: Ces nuisances lumineuses, ouais, comme vous les appelez.
7: Absolument.
1: On apprend que la nuit noire permet à l'homme de se recharger d'une part pour notre sommeil, produire naturellement de la mélatonine, qu'un éclairage public qui s'invite par la fenêtre d'une chambre mal occultée ne nous fera pas passer une bonne nuit et pourrait avoir un effet aussi néfaste sur la santé. La baisse de la mélatonine augmenterait d'ailleurs, et ça c'est très important de le souligner, le risque de cancer, favoriserait l'obésité, le diabète et les maladies cardiovasculaires. Et donc l'œil humain est un récepteur extraordinaire et l'alternance entre le jour et la nuit est extrêmement vitale. Vous restez avec nous, on continue cette émission avec vous, Laurent Romeshko. Dans un instant, mes chroniqueurs nous rejoignent et tout de suite, c'est le rappel des titres sur Radio J. Radio J.
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0: Bonjour à tous. L'Iran et Oman annoncent finaliser un accord de réouverture du Détroit pour 60 jours. Mais c'est un accord qui doit également être validé par Washington. À cet égard, la Maison-Blanche continue de menacer de frappe si aucune solution n'advient. La réponse iranienne n'a-elle pas tardé. En cas d'attaque, Téhéran frappera des infrastructures énergétiques du Golfe, mais aussi, bien sûr, des bases américaines militaires. Deux soldats réservistes sont tombés au combat. On vient de l'apprendre ce matin. Le major Harel Birenstock, 34 ans, habitant de Notkim, et Tamir Vaknin, médecin militaire de 33 ans. Tous les deux sont morts dans une explosion survenue à Majdal Zoun, là où l'armée israélienne poursuit ses opérations. À leur côté, quatre de leurs compagnons ont été sérieusement blessés. Tzal riposte donc. Il a visé les secteurs d'Al-Mansouri et de Majdal Zoun, et notamment un dépôt d'armes qui a été détruit au sud de la ligne bleue. Sur le plan diplomatique, les pourparlers israélo-libanais se poursuivent ce matin, mais se sont terminés plus tôt que prévu hier, probablement dû à des fuites imprévues. Les Israéliens auraient alors demandé de suspendre la séance. Les discussions reprennent dès ce matin. Des sources libanaises évoquent de leur côté un refus israélien d'élargir la zone du projet pilote avant garantie du désarmement du Hamas, tandis que le Liban propose de son côté une prolongation du cessez-le-feu de 8 semaines. Et puis enfin, en Israël, le nouveau système de défense Arrow passe les tests. Il s'agit d'un système de défense anti-missile longue portée. Selon le ministère, ce test constitue une nouvelle étape significative dans les capacités d'Israël à se défendre face aux menaces actuelles et futures. Et justement, des nouvelles de l'accord à Gaza. Il comprendrait un cessez-le-feu de 210 jours en 5 étapes successives, chacune conditionnée à l'exécution complète de la précédente. Mais les discussions achoppent. Israël ne se retirera pas de la ligne jaune sans un désarmement total du Hamas cette fois.
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4: De retour sur l'antenne de Radio J, merci de passer votre après-midi avec nous jusqu'à 16h avec mon invité aujourd'hui, Laurent Romeshko, pour votre livre « Quand le ciel fait des histoires » aux éditions Plon. On y apprend beaucoup de choses, notamment que la tour Eiffel bouge et qu'elle change de taille. Oui. Est-ce que vous voulez bien nous l'expliquer brièvement?
5: Elle est très souple et ça dépend effectivement des conditions météorologiques. Alors principalement la température, puisque le métal se dilate, ça s'allonge ou ça se réduit en fonction de la température lorsqu'elle baisse. Alors c'est vrai que l'amplitude peut être assez importante sur la taille en hauteur, ça peut atteindre 17-18 cm de plus ou de moins. C'est l'amplitude qui est enregistrée. Le vent également est de la partie. Donc alors c'est ce qui fait aussi la solidité, la résistance de la tour Eiffel. C'est vrai qu'elle est sensible au vent, donc quand il y a un vent extrêmement fort, je crois que lors de la tempête de 1999, alors ça avait soufflé très fort au sommet, je crois que c'est monté à 216 km/h, et peut-être plus, mais l'anémomètre s'est cassé, s'est bloqué en fait. Mais en tout cas, là, l'amplitude au sommet était de pratiquement 20 cm, donc c'est tout de même assez important. Et puis, il y a une chose qui est un peu plus étonnante, c'est que bien entendu, cette tour Eiffel, la base est carrée, donc elle n'est pas exposée au soleil de la même manière. Lorsqu'une face est plein soleil, de l'autre côté, c'est plus frais, c'est à l'ombre. Donc là, le métal se dilate de façon asymétrique et donc elle penche également dans ce sens-là. Alors on le voit pas, oui. Mais en permanence, quand vous passerez devant la tour Eiffel, vous savez, vous saurez maintenant attention. Que voilà, il y a une amplitude, elle bouge de cette manière.
4: Quelle est l'histoire que vous préférez, Laurent Romeshko, dans votre ouvrage?
5: Alors celle que je préfère, c'est très certainement cette jeune bergère qui, en septembre 1804, un dimanche après-midi, a entendu un fracas pas possible dans son pré par une journée magnifique, grand ciel bleu, soleil. Elle gardait ses moutons, un bruit pas possible, et elle trouve dans un buisson juste derrière une chaise qui vient de se fracasser et qui vient de tomber du ciel. Donc là, elle le regarde en haut, il y a rien du tout. Elle court au village, elle crie au miracle, parce que cette chaise qui est tombée, et tout le monde est d'accord pour dire que, bien entendu, s'il y a quelqu'un à la droite de Dieu, ça veut dire qu'il y a là-haut des chaises. Et c'est une chaise qui est tombée, qui était à la droite de Dieu. Et donc, cette chaise, tous viennent, forcément, tout le monde crie au miracle. Il y a des menuisiers qui viennent et qui voient la fabrication de la chaise. Ils disent, oh, pff, c'est du bois blanc, c'est pas terrible. Il y a pas de très bons ébénistes là-haut. Et c'est les mecs qui jugent un peu le boulot. Et puis, mais ça se prolonge. C'est-à-dire qu'il y a des messes qui sont dites, on croit au miracle. Et puis, en fait, quelques jours après, on apprend dans la presse locale, on est tout début 19e, hein, donc l'information n'arrive pas aussi vite. On apprend qu'un scientifique du nom de Gay-Lussac, que tout le monde connaît, qui était un physicien de cette époque-là, s'était envolé ce dimanche-là du Jardin des Plantes en Montgolfière pour faire des mesures d'atmosphère et essayer de monter le plus haut possible. Donc il est monté à plus de 7000 mètres d'altitude tout de même. Et pour monter à plus de 7000 mètres, il a fallu un moment qu'il lâche du lest, qu'il s'allège. Donc alors, tous ses relevés, tout ça, il les a gardés, tous ses instruments de mesure, mais il s'est dit, mais cette chaise, c'est pas grave, je vais rester debout, d'autant qu'il avait froid là où il avait du mal à respirer. Il s'est dit, pour monter encore plus haut, je jette la chaise. Et donc, en fait, la véritable miraculée, c'était plutôt la bergère, parce qu'une chaise qui tombe après 7 kilomètres de chute, ça aurait pu lui faire très mal.
4: Ça peut faire très mal.
5: Donc c'est peut-être ma préférée.
4: Est-ce que vous avez, vous, un souvenir précis où la météo vous a surpris, étonné ou changé le cours des choses de façon peu croyable ?
5: Alors oui, mais pas forcément de façon très heureuse. Il y a quelques années de ça, 2022, plein mois d'août, je suis en vacances en Corse, à Porto précisément, et j'ai subi au petit matin un phénomène absolument incroyable et qui est très rare. C'est un phénomène qui s'appelle un derecho, ce qui veut dire en espagnol ligne droite. C'est une ligne orageuse qui généralement les orages, voilà, éclatent sur une région. S'atténue, se déplace et ça se calme ensuite. Ce qu'on appelle le derecho, c'est vraiment une ligne orageuse très très longue et celle-ci s'était tirée des Baléares jusqu'à l'Autriche en passant par la Corse. Ça a été dramatique parce que je crois qu'il y a eu durant ce mois d'août, sous cet épisode, il y a eu 6 ou 7 décès principalement en Corse. Et donc j'ai le souvenir de cette ambiance de fin du monde carrément. Mmh. C'est-à-dire les éléments se déchaînent et là j'ai vraiment pris la pleine conscience de la puissance du ciel. Et il y a une chose qui est absolument remarquable dans ces cas-là, et là j'imagine, moi ça n'a jamais été le cas, les gens qui se retrouvent sous les cyclones, les ouragans les plus violents, une chose qui est marquante, c'est le bruit, c'est le fracas qu'il peut y avoir dans ces cas-là, avec les toitures, les arbres qui s'arrachent, tout qui s'envole. Il y a un bruit absolument phénoménal et puis après derrière un isolement total, c'est-à-dire plus aucun moyen de communication et puis la crainte, on sait pas où c'est, on sait pas si ça va revenir, on sait pas si c'est le début, si ça va être encore plus fort. Donc c'est l'événement météo que j'ai vécu et qui m'a vraiment marqué.
4: Laurent Romeshko, est-ce que vous êtes inquiet pour le climat ?
5: Oui, alors je suis inquiet parce que les choses vont très vite et s'accélèrent, on le voit bien, les relevés sont là pour le prouver depuis l'époque pré-industrielle, c'est-à-dire en gros depuis le milieu du 19e siècle, depuis 1850, on voit bien la hausse des températures qui est remarquable. On note surtout l'accélération du thermomètre depuis le début des années 2000, c'est-à-dire qu'il y a eu une hausse progressive au cours du 20e siècle, il y a cette accélération. Alors là, il y a deux choses à faire, il y a l'objectif effectivement de limiter, de faire baisser la température, de tenter de la limiter à ce qui était prévu lors de la COP21 en 2015 à 2 degrés par rapport à l'ère pré-industrielle, voire 1,5 degré. On se rend compte que cet objectif qu'on voulait atteindre en 2100, on y est déjà pratiquement, donc ce sera infaisable, mais ça ne doit pas nous priver des efforts, effectivement, pour limiter nos émissions de gaz à effet de serre. Et puis, la deuxième priorité, je pense, qui est très importante, c'est tenter de s'adapter, c'est-à-dire c'est ne pas être résigné, mais simplement, voilà, les conditions font que la hausse du thermomètre à la fin de siècle sera plutôt de l'ordre de 2,8 degrés, 3 degrés, certains disent peut-être même 4 degrés, ce qui est considérable. On voit bien déjà l'évolution de la météorologie et des conditions et des intempéries avec simplement à peine 1,5 degré supplémentaire. Donc là, il va falloir s'adapter, il va falloir vivre autrement, se loger autrement, construire autrement, et puis certainement aussi faire un petit peu plus attention à son environnement. Et la nature est toujours la plus forte. Alors je dis pas qu'elle va se remettre toute seule, je dis simplement que dans une bataille, et ce que je disais, ce qui m'était arrivé en Corse, on se rend compte de la puissance des éléments Et là, c'est difficile de lutter contre.
4: Vous dites que la nature est la plus forte, c'est ce qu'on souhaite, notamment dans ce petit chapitre que vous évoquez, où vous évoquez dans Le Nuage, vous parlez du climat qui menace, par le biais de la militante Grace Malley en septembre 2024, devant l'Assemblée Générale des Nations Unies à New York. J'ai beaucoup aimé cette histoire. Mm-hmm. Elle dit notamment « Nous sommes ceux qui ont le moins fait pour provoquer la crise climatique, mais nous payons le prix le plus élevé. Pendant que vous débattez, les vagues de l'océan érodent une partie de l'île. Pendant que vous discutez sans cesse, les espoirs d'une jeunesse tuvaluane s'évanouissent. » Alors, pour rappel, Grèce est une militante climatique. Elle est née et elle vit sur une petite île qui coule, comme on l'appelle aujourd'hui, Tuvalu. Mmh. Je crois que c'est comme ça que ça
5: c'est
4: se prononce.
5: Ça. Mmh.
4: Territoire insulaire du Pacifique Sud. C'est un des pays les plus bas du monde et amené à disparaître avant 2050, qui compte 9 îles et seulement 10 000 âmes qui font tout pour préserver leur patrimoine et leur vie. Ça se raconte, c'est magnifique.
5: Alors, ils ont envisagé quelque chose d'absolument incroyable, c'est de reconstituer l'archipel dans le cloud, dans le métaverse. Alors, c'est un travail considérable, c'est-à-dire que l'objectif, c'est non seulement de reconstituer effectivement de façon numérique, géographiquement, l'ensemble de l'archipel, les paysages, mais aussi tout le patrimoine. Quand je dis patrimoine, c'est pas le patrimoine que le patrimoine immobilier ou environnemental, c'est aussi tout le patrimoine culturel. Donc tout le monde est mis à contribution pour ça. Ce sont des travaux travaux numériques qui sont considérables, qui coûtent extrêmement cher. Il y a des relevés qui sont faits sur l'ensemble des îles. Alors après, la difficulté, ça va être de savoir, lorsque ces îles seront englouties, cet état du Tuvalu, est-ce qu'il sera reconnu encore comme un état? C'est-à-dire que dans les conditions d'existence d'un État, il faut qu'il y ait un patrimoine, qu'il y ait une culture. Ça, on peut le maintenir effectivement numériquement. Il faut qu'il y ait une population. La population est toujours là, sera sauvée. En revanche, il faut qu'il y ait un État, qu'il y ait un territoire.
4: Oui,
5: et là, la condition ne sera pas remplie.
4: Oui.
5: Mais l'Australie offre des conditions aux habitants de cet archipel pour effectivement s'installer en Australie. Beaucoup sont déjà partis là-bas. Quelques-uns restent encore. Ils sont pas très très nombreux. Ça coûte extrêmement cher de faire ce qu'ils font. Alors c'est là où le petit sourire est esquissé. On se dit, mais d'où provient cet argent? Le tourisme est inexistant sur cet archipel. On n'y cultive rien, on n'y produit pas grand-chose. D'où ça vient? Et en fait, j'ai découvert d'où ça venait. C'est-à-dire que dans les années 2000, lorsque l'ensemble des noms de domaine a été donné, vous savez, pour la France, c'est le .fr, pour Monaco, c'est .mc. Enfin bon, voilà, vous avez tous les suffixes des sites internet. Et pour cet état du Tuvalu, le suffixe qui a été attribué, c'est le .tv. Et en fait, l'argent qui tombe et qui leur permet effectivement d'envisager cet avenir 3.0, en fait, ils l'ont grâce aux redevances qui sont payées par les grosses entreprises comme Twitch, par exemple. Le Twitch.tv, ça leur fait de la publicité là, mais voilà, pour utiliser ce .tv qui appartient normalement.
4: Ils leur doivent de l'argent parce qu'ils l'ont déposé.
5: Ils leur versent une redevance. Donc l'argent vient de là. Si ça peut effectivement les aider à sortir la tête de l'eau, mais en tout cas à maintenir le patrimoine et puis l'existence de cet archipel, c'est une bonne chose.
4: Laurent Romeshko, pour découvrir toutes ces autres histoires à découvrir dans votre ouvrage « Quand le ciel fait des étoiles », c'est fait des histoires. Oh, c'est beau, des étoiles,
5: beau aussi,
4: aux éditions Plon. Tout de suite, et je sais que vous avez fait un petit peu de théâtre pour France Télévisions, on vous emmène au théâtre.
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4: Bonjour Hélène Kuttner.
7: Bonjour Cyrielle, bonjour Laurent Romeshko et bonjour à toutes et à tous. Cher Laurent, dans votre dernier livre, Le ciel fait des histoires, vous révélez avec votre talent littéraire et votre érudition toutes les petites histoires provoquées par les caprices du temps à travers le monde. Cyrielle l'a dit, de la pointe de la Bretagne à Londres, plongée dans le flog, en passant par, moi j'ai aimé, le projet avorté d'une station météorologique au nord du Labrador canadien, conçu par les Allemands en 1942 pour optimiser les conditions météo des U-boats, c'est-à-dire
5: sous-marins.
7: De leurs sous-marins. Capricieux le temps, Oui, mais pas autant que le cœur des hommes et des femmes, soumis aux tempêtes amoureuses, aux orages de la colère et de la jalousie et aux intempéries du fleuve, non tranquille, de la passion amoureuse. Et ce sont justement les caprices du cœur qui font l'objet de ma chronique aujourd'hui. Dans « Les caprices de Marianne » de Musset, montée par Philippe Calvario, la jolie Marianne, jouée par Zoé Adjani, nièce d'Isabelle, est une jeune épouse, pas si capricieuse que cela, puisqu'elle aime en femme fidèle son mari magistrat et se comporte comme un modèle de vertu. Enfin, jusqu'à ce qu'un jeune homme nommé Célio, l'apercevant à son balcon, tombe éperdument, raide dingue, de la jeune femme et qu'il ait la bonne idée d'intercéder auprès d'elle par l'intermédiaire de son meilleur ami, Octavio. Octavio, qui est le cousin de Marianne, accomplit sa mission d'approche et de négociation de manière exemplaire. Sauf que le résultat escompté n'est pas le bon. Au lieu de tomber amoureuse du jeune et beau Célio, eh bien, c'est d'Octavio, son cousin, pour lequel Marianne commence à se fondre d'amour.
4: Comment est montée cette pièce de Musset, écrite en pleine période romantique, Hélène ?
7: Alors oui, la pièce, elle a été représentée en 1851, montée la première fois par la Comédie Française, donc en plein milieu du 19e. Elle est ici montée de manière très contemporaine. Le décor est léger, une façade de maison qui devient une devanture d'auberge, parce qu'il y en a qui boivent pas mal quand on la retourne, sont les seuls décors de ce spectacle qui jouent beaucoup sur les lumières chaudes, mouvantes, pour illustrer les changements d'humeur. Les personnages, Marianne, Claudio, son mari, Célio, le jeune homme amoureux, et Octavio, son cousin, sont habillés de manière stylisé, intemporel, mais la mise en scène vivante, mouvante, rapide, fluide, épouse parfaitement les allées et venues des personnages et leurs brusques changements d'humeur, leur désespoir ou leur joie. Zoé Adjani est remarquable dans ce rôle de jeune femme qui va trouver enfin sa liberté dans le fait de prendre un amant justement parce qu'elle ne supporte pas de se voir imposer une décision de la part d'un homme. C'est-à-dire qu'elle refuse l'homme qui est amoureux et que c'est elle qui va choisir. La comédienne est juste du début à la fin en possédant la finesse de l'ovale du visage et la sensibilité à vif de sa tante qui est Isabelle. Elle ne surjoue jamais la coquette, mais au contraire se laisse surprendre progressivement par l'ambivalence de son cousin Octavio, joué par le metteur en scène Philippe Calvario. Et son visage, son corps sont d'ailleurs semblables à des paysages envahis de brume, tantôt saisis par une éclaircie de passion, tantôt chahutés par l'orage du dépit amoureux. Comme dans votre livre, cher Laurent, il y a du vent et des éclairs dans ce spectacle.
4: Finalement, cette pièce, c'est une comédie ou une tragédie ?
7: Eh bien, un petit peu des deux. Musset l'a qualifié de comédie, mais votre question, Cyrielle, est très juste. Car à aucun moment, les personnages ne se rencontrent sur un même sentiment amoureux. Chacun d'eux court après l'impossible comme s'il courait à sa perte. La première, parce qu'elle est saisie par le démon de la liberté féminine. Le second, car il est un romantique absolu. Et le troisième, parce qu'il est incapable d'aimer et noie son désespoir dans l'alcool. Les caprices de Marianne, c'est tout cela à la fois, la ronde impossible des désirs individuels dans un ciel tourmenté par le désespoir des jeunes gens. Rajoutons que la pièce est écrite dans une langue somptueuse et que c'est un bonheur de voir et d'entendre de ses répliques jouées par d'excellents comédiens.
4: Merci beaucoup Hélène Kuttner. Les caprices de Marianne, c'est au Théâtre Artistique à Tévin jusqu'au 30 novembre. Merci beaucoup, on se dit à la semaine prochaine. Tout de suite, c'est le billet du jour avec Ariel Efraïm.
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4: Bonjour Ariel.
8: Bonjour Cyrielle, bonjour Laurent. Votre livre raconte des phénomènes météo incroyables depuis l'Antiquité. Des histoires où les humains voient des signes partout. Et moi, ce qui m'a frappé, c'est à quel point depuis toujours, dès qu'il se passe un truc météo, les gens inventent des théories, ils cherchent des signes, ils réécrivent complètement la réalité. Alors évidemment, je me suis dit, si nos ancêtres pouvaient se tromper à ce point sur un simple nuage, qu'est-ce que ça doit donner aujourd'hui avec le climat ? Et là, on n'a pas été déçus, il faut dire une vérité. La France, on a quand même évolué là-dessus. On n'est pas parfait, mais comparé aux Américains, on est des génies du climat. Eux, ils sont capables de transformer une forêt en parking. Ronald Reagan, en 81, il a déclaré que les arbres polluent plus que les voitures. Et Donald Trump, évidemment, l'homme qui a dit que le réchauffement climatique était un canular chinois. Sur Fox News, j'imagine très bien le bulletin météo. Le présentateur doit parler de 48 degrés à Los Angeles en expliquant que c'est la faute d'une légère brise démocrate qui vient du Vermont. Un ouragan de catégorie 5 ? Non, ça c'est juste un courant d'air provoqué par les féministes. Pendant ce temps, en France, on se demande juste si on pourra encore skier. Quand j'étais petit, je partais au ski à Pâques. Aujourd'hui, bah, Pâques, c'est déjà l'été, on va à Mykonos. Et je vous dis la vérité, moi je suis très content, le ski c'est surcoté, on a créé un mythe autour de ça, c'est juste des embouteillages en altitude, on quitte Paris pour retrouver la même file d'attente au télésiège à Val Thorens. Et pour ceux qui insistent, il restera toujours Dubaï. Eux, ils ont tout prévu. Ils ont créé une piste de ski au milieu du désert. Je suis sûr qu'ils vont bientôt ouvrir une patinoire sur un volcan en activité. Même les climato-sceptiques regardent Dubaï en disant « Non, là, c'est trop. Vous dépassez nos rêves les plus fous. On n'assume plus, on n'est pas dans le projet. » Et ma mère me raconte que quand elle était petite, elle skiait même l'été sur des glaciers. Et ça, c'est typiquement ashkénaze. Le concept de plaisir chez les ashkénazes passe toujours par une petite souffrance. Skier en été, c'est parfait. Il fait froid, le soleil est agressif, les conditions sont improbables. Faut arrêter. En août, l'Ashkenaz traverse un glacier, le Sépharad traverse la plage de Saint-Tropez. Et puis, il y a ma grand-mère, née en Algérie. Quand je lui disais que je partais au ski, elle paniquait. Elle me disait, mais Ariel, pourquoi tu vas sur ces endroits dangereux où il y a plus de neige que de bon sens? Viens à Juan-les-Pins, on va faire du ski nautique, tu vas voir, c'est pareil. Alors forcément, en lisant vos histoires sur les phénomènes surprenants depuis l'Antiquité, je me suis dit que la Bible, finalement, c'est le premier bulletin météo. Le déluge, c'est une inondation gigantesque au Proche-Orient. L'Arche de Noé, c'est juste une alerte rouge version antique. Mais dans la tradition juive, il y a que ça. Les premiers bulletins météo, le Moïse qui ouvre la mer, c'est un bulletin spécial. Il a traversé un marécage, faut arrêter, parlons français. Il y a eu du vent, c'est tout. On parle d'un miracle. C'était une météo capricieuse. Bon, ça, c'est très beau dans votre livre. Vous racontez ces histoires qui montrent que finalement, le ciel en a toujours fait. Et nous, on continue d'en faire ainsi. La météo, c'est un miroir. Un miroir très humide, souvent brouillé et parfois absurde.
4: Merci beaucoup, Ariel.
5: Vous avez dit que la météo était partout.
4: Ça, c'est bien vrai. Merci mille fois, Ariel.
5: Pardonnez-moi, c'est formidable parce que là, Ariel, vous avez mis le doigt en plus sur des aberrations. Effectivement, quand on parle de piste de ski à Dubaï, ça fait partie des... On se dit, mais quelle hérésie.
4: Et vous avez bien raison. Merci, Ariel. À la semaine prochaine. Tout de suite, c'est votre portrait sur Radio J.
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4: Radio J. Bonjour, Véronique Zana.
9: Bonjour, Cyrielle. Et bonjour, Laurent. Véronique. Et bonjour à tous.
5: Je suis pas rassurée.
9: Eh bien, détendez-vous. Parce que déjà, ce que je vois face à moi, c'est ce fameux petit garçon qui jubile avec sa tête d'ange et mais plein de bêtises derrière. Et ça, on est vraiment... Comment dirais-je, charmé par ce côté-là, qui est vraiment quelque chose qui permet, qui vous a permis d'oser et d'avancer dans la vie et de choper tout un tas de choses. Parce que vous avez commencé, vous avez dit pionnier. Et finalement, effectivement, c'est une de vos marques de fabrique. À chaque fois que quelque chose de nouveau s'est mis en place, vous y étiez. Alors, vous l'avez peut-être pas provoqué.
5: Pas à chaque fois, mais oui, je voyais.
9: Mais en tout cas, vous n'êtes pas passé à côté. Que ce soit le Minitel, que ce soit les radios libres, que ce soit quand vous mettez un sujet en place, vous allez investiguer. Vous disiez, j'ai découvert d'où vient l'argent. Et là, on sent que le chasseur d'anecdotes est un peu plus que ça. Il fait de l'investigation. Donc, votre curiosité vous amène quand même à gratter un peu. Et on a pu entendre tout ce côté savant. Vous êtes docte, vous tentez de nous amener un savoir que vous avez attrapé, très joliment d'ailleurs, parce que l'aviation, c'est venu avec votre père et quelque part, ça continuait de vous accompagner et il vous a ouvert tout un champ de savoir que vous avez pu remettre à disposition des gens. Et

0: très sérieux. Ça n'est pas rédhibitoire, c'est pas rabâché, c'est pas barbant. Il y a toujours quelque chose d'intéressant à apprendre. Alors, vous avez découvert d'où vient l'argent. Vous avez découvert plein d'anecdotes que vous nous avez racontées et qui nous alertent sur cette météo, sur cette ambiance que permet tout ce qu'on peut savoir sur cette météo. Et qu'est-ce qu'on a appris de vous aujourd'hui sur Radio J? Parce que c'est un petit peu ça qu'on cherche à savoir. Qu'un ange, ça fait aussi des bêtises. Que si on ose prendre la parole, bah c'est aussi une façon de se lancer dans la bataille. Et que on peut apprendre grâce à une passion partagée avec son père et la faire repartager ensuite à plein d'autres personnes. Et que le ludique n'est jamais à mettre de côté. Donc, un savoir pour tous. C'est ce que vous nous offrez. Et merci Laurent pour ça.
1: Merci beaucoup.
2: Et merci beaucoup Véronique Zana, notre psychanalyste que l'on retrouve tous les mardis et mercredis sur Radio J. Une réaction de votre part.
1: Oui, une réaction, c'est que, voilà, ce que vous avez souligné, moi j'appelle ça aussi, j'appelle ça de la transmission et de la transmission accessible, parce que même si le sujet parfois peut-être un peu scientifique, donc un peu dur, voilà, je veux dire, il faut le rendre accessible, voire ludique.
2: C'est ça, et c'est pour ça qu'on passe un très bon moment à la lecture de votre ouvrage. Merci beaucoup,
1: merci
2: Laurent Romeshko, d'être venu nous voir sur Radio J aujourd'hui. Vous êtes venu nous voir pour votre livre Quand le ciel fait des histoires aux éditions Plon. Merci pour cet échange, à la réalisation audio et vidéo aujourd'hui, Benjamin Arnaud et Tananou Kayef. Merci à toutes et à tous de nous avoir suivis. On se donne rendez-vous demain dès 15h avec Diane Tell pour l'annonce de son nouvel album Polisson, avec un nouveau single Le mot et la chose, à l'occasion de ses 50 ans de carrière qui l'emmène en tournée l'année prochaine. Merci à toutes et à tous de nous avoir suivis et rendez-vous demain sur Radio J.

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5: J'ai choisi de vous présenter la chanson « D'où éviter ?». La chanson qui a remporté le Festival de San Remo 2023 et qui a représenté l'Italie à l'Eurovision la même année. Mais pourquoi cette chanson de Marco Mengoni a-t-elle eu un tel impact ?« D'où éviter ?» de vie. Les paroles évoquent cette sensation d'être tiraillé entre deux dimensions. La vie réelle, avec ses tensions et ses devoirs, et une vie intérieure ou rêvée, où l'on peut enfin se reconnecter à l'essentiel, l'amour, l'âme, la paix. Elle évoque ce qu'on vit quand l'esprit est ailleurs, que le quotidien devient flou, mais qu'au cœur de ce tumulte, il reste quelqu'un qu'on aime. D'où éviter à marquer les esprits par sa profondeur émotionnelle, son écriture raffinée et l'interprétation bouleversante de Marco Mengoni. Elle parle à chacun de nous, dans ce monde, évadons-nous avec Mengoni, qui nous entraîne dans un voyage introspectif, où le texte questionne le temps qui passe, les silences partagés, et ces doubles vies que nous menons, tous, entre le rêve et la réalité, l'action et le retrait. En résumé, D'où éviter est une chanson sur l'intime, la mémoire, la présence dans l'absence.

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2: Bonsoir à tous. Tsahal a annoncé avoir frappé au cours des dernières 24 heures plusieurs infrastructures du Hezbollah dans différentes zones du sud du Liban. En réponse à l'explosion de Majal Zoun, qui a coûté la vie à Harel Birenstock et Tamir Watknin, deux soldats israéliens et grièvement blessés quatre autres soldats. Parmi les cibles figuraient des dépôts d'armes, un poste de commandement et d'autres installations. La septième session des négociations entre Israël et le Liban, organisée à Rome, s'est achevée en fin d'après-midi. Les discussions se sont articulées autour de trois volets, juridiques, politiques et militaires. Le dossier des prisonniers libanais détenus par Israël aurait progressé dans un climat qualifié de positif, tandis que celui des hommes du Hezbollah, qui ne sont pas considérés comme des prisonniers militaires, serait traité séparément. Les deux parties ont également évoqué la création de zones pilotes où l'armée libanaise remplacerait progressivement l'armée israélienne, ainsi qu'une forme de coordination des règles encadrant les opérations militaires. Selon un média libanais, les discussions entre Israël et le Liban achoppent sur le mécanisme de contrôle du désarmement du Hezbollah. Israël insisterait pour superviser lui-même le processus, tandis que le Liban s'y oppose et aurait proposé de confier cette mission aux États-Unis. Washington aurait refusé d'assumer ce rôle. Les États-Unis qui seraient intervenus afin de limiter la riposte israélienne après la mort de soldats au sud du Liban et d'éviter une escalade. Le Qatar, la Jordanie, les Émirats Arabes Unis, l'Indonésie, le Pakistan, la Turquie, l'Arabie Saoudite et l'Égypte, pas moins, ont condamné les violations israéliennes dans la bande de Gaza. Ils accusent Israël de fragiliser le plan de Donald Trump destiné à mettre fin au combat. Dans une déclaration commune, ces pays affirment que la conduite israélienne contrevient au droit international et aux engagements prévus par le plan et risque d'entraver sa deuxième phase. Donald Trump aurait récemment déclaré en privé à des donateurs qu'il souhaitait voir son vice-président Jed Vance remporter l'élection présidentielle de 2028, selon deux sources qui étaient présentes lors de cet échange. Au bout du compte, nous devons faire élire Jed, aurait affirmé Donald Trump lors d'une réunion dans le bureau ovale. Des cyberattaques contre les réseaux d'eau américains, possiblement menées par des pirates soutenus par l'Iran, ont été signalées dans au moins 12 États américains. Et puis une quinzaine de civils israéliens ont endommagé la clôture frontalière près de Rajar, avant de un territoire libanais. Des soldats de l'armée israélienne et des policiers de la police des frontières les ont localisés et ramenés en Israël. Ce sont généralement des druzes qui passent la frontière vers le Liban ou vers la Syrie pour aller rendre visite à leur famille de l'autre côté de la frontière. On part tout de suite pour Jérusalem. On leur retrouve notre correspondante permanente Myriam Shermer. Bonsoir Myriam.
5: Bonsoir Bernard.
2: Myriam, alors les Israéliens ont connu un grand moment d'unité nationale, comme ils en connaissent peu finalement, contrairement à ce qu'on pourrait penser pour un jeune, petit pays, moment où vraiment tout le monde se réunit autour d'une idée. Et là, c'était hier, l'inhumation à Jérusalem des grands-parents de Theodor Herzl, qui bien sûr avaient été enterrés précédemment en Europe. On a déplacé les corps pour les ramener, en fait, en quelque sorte, à Jérusalem. Mais Theodor Herzl, c'est le fondateur du sionisme. Donc, c'est le père de la nation israélienne.
5: Tout à fait, Bernard. Et cette cérémonie émouvante, comme vous l'avez dit, a eu lieu hier au Mont Herzl, hein, du nom de leur petit-fils. Il s'agit des ossements de Simon, donc Lev et Rebecca Herzl, enterrés tous les deux en banlieue de Belgrade, donc en Serbie, qui En réalité, ça correspondait aux demandes de Herzl lui-même, qui avait demandé à ce que toute sa famille, y compris ses grands-parents, soit enterrée à ses côtés un jour dans le futur état juif qu'il a créé de sa propre vision en réalité. Et ce qui est intéressant au sujet de ces grands-parents-là, Bernard, c'est que ils ont totalement participé à son éducation sioniste en réalité, ce qui a fait germer chez lui sa vision, puisque son grand-père était le seul parmi une fratrie à ne pas s'être converti au christianisme, c'est quand même très marquant. Il était élève lui-même de plusieurs rabbins qui avaient une vision sioniste déjà, ce qu'on appelait les amants de Sion à l'époque, c'est-à-dire qui envisageaient déjà un retour, en sachant bien sûr que c'est son petit-fils qui va donner un tournant politique à cette aspiration millénaire des Juifs. Et donc, c'est ces grands-parents-là qui ont contribué à leur éducation, qui ont renforcé chez Théodore Herzl cette vision d'un retour à la dignité nationale ou à les Juifs en tant que nation et pas uniquement en tant que minorité religieuse en Europe. Et 77 ans après, donc le 5 août hier, 77 ans précisément après le retour des ossements d'Herzl, aux côtés d'abord de ses parents et de sa sœur, puis ensuite de ses enfants et de son petit-fils à lui, au cours des années. Désormais, l'État d'Israël a réussi à négocier le retour de ses ossements, ce qui avait été une vraie... C'est à l'initiative de l'Organisation mondiale sioniste, hein, et une vraie opération lancée avec des autorités européennes et qui a été repoussée à plusieurs reprises en raison de la guerre du 7 octobre, Bernard.
2: Et je le disais, vraiment, Herzl, c'est une figure, évidemment, il y aura toujours les tensions avec les milieux orthodoxes qu'on a beaucoup évoqué avec vous, Myriam, mais quand même, c'est la personnalité fondatrice de l'État d'Israël.
5: Oui, hier dans son discours, Benjamin Netanyahou le compare au père fondateur de l'État américain et en même temps à un Moïse des temps modernes qui effectivement est celui qui a permis aux Juifs d'imaginer un chemin du retour. Comme je vous disais, dans les cercles intellectuels, on parle de sionisme politique, d'accord, puisque le sionisme existe dans la religion juive sous plein de formes, y compris sous une forme totalement religieuse, n'est-ce pas, qui est celle de l'espoir d'un retour. On n'a pas attendu Herzl pour cela, pour dire l'an prochain à Jérusalem, hein, à la fin du Seder de Pessah par exemple. Mais c'est le premier à avoir imaginé une solution politique, diplomatique, et à avoir lancé ce mouvement qui ensuite... galvanise des centaines et puis des milliers de jeunes juifs, d'abord pour se mettre en commun pour acheter des terres en terre d'Israël sous l'Empire ottoman, puis obtenir la déclaration de Balfour, et puis vraiment permettre les vagues d'Aliot qui vont être celles qui vont jeter les fondations du futur État. Donc un vrai rôle d'importance, et vous l'avez rappelé, d'unité et d'union. Le président de l'État, Yitzhak Herzog, qui était présent hier évidemment, en a profité pour rappeler, appeler au calme pendant cette saison électorale, puisqu'on est en pleine campagne, et a bien montré qu'on était dans une longue lignée, d'accord, et dans quelque chose qui s'inscrivait dans la durée pour l'État juif. Benjamin Netanyahou, de son côté, on a profité pour faire des allusions politiques, hein, en faisant référence au président américain Donald Trump, en le redéclarant le plus grand ami de l'État d'Israël, mais en rappelant que, alors que le régime iranien ne renonce toujours pas à son ambition nucléaire et a réaffirmé son ambition nucléaire encore hier, en rappelant que la survie de l'État juif ne dépendait de personne, que l'existence d'Israël n'était pas à négocier et que donc Israël continuerait à assurer sa sécurité. Un message évidemment sous l'inspiration, inspiré par la vision de Théodore Herzl, Bernard.
2: Myriam Shermer, je rappelle que vous êtes l'une des correspondantes permanentes de Radio Shalom à Jérusalem. Je vous remercie. Bonsoir à vous.
5: Merci Bernard, bonsoir.
2: L'état de santé des 4 soldats israéliens grièvement blessés hier dans le sud du Liban s'est stabilisé. L'un d'eux a été débranché de son respirateur, il est conscient, il a pu parler avec sa famille. Les 3 autres restent inconscients, mais les médecins espèrent une amélioration dans les prochains jours. Les soldats ont été touchés par un engin explosif à Majelsoum lors d'une opération visant à détruire des infrastructures du Hezbollah. Et je vous rappelle que 2 soldats sont morts. Harel Birenstock et Tamir Vaknin. La session des négociations entre Israël et le Liban organisé à Rome s'est achevé en fin d'après-midi, je vous le disais en titre, et puis un média libanais affirme que les discussions achoppent sur le mécanisme de contrôle du désarmement du Hezbollah. Israël insiste pour superviser lui-même le processus, le Liban s'y oppose et propose aux États-Unis de superviser la remise des armes. Washington refuse de mettre le doigt dans l'engrenage et d'être responsable donc des armes du Hezbollah. Le Conseil de paix pour Gaza prépare l'attribution de son premier contrat de construction dans l'enclave palestinienne. C'est une base militaire rudimentaire destinée à accueillir 150 soldats marocains. C'est le Guardian britannique qui l'annonce. Le marché aurait été attribué à titre provisoire à Arkel International. C'est une entreprise américaine qui avait déjà travaillé sur des théâtres d'opérations difficiles, comme par exemple en Irak. Des cyberattaques contre des réseaux d'eau américains menés par des pirates soutenus par l'Iran ont été signalés dans au moins 12 États, selon des sources citées par CBS. Parmi ces États, on retrouve le Michigan, le Minnesota, la Géorgie, le New Jersey, le Dakota du Sud, enfin bref, des États en Amérique profonde. Et à propos d'Amérique profonde, une primaire au sein du Parti des démocrates a donné pour vainqueur, une fois encore, un membre de la gauche du parti radical. Du radical, d'ailleurs, c'est le mot qui convient. Un membre radical, un membre de la gauche du Parti des démocrates. Il s'appelle Abid Al-Zayed. Nous sommes en ligne avec Catherine Garçon. Bonsoir, Catherine.
1: Bonsoir.
2: Catherine, vous connaissez bien la vie politique américaine. Et ce qui interpelle dans l'élection de ce candidat qui n'est pas encore membre du Congrès, il est pour l'instant vainqueur des primaires au sein du Parti démocrate, c'est qu'il est membre de la mouvance de Mamdani, le maire de New York, que le maire de New York a gagné, lui, pour le coup, les élections et qu'on nous présentait cela comme un phénomène très new-yorkais, une ville très importante, évidemment, mais avec ses spécificités qui sont tout à fait clairs et qui n'appartiennent pas forcément à toute l'Amérique. Là, le candidat, il est élu dans le Michigan. Donc, il y a un vrai mouvement, apparemment, au moins au sein du Parti démocrate, pour radicaliser les positions. Et Israël n'est jamais loin de l'histoire.
1: Alors, on va un peu essayer de retrier les choses. D'abord, le Michigan, c'est un endroit où il y a beaucoup de gens d'origine musulmane. Donc, il faut le savoir, c'est un des États comme ça. Deuxième chose, effectivement, Al-Sayed a été élu. Il a été élu avec une marge de 1% sur son adversaire démocrate. Je rappelle qu'on est dans des primaires. Ça veut dire que seuls votent les gens qui sont inscrits au Parti démocrate. C'est pas l'ensemble de la population qui vote. Troisième chose, qui est très importante pour la suite des événements, la grande majorité claire des électeurs noirs n'ont pas voté pour lui. Pourquoi c'est important? Parce que la base du parti, un des électorats de base du Parti démocrate, ce sont les Américains, les Afro-Américains, et qui n'ont pas voté pour Al-Sayed. Et c'est important pour le moment où il y aura une vraie élection, c'est-à-dire où Al-Sayed, qui représentera le Parti démocrate, sera confronté à un adversaire républicain. Bon, on va parler d'Israël après. Donc, les choses sont pas aussi tranchées. Le fait est, c'est que c'est une victoire. C'est quand même une victoire du parti de ce qu'on appelle les socialistes démocrates, les démocrates socialistes, etc., qui représentent à peu près aujourd'hui un tiers du parti démocrate.
2: C'est beaucoup quand même, hein, parce que vous minimisez tout depuis le début, j'ai bien entendu. Vous relativez, vous minimisez pas. Vous relativisez, vous dites.
1: Je pense qu'il faut regarder des deux. Oui, c'est important. Surtout, bon, et cette aile gauche, extrême gauche, on va dire, du Parti démocrate, a plutôt des électeurs dans les gens très éduqués, le haut de la société, si je peux dire. C'est pas en général.
2: Un tiers, c'est du monde, hein.
1: Oui, un tiers, c'est du monde. Il n'y a aucun problème. Alors, pourquoi c'est important? C'est important parce que tous ceux qui ont été élus jusqu'ici, y compris Mamdani, même si Mamdani fait le maire de New York fait des déclarations enflammées sur Netanyahu, etc., il n'a aucune influence sur la politique étrangère des États-Unis. Si El-Sayed était élu, il aurait une influence parce qu'il serait au Sénat et que le Sénat discute des budgets pour la défense, etc., etc. Alors, ce qu'il faut bien voir, c'est que ce qui unit principalement ces démocrates socialistes, etc., c'est la critique, voire la haine d'Israël. Alors, faut pas oublier, Al-Sayed, il a fait sa campagne avec quelqu'un qui s'appelle Hassan Pinsker, qui a dit que, qui avait salué le Hamas et le 7 octobre. Alors, lui dit qu'il n'est pas comme ça, dit qu'il sera avec ses électeurs juifs. Mamdani a dit la même chose et on voit que c'est catastrophique à New York. L'antisémitisme monte et il y a tout un tas d'événements dont on ne parle pas tellement. Mais le fait est, c'est que Mamdani avait dit la même chose et sur le terrain, ça ne se passe pas. Et ce Al-Sayed, par exemple, n'a pas, quand on lui a demandé ce qu'il pensait de l'élimination de Khomeini en Iran, a dit qu'il voulait rien dire pour pas faire de la peine aux gens qui votaient pour lui. Donc, c'était clair. Donc, c'est un vrai adversaire d'Israël. Il veut la fin de l'État d'Israël en tant qu'État juif. Il veut plus qu'on ne donne un centime d'aide à Israël, etc. C'est en fait ce sentiment israélien, anti-israélien, qui unifie plus que tout autre, parce que ils ont souvent des différences sur comment gérer l'économie ou comment gérer certaines choses. Ce qui fait l'unanimité de cette aile du Parti démocrate est clairement le l'anti-sionisme et l'anti-israélianisme. Voilà, si on peut dire comme ça. Ça, c'est le ciment de leur unité.
2: Ce qui est surprenant également. Il y a déjà le fait que ça soit Minnesota. Bon, ça, je vous ai demandé il y a quelques minutes.
1: Michigan.
2: Mais il y a autre chose qui est étonnant pour nous qui sommes pas des experts des États-Unis. C'est que c'est un nouveau candidat musulman. Et normalement, de ce que je connais moi, les musulmans, c'est quoi? C'est 3-4% de la population américaine. Et on les voit arriver au premier plan. Avec des positions très, très anti-israéliennes, comme vous le dites, s'ils s'opposent à l'élimination de responsables iraniens ou hezbollahis, c'est grave quand même.
1: C'est très grave, mais ils ont fait tout simplement de l'entrisme dans le Parti démocrate. Vous pouvez vous inscrire au parti. Si vous venez, vous payez votre cotisation, vous pouvez, comme dans tous les partis politiques, être membre du Parti démocrate et donc avoir accès au vote des primaries, des primaires. Et ils ont fait de l'entrisme, c'est clair. Et du coup, et ils ont convaincu certains types de population avec l'ambiance qu'il y a dans l'Occident en général, cette ambiance anti-juive et anti-israélienne, mais aussi anti-juive. Donc, ils sont entrés en résonance, ces gens-là, avec une partie de l'élite universitaire, l'élite intellectuelle, etc., ce qui explique le soutien, les soutiens et les résultats. Faut pas oublier que, par exemple, quelqu'un qui vient de faire la campagne d'Al-Sayed, donc je reparle de lui puisqu'il est important, qui s'appelle Hassan Pinsker, qui avait été forcé lui-même de se retirer parce qu'il y avait des soupçons d'agression sexuelle, vient de dire, il y a quelques jours, vient de reprendre la théorie complotiste que ce qui se passe, les migrants qui arrivent en masse à Ceuta, c'est aussi un complot judéo-israélien. Il l'a redit une fois comme certains le disent, et Al-Sayed a fait effectivement sa campagne avec lui.
2: Ouais. Voilà. Catherine Garçon, merci.
1: C'est pas très réjouissant comme perspective.
2: Non, surtout les États-Unis, quoi. On a pris l'habitude.
1: La dernière question qui va se poser vraiment, c'est les Juifs qui votent en général la grande majorité démocrate. Est-ce que face à ces candidats qui leur nient beaucoup de droits et qui les insultent beaucoup, est-ce que certains vont arriver à ne pas voter pour eux, c'est-à-dire soit s'abstenir, soit dans certains cas voter républicain. Certains ont déjà dit on sait ce qu'on va faire, d'autres ont dit non, on le fera pas, mais peut-être on votera pas, d'autres ont encore dit mais la fidélité au Parti démocrate passe avant tout. Il faudra voir aussi ce que les Juifs vont voter quand ils auront en face d'eux un de ces candidats démocrates d'extrême gauche et anti-sionistes.
2: Catherine Garçon, je vous remercie. Bonsoir à vous.
1: Bonsoir.
2: Je vous disais en titre qu'une quinzaine de civils israéliens ont endommagé la clôture près de Rajar avant de pénétrer en territoire libanais. Des soldats de l'armée israélienne et des policiers ont été déployés pour les localiser et les ramener en Israël. Ces civils sont des druzes qui veulent rendre visite à leur famille ou des fois même défendre leur famille. Même le plus souvent c'est ça. Défendre leur famille face à des attaques ou bien du Hezbollah en ce qui concerne le Liban ou bien des djihadistes en ce qui concerne la Syrie, puisque les Druzes sont sur les trois pays. Deux civils israéliens sont entrés par erreur en voiture dans la ville de Jenin, donc c'est dans les territoires palestiniens, en Judée-Samarie, en Cisjordanie. Ils ont été pris pour cible par des Palestiniens, leur véhicule a été caillassé et les deux occupants sont sortis indemnes et aussi ramenés dans une ville proprement israélienne, on se retrouve, dans une ville proprement israélienne. L'université de Tel Aviv gagne 7 places dans le classement mondial de Taïwan pour l'excellence de la recherche. Alors, cet indice de Taïwan est très connu, c'est d'ailleurs l'indice de référence. Nous sommes en ligne à Tel Aviv avec Sivan Cohen-Winzenfeld. Bonsoir Sivan.
6: Bonsoir Bernard.
2: Il faut d'abord nous expliquer quelle est l'importance de ce classement, parce que je respecte d'ailleurs, et je répète, c'est le must. Donc qu'est-ce que c'est exactement le classement de Taïwan?
6: Eh bien Bernard, le classement international de Taïwan est un classement mondial établi chaque année depuis 20 ans par l'Université nationale de Taïwan, qui évalue les 1000 meilleures universités du monde en se basant exclusivement sur les publications scientifiques. Par rapport aux autres classements universitaires mondiaux, dont le plus connu est le classement de Shanghai, celui-ci est considéré comme totalement objectif scientifiquement, puisqu'il est basé uniquement sur des données brutes et incontestables, mesurées à partir de bases de données bibliométriques mondiales, comme le Web des sciences. Aucune enquête d'opinion auprès d'universitaires ou d'employeurs, aucune donnée autodéclarée par les universités elles-mêmes. Et l'université de Tel Aviv se hisse au 206e rang de ce prestigieux classement pour 2026, gagnant 7 places par rapport à l'an dernier, et maintenant ainsi sa position de première université israélienne en matière d'excellence de la recherche.
2: Et quels sont les critères qui sont mesurés par ce baromètre?
6: Eh bien, le classement de Taïwan évalue les universités à l'aide de 8 indicateurs, regroupés en 3 catégories. D'abord, la productivité de la recherche, qui fait 25% de la note, mesurée par le nombre de publications au cours des 11 dernières années, avec une pondération plus forte sur l'année précédente. L'impact de la recherche, 35% de la note, mesuré au nombre de citations des articles au cours des 11 dernières années, avec une pondération particulière sur les 2 dernières années et le nombre moyen de citations par publication. Enfin, l'excellence de la recherche, 40% de la note, mesuré par l'indice par auteur, ce qu'on appelle l'indice H, le nombre d'articles comptant parmi les plus cités dans leur domaine et le nombre de publications dans des revues scientifiques à fort impact. Basé exclusivement sur des données de publication, ce classement est donc considéré comme l'un des indicateurs les plus fiables au monde en matière de performance de la recherche.
2: Alors, il faut nous dire maintenant quels sont les domaines dans lesquels l'Université de Tel Aviv excelle.
6: Eh bien, l'Université de Tel Aviv se classe première en Israël dans la plupart des disciplines, avec des résultats particulièrement remarquables en médecine clinique, où elle est à la 102e place mondiale, en sciences de la vie, en sciences naturelles, où elle dépasse cette année l'Institut Weizmann, en sciences sociales, où elle a progressé cette année de 45 places, et en sciences agricoles, où elle se classe devant l'Université hébraïque. Les résultats de cette année placent l'Université de Tel Aviv en tête de tous les établissements israéliens figurant dans le classement, suivi par l'Université hébraïque de Jérusalem, l'Institut Weizmann des sciences, le Technion, qui est un peu en chute cette année, l'Université Ben-Gurion du Negev, l'Université Bar-Ilan, et enfin l'Université de Haïfa, qui se place dans la catégorie 851 à 900 pour la recherche. Malgré tous les bruits de fond de BDS et autres, l'Université de Tel Aviv maintient donc en 2026 sa place de leader pour la recherche en Israël et dans le monde.
2: Sivan Cohen-Wiesenfeld, PhD, docteur de l'Université de Tel Aviv, je vous remercie, bonsoir à vous.
6: Bonsoir Bernard.
2: On se retrouve dans un instant pour la suite de notre journal.
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2: Vous le savez, de plus en plus de Juifs de France font leur alia, partent vivre et s'installer en Israël. Et pour beaucoup d'entre eux, c'est très difficile. C'est une course d'obstacles pour deux raisons différentes. La première, c'est que beaucoup ne parlent pas l'hébreu couramment. Et la deuxième, c'est que s'installer en Israël, c'est s'installer dans un pays qui est loin et qui a des règles, qui a des façons de faire et des institutions qui sont très différentes des nôtres. Et donc souvent, c'est une course d'obstacles. C'est la raison pour laquelle un certain nombre d'Israéliens se sont organisés, ont créé des agences pour aider les nouveaux arrivants dans leur démarche et dans leur intégration. Et nous sommes en ligne à Ashdod avec Galit Semama. Bonsoir Galit.
15: Bonsoir.
2: Galit, vous avez une agence justement qui se propose d'aider les nouveaux immigrants dans leur démarche avec les écoles, avec les banques, avec la sécurité sociale. Expliquez-nous de quoi il s'agit.
15: Alors merci tout d'abord de me recevoir. C'est un plaisir d'être sur Radio Shalom.
2: Avec plaisir.
15: Et c'est important que les futurs olim sachent que qu'il existe mes services. Alors je suis juriste et médiatrice en Israël et je m'occupe de vous aider dans vos procédures d'alia, donc avant l'alia pour toute la partie administrative jusqu'à l'obtention de l'éligibilité et après l'alia lorsque vous recevez votre Teudat Zehout, c'est le point de départ d'une multitude de démarches administratives. Donc mon but à moi, c'est de vous aider à vous simplifier la vie, à vous concentrer sur les choses les plus importantes quand vous arrivez en Israël, c'est-à-dire l'éducation, les écoles, votre intégration, trouver votre travail, et moi je m'occupe de la partie administrative pour éviter de vous polluer l'esprit et vous permettre d'avancer sur le chemin d'intégration. Donc c'est quoi la partie aide administrative? C'est vous prendre les rendez-vous dans les institutions gouvernementales en Israël, vous aider à convertir le permis de conduire le plus rapidement possible, vous aider à obtenir les réductions de taxes d'habitation par exemple, mettre les factures à votre nom, demander à recevoir les factures et les payer par Hourad Keva, c'est-à-dire par virement automatique, mettre les factures, faire en sorte que la consommation d'eau soit juste, comprendre ce qu'on vous demande, la traduction des documents, vous aider également à comprendre les rendez-vous. Je vous assiste également au rendez-vous. Donc c'est une multitude d'accompagnements qui peuvent vous faciliter la vie à terme et vous aider à comprendre ce qu'on vous demande.
2: Parce que je comprends en vous écoutant que finalement on se dit quand on arrive en Israël, ben on est arrivé, c'est pas vrai. C'est là que tout commence en fait.
15: C'est là que tout commence, exactement. Et on a besoin de se faire assister pour comprendre ce qu'on nous demande et pour effectivement savoir aussi le faire. Ma tâche à moi, c'est effectivement de vous aider administrativement, mais également vous expliquer comment le faire. Je vous mets sur les rails et puis après, le but, c'est que vous arrivez à vous repérer et à avancer également dans le bon sens. Donc il y a beaucoup de personnes qui viennent me voir pour des traductions de rendez-vous également, des rendez-vous médicaux. Donc je traduis les documents médicaux ou juridiques, même pour une reconnaissance des diplômes, et également je peux être amenée à me déplacer et à venir également avec vous pour des rendez-vous assez importants. Donc ça, c'est également une facette qui est importante dans notre
2: travail.
15: Vous
2: faites des traductions aussi.
15: Également pour la reconnaissance de diplômes. Il y a beaucoup de personnes qui viennent et qui s'installent, et le fait de faire reconnaître ces diplômes vous permet d'avoir une meilleure grille tarifaire au niveau de votre salaire en Israël.
2: Alors moi je sais qu'il y a beaucoup de gens dans mon entourage qui sont arrivés à un âge de la retraite et qui se posent des questions parce que tout le monde se dit, voilà, je vais partir avec une petite retraite et je vais finir mes vies en Israël. Ça concerne énormément de gens. Mais c'est tellement important, comment fait-on pour être sûr du suivi, être sûr tout simplement de toucher sa retraite quand on habite en Israël?
15: Effectivement, je m'occupe d'activer les retraites françaises depuis Israël. Il y a beaucoup de personnes qui habitent en Israël et qui ne savent pas comment activer leur retraite française depuis Israël. Je m'occupe des suspensions de retraite. Il y a des gens qui se voient suspendre à tort leur retraite par la caisse de retraite principale et même voire par la retraite complémentaire. Donc je suis là pour leur débloquer leur retraite et recevoir l'intégralité rétroactivement. Alors effectivement, on peut. Je suis là pour vous aider à mettre en place tout ce à quoi vous avez le droit en Israël. Il y a des aides, qui se mettent en place en Israël pour les personnes qui sont retraitées, les personnes qui ont besoin d'un complément de revenus. Quand vous arrivez avant l'âge de la retraite israélienne, vous avez le droit également à une retraite israélienne. C'est-à-dire que vous percevez et votre retraite française et la retraite israélienne. Il y a des compléments de revenus. Il y a des personnes qui ne sont plus aptes à s'occuper d'eux-mêmes. Donc il y a également des catégorisations de personnes qui peuvent se voir être sioud, c'est-à-dire avoir une aide à la maison. Et c'est une aide en nature et en somme d'argent. Donc il y a énormément de choses à mettre en place en Israël. Simplement, vous ne pouvez pas les mettre en place tant que vous n'êtes pas venu en Israël. Et on n'a pas la possibilité de savoir exactement combien vous allez percevoir tant que vous n'avez pas mis les pieds en Israël. Mais je suis là pour vous aider à tout mettre en place. À vraiment, ça s'appelle du mimouche soyot. C'est-à-dire à utiliser tous les droits, à faire en sorte que tout ce à quoi vous avez le droit soit mis sur la table et vous faciliter la vie. Il y a énormément de Français, des francophones qui ne savent pas à quoi ils ont le droit. Bien évidemment, toutes les institutions gouvernementales font un travail extraordinaire, mais il y a énormément de droits ici que le Bitoir Lomi peut vous octroyer et c'est bien évidemment colmicrer les gouffres, c'est-à-dire au cas par cas. Donc il faut analyser le cas de chacun, il n'y a pas de généralité, et bien évidemment que vous avez des droits en Israël et des obligations, et je suis là pour vous aider à les et je suis là pour vous aider à les concrétiser.
2: Comment est-ce qu'on vous joint, Galit?
15: Alors, j'ai un numéro français, j'ai un numéro israélien, et puis vous pouvez également me joindre par mail. Mon mail c'est galite@samama.com.
2: Magnifique. Alors, je note ce mail qui est tout simple. Galit, qu'on écrit avec un E, c'est assez rare, comme ça on s'en souvient mieux d'ailleurs. galite.samama@gmail.com. Et voilà, Radio Shalom a décidé d'aider tous ceux qui souhaitent s'installer en Israël, faire leur alia. C'est un projet qui est merveilleux, auquel quasiment tous les juifs rêvent. Et donc, on va tout simplement mettre vos coordonnées sur la page Facebook de Radio Shalom, ainsi que sur la page Instagram de Radio Shalom. Donc, on aura ce mail là, galit.samama@gmail.com. Faites attention d'écrire Galit avec un E, on l'a dit, et d'écrire Samama avec un S, S-A-M-A-M-A. Et puis, voilà, je vous souhaite, donc, on retrouvera ces coordonnées, et puis il y aura un téléphone aussi, et un téléphone français, et un téléphone israélien.
15: Alors, je voulais juste attirer votre attention sur le fait que il s'agit d'aide administrative très, très humain. C'est-à-dire que vous n'aurez pas un robot, vous n'aurez pas un robot qui vous enverra des messages pour vous répondre. C'est vraiment des forfaits administratifs qui sont, très, très proches, des personnes que j'ai en face de moi. Je m'occupe de tous les dossiers comme si c'était les miens, et je fais en sorte de vous obtenir le maximum d'aide en Israël. Voilà, donc vous n'êtes pas tout seul, vous n'êtes pas obligé de passer ces étapes administratives seul. On est là pour vous faciliter la vie. Moi, j'aurais bien aimé avoir une aide administrative lorsque j'ai fait mon alia. Je me suis sentie assez perdue, et c'est pour ça que j'ai mis en place cette aide administrative. Il y a plusieurs pôles, mais effectivement, le pôle qui intéresse les Olim Khadashim, c'est le pôle administratif, traduction, reconnaissance de diplôme, la médiation, parce que je suis médiatrice en Israël, et je peux également vous aider à résoudre des problèmes de dette également, face à Hotsa Lapoal, et également statut personnel, des personnes qui construisent leur famille en Israël et qui oublie de transmettre la nationalité française à leurs enfants, et donc je m'en occupe également. Donc ça va du mariage, la naissance, au divorce malheureusement lorsque vous divorcez, jusqu'au décès, pour bien évidemment enclencher sur la pension de réversion. Donc je suis là, je suis le pont entre la France et Israël, et je pense que mes services pourraient aider un grand nombre de personnes qui souhaitent faire l'alia.
2: Galit Samama, galite.samama, samama@gmail.com. On est heureux de vous aider, de vous soutenir et de soutenir ceux qui vont partir, en mettant également ces coordonnées sur les pages Instagram et Facebook de Radio Shalom.
15: On vous attend en Israël.
2: Avec plaisir. Galit, je vous remercie. Bonsoir à vous.
15: Enfin.
2: On se retrouve dans un instant pour la suite de cette édition.
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2: Et on va passer à présent à un tout autre sujet puisque nous sommes en ligne avec Stéphane Ancel. Bonsoir à vous.
17: Bonsoir.
2: Vous êtes chercheur, vous êtes l'auteur de plusieurs ouvrages. On avait déjà remarqué un livre sur les Hébreux sous votre plume. Et vous venez de publier un nouveau livre aux éditions Göttner, Tué pour Dieu. En fait, vous essayez d'analyser le rapport entre les Juifs et j'ai même envie de dire entre la Torah et le fait de tuer. Alors, vous posez d'emblée une question générale, vous dites, est-ce que on peut tirer une logique générale de tout ça? C'est-à-dire, est-ce que cette question peut avoir une seule réponse? Et qu'est-ce que vous avez envie de répondre? Qu'est-ce que vous avez envie de dire?
17: D'abord que c'est un sujet particulièrement complexe, parce qu'il touche effectivement à l'histoire, mais aussi à la psychologie, la sociologie, la religion, ma spécialité étant l'Antiquité, je me suis concentré sur cette période qui couvre quand même un millénaire, des origines jusqu'à la destruction grosso modo du Second Temple, et on s'aperçoit qu'il n'y a jamais eu de théorisation, qu'il n'y a jamais eu une réponse effectivement unique à cette question du rapport à la violence, qui souvent a été imposée aux Juifs, et on peut prendre simplement comme exemple la différence entre le prophète Jérémie qui est encensé pour avoir dit de ne pas utiliser la violence contre les Babyloniens et la révolte des Maccabim qui est encensé pour justement et à contrario avoir pris les armes contre le pouvoir grec. Donc dans un cas c'était bien de réciter, dans l'autre ce n'était pas bien et pas une réponse unique, et c'est vraiment au cas par cas.
2: Alors justement, non, au cas par cas, chaque moment en fait de l'histoire juive ressemble, fait ensuite référence. Donc pourquoi est-ce que la fête de Hanouka est-elle une fête, est-elle une fête après une guerre, parce qu'on a gagné, parce que c'est une victoire militaire?
17: Ah, c'est une bonne question c'est encore une fois compliqué parce que cette révolte est encensée. En même temps, c'est pas la révolte elle-même qui est encensée, puisque à Hanouka, on rappelle relativement peu les événements sanglants et on encense quoi? Eh bien, le miracle de la fiole. En revanche, la guerre qui a eu lieu, et on pourrait même dire la guerre fratricide, la guerre civile entre finalement les juifs hellénisés et les juifs qu'on appellerait aujourd'hui plus traditionnalistes, a été relativement passé sous silence, et les rédacteurs bibliques ont certainement voulu mettre en avant plutôt l'aspect miraculeux et fédérateur que cette guerre fratricide qu'on connaît beaucoup dans le judaïsme jusqu'à aujourd'hui.
2: C'est vrai d'ailleurs, parce que la fête de Hanouka, elle tourne autour de l'idée de la fiole qui est restée 7 jours, et il n'y a pas plus faible, il n'y a pas plus fragile qu'une petite fiole. Et c'est intéressant de voir comment le discours passe d'une guerre en fait à une commémoration pour quelque chose d'extraordinairement fragile.
17: Et c'est d'ailleurs, je précise, la seule fête juive qui a une base historique, c'est-à-dire que les historiens peuvent vraiment attester, que l'on peut retrouver avec des écrits bibliques et non bibliques, et donc à l'occasion de cette fête historique, on a plutôt passé sous silence l'aspect historique et on a privilégié l'aspect miraculeux.
2: On n'a pas de traces de la sortie d'Égypte.
17: On a toujours pas de trace de la sortie d'Égypte. Donc en tant qu'historien, je ne conclus pas qu'il n'y a pas eu de sortie d'Égypte. On peut simplement dire que c'est insaisissable pour l'historien, mais comme les pérégrinations des patriarches, comme le déluge universel et bien d'autres épisodes. Là-dessus, c'est difficile de se prononcer en tant qu'historien. On peut simplement dire que, en tout cas, ça fait partie de la mémoire et de la mémoire juive depuis des millénaires. Donc, que ça a pris une réalité. Et je citerai simplement Hannah Arendt, qui était pour le coup pas très traditionnaliste ou orthodoxe, mais qui disait que notre ancêtre commun aux Juifs, faut faire attention, c'est pas Washington, mais c'est Moïse. Dans un article, elle a dit finalement, l'événement fédérateur, c'est la sortie d'Égypte, qu'il ait existé ou non, qu'il ait eu lieu ou non. Je trouve ça intéressant.
2: Alors maintenant, la question de tuer, pas seulement la question de faire la guerre, mais la question de tuer. Alors je voudrais vous poser une question sous forme de boutade, et pourtant c'est pas une boutade. L'un des commandements, tout le monde le sait, c'est tu ne tueras pas. Lo tirtzach. Et il y a des commentateurs qui ont dit attention, quand on fait de l'exégèse, quand on fait de l'étude biblique, on peut mettre les virgules et les points où on veut. Or, l'eau, vous me voyez venir? L'eau, tsar, tu ne tueras pas. Il faut pas le lire comme ça. Il faut le lire l'eau. Non, tsar, tu. C'est-à-dire que il y a des moments où il faut tuer. C'est quoi ces moments pour la Torah et dans l'histoire juive?
17: D'autres commentateurs vous diront que la prescription relève en fait du crime de la préméditation en fait et non pas du meurtre lui-même parce que quoi qu'il en soit il y a plein de cas dans la Bible où il faut tuer ne serait-ce que parce que ça relève de la justice les cas d'habitation les cas de sanctions mortelles sont nombreuses. Dans quel cas c'est autorisé, je vous dirais que ça n'a pas été encore une fois théorisé et que ça relève du sel pour Dieu, le terme kinéa, d'être jaloux comme on a pu le traduire de temps en temps, ou zélé tout simplement, être zélé pour Dieu comme Dieu lui-même l'est, c'est-à-dire être passionné, défendre passionnément ses commandements. Et il y a un moment et on le voit donc à différents épisodes comme ça historiques, il y a un moment où on considère que les commandements sont tellement menacés qu'il faut les défendre manu militari. C'est ce qui s'est passé encore une fois avec la révolte des Maccabées. C'est ce qui s'est passé au premier siècle de notre ère avec un certain nombre de juifs qui, comme les fameux zélotes, ont pris les armes. En revanche, à chaque fois, on voit qu'il y a eu d'autres juifs qui se sont opposés au recours à cette violence, ou en tout cas qui ont peut-être aussi utilisé une autre forme de violence, des violences non armées, parce qu'après tout, des grandes manifestations devant le palais du gouverneur ou des gouverneurs romains, des manifestations pacifiques, pouvaient être considérées aussi comme une force de violence, c'est-à-dire on bouscule la norme, mais sans utiliser les armes, c'est-à-dire en ne tuant pas.
2: Alors en fait, le judaïsme a codifié et a défini trois catégories pour lesquelles on ne tue pas, pour lesquelles on préfère se faire tuer que d'accepter. Alors, et sinon, le judaïsme dit la vie est au-dessus de tout, tu acceptes. Les trois motifs pour lesquels on dit bah non, je préfère que vous me tuiez, c'est les abominations sexuelles, les cas d'inceste, la pédophilie, etc., le meurtre et l'idolâtrie. Parce que l'idolâtrie, c'est renoncer à l'idée de Dieu, donc c'est on préfère mourir. Mais il y a quand même de très nombreuses transgressions, non, à cette fête. On voit par exemple des cas de sacrifice, des gens qui se sacrifient, qui sacrifient leur vie. Par exemple, c'est le cas de Masada dans le judaïsme, et c'est pas des gens qui sont rejetés. Alors en fait, qu'est-ce qu'il faut comprendre?
17: Alors, il y a eu. On considère souvent que le martyr est propre au christianisme, puis après à l'islam. Mais en fait, vous avez déjà la martyrologie dans le judaïsme depuis au moins le deuxième siècle avant notre ère. Justement, on y revient pendant la période maccabéenne, où des juifs ont préféré effectivement se donner la mort plutôt que d'accepter le joug étranger, ou tout du moins de ne pas respecter les commandements de la Torah. L'épisode emblématique reste Masada, qui est très très étrange finalement, hein, du point de vue de la tradition, puisque ils ont même pas combattu les Romains au final, et ils ont préféré se tuer. Mais la martyrologie, oui, existe. On pense aussi après à Rabbi Akiva lors de la dernière guerre, celle de Bar Korba, qui avait été martyrisé par les Romains, mais tuer pour Dieu, c'est encore autre chose. C'est-à-dire, c'est de pas se laisser faire, mais c'est vraiment prendre les armes. Alors bien sûr que on va se faire tuer, mais on aura avant tué des ennemis. C'est la doctrine des zélotes au premier siècle de notre ère. Et je rappelle que les zélotes ont tué certainement plus de juifs que de Romains. Les juifs qui pactisaient, on va pas employer un terme comme trop surchargés, comme le collaborer, mais en tout cas qui à leurs yeux pactisaient avec les Romains. Et je vous rappelle qu'il y a des grands prêtres de Jérusalem qui se sont fait assassiner par des zélotes, des juifs tuant d'autres juifs parce qu'ils étaient trop romanisés. Et lors de la guerre des Maccabées, il y a eu des juifs qui se sont fait tuer parce qu'ils étaient trop hellénisés. Et on nous dit dans le livre des Maccabées, qui n'a pas été canonisé, hein, qui n'est pas dans la Torah, on nous dit que le premier acte de cette révolte des Maccabées, c'est lorsque Mattathiaou a égorgé. Comment ?
2: Ça nous rappelle quelque chose, ça. J'ai l'impression d'être sur Facebook.
17: Alors, écoutez, hein, il a égorgé un juif qui acceptait de sacrifier aux idoles grecques. Il l'égorge et pour lui c'est le signal de la révolte et il dit que ceux qui sont pour moi, ceux qui sont pour la loi me suivent, et c'est le premier acte de la révolte des Maccabées. Et évidemment là c'est pas simplement accepter de mourir en martyr, mais c'est vraiment prendre des armes au nom de Dieu, au nom de la défense de ses commandements.
2: Alors, au nom de la défense des commandements, au nom de la défense des juifs, quoi. Il y aura plus de juifs si on devient tous grecs. Il y aura plus de juifs si on devient tous romains. Il y aura plus de juifs si on construit pas de temple. Et après, ça prend des moyens totalement non violents puisque c'est exactement le contraire. Une fois qu'on voit qu'en termes de rapport de force, on peut pas vaincre les Romains, qu'est-ce qu'on fait? On négocie avec eux pour écrire un livre. Donc c'est plus compliqué que ça en fait.
17: Oui. Alors c'est l'autre voie, hein, et la voie qu'a choisi Yohanan ben Zakkai. Et il faut quand même se souvenir que d'après la tradition, il était donc dans Jérusalem assiégé par les Romains, et il a quitté de nuit, selon une tradition, dans un cercueil Jérusalem qui était assiégé. C'est-à-dire que on pourrait dire qu'il a trahi, hein, finalement ses co-religionnaires qui étaient dans la capitale, à côté du temple, hein, de Jérusalem. Il a été voir celui qui va devenir empereur pour lui demander quoi ? Pour lui demander non pas qu'il arrête la guerre, mais de lui donner une ville attribuée au juif, une ville où il pourrait finalement se retrancher, se retirer de la politique, du champ de la politique, pour ne se consacrer qu'à l'étude. Et là, vous avez derrière la question de la violence, l'autre question fondamentale, qui est celle du rapport à la politique. Parce qu'à mon avis, c'est très très lié.
2: Il n'y a pas seulement le rapport à la politique, il y a le rapport à l'endurance. Enfin, c'est-à-dire, il y a le rapport à l'histoire. À l'histoire. Car l'acte de dire, je sais que vous avez gagné. Bon, vous êtes les Romains. Faut s'imaginer l'époque, disons, on pourrait, faut imaginer ce que c'est que l'Empire romain. Alors, évidemment, moi, je suis pas historien comme vous, je suis journaliste, je vais me permettre un raccourci qui va vous faire bondir. Faut imaginer l'occupation allemande. Bon, c'est mort, quoi. Et il a une idée qui, à mon sens, est géniale. Et même peut-être, unique dans l'histoire. Il dit, le rapport de force, on peut pas gagner. Donc moi, je vais rédiger le Talmud, c'est-à-dire que je vais donner aux Juifs le moyen d'avoir un livre référence qui va leur faire passer des millénaires, parce que j'ai vu qu'on serait condamné à l'exil, et que, toujours pareil, d'ailleurs avec les Juifs, c'est toujours pareil. Et que sinon, il y a plus de Juifs. C'est un des actes peut-être les plus pacifiques. C'est une vraie leçon, cette façon d'agir.
17: Ah, complètement. On peut d'ailleurs rapprocher cet acte et bien du prophète Jérémie, parce que qu'est-ce qu'il disait face encore une fois à Babylone d'un côté et à l'Égypte sur laquelle on voulait s'appuyer pour justement secouer le joug babylonien. Il disait attention aux géopolitiques ponctuelles ne faisons pas confiance à l'Égypte. Il n'y a rien de contemporain, hein, voilà. Mais ne faisons pas confiance à l'Égypte. Nous ne nous appuyons pas dessus comme on pourrait s'appuyer sur une lance. C'était ça l'image qu'il avait envoyée. Selon quel argument il dit cela, donc pour pas se lever contre les Babyloniens, il dit Dieu est du côté des Babyloniens. Donc en fait, il y a un jour où Dieu reviendra vers nous et nous redonnera la totale indépendance. Donc il faut respecter la décision de Dieu d'être du côté des Babyloniens, mais au-delà de ça, si on prend les armes contre Babylone, ça veut dire qu'on prend les armes contre Dieu. C'est ce que dira exactement Flavius Josèphe, l'historien, lorsqu'il a été capturé par les Romains et lorsqu'il essaie de convaincre ses frères qui sont à Jérusalem dans la capitale assiégée. Il dit exactement la même chose. J'ai vu la puissance de Rome, c'est pas possible. Comme vous l'avez dit tout à l'heure, c'est pas possible. Donc, eh bien, attendons. Voilà, attendons, on a un texte, on a un grand peuple, etc. Attendons le moment favorable et attendons que Dieu revienne. Et c'est ce qui a mis en pratique finalement Yohanan ben Zakkaï. Et c'est effectivement un acte fondateur. C'est facile de le dire peut-être rétrospectivement, mais entre le chemin qui mène à Masada et le chemin qui mène à Yavne, il n'y a pas photo. D'ailleurs, la tradition n'a retenu que Yohanan ben Zakkaï et n'a absolument pas retenu l'épisode de Masada.
2: Alors. Dans l'idée de tuer ou de se faire tuer, le judaïsme dit un premier principe. Si on te dit, si, regarde, il y a quelqu'un qui passe dans la rue, tue-le, il faut refuser. Pourquoi ? Répond le texte, répond la Gemara en fait, le Talmud dit, non mais

0: Pourquoi?
1: C'est compliqué, en fait, toutes les questions d'interprétation. Et là, on touche.
0: Non, ça, c'est deux à la rote claire. Mais pourquoi? Parce qu'au-dessus de ces deux idées-là, il y a le droit. Le droit, c'est pas. Et le droit, d'ailleurs, ne nous appartient pas, quoi. Il y a une loi qui est au-dessus.
1: Oui, mais il y a fondamentalement aussi la question du libre arbitre. Hein. À partir du moment où Dieu n'intervient plus depuis Esther, où Dieu ne parle plus directement, il faut savoir à quel moment justement, les commandements sont tellement bafoués qu'il faut prendre des armes. À quel moment les gens voudraient nous tuer et qu'il faut alors soit nécessaire ou tuer avant de se faire tuer. Et ça devient effectivement très très compliqué. Regardez, transposer, c'est tout à fait, c'est choquant exprès, hein, mais le discours de Jérémie qui est vraiment formidable et que l'on en sent à juste titre en disant Dieu est du côté des Babyloniens, ne faisons rien. Transposons ça dans les années 30, imaginez des autorités religieuses qui auraient dit Dieu est du côté des fascistes, des nazis, etc. Ne faisons rien, attendons que Dieu revienne vers nous. C'est évidemment très très compliqué. Voilà. Donc c'est pour ça que c'est la question fondamentalement du arbitre. Et d'essayer d'être au plus près de la volonté de Dieu et du respect de ses commandements. Mais c'est très très très très compliqué.
0: Tuer pour Dieu, Stéphane Ancel, c'est un livre que vous avez publié aux éditions Guttner. Et je vous remercie d'avoir été mon invité. Bonsoir à vous.
1: Merci à vous, au revoir.
0: Et on retrouve dans un instant le journal de Pierre Gandus.
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3: Bonsoir à tous. Tsahal a annoncé avoir frappé au cours des dernières 24 heures plusieurs infrastructures du Hezbollah dans différentes zones du sud du Liban en réponse à l'explosion de Majalzoun qui a coûté la vie à Harel Birenstock et Tamir Watknin, deux soldats israéliens et grièvement blessés quatre autres soldats. Parmi les cibles figuraient des dépôts d'armes, un poste de commandement et d'autres installations. La 7e session des négociations entre Israël et le Liban organisée à Rome s'est achevée en fin d'après-midi. Les discussions se sont articulées autour de trois volets juridiques.

0: juridique, politique et militaire. Le dossier des prisonniers libanais détenus par Israël aurait progressé dans un climat qualifié de positif, tandis que celui des hommes du Hezbollah, qui ne sont pas considérés comme des prisonniers militaires, serait traité séparément. Les deux parties ont également évoqué la création de zones pilotes où l'armée libanaise remplacerait progressivement l'armée israélienne, ainsi qu'une forme de coordination des règles encadrant les opérations militaires. Selon un média libanais, les discussions entre Israël et le Liban achoppent sur le mécanisme de contrôle du désarmement du Hezbollah. Israël insisterait pour superviser lui-même le processus, tandis que le Liban s'y oppose et aurait proposé de confier cette mission aux États-Unis. Washington aurait refusé d'assumer ce rôle. Les États-Unis qui seraient intervenus afin de limiter la riposte israélienne après la mort de soldats au sud du Liban et d'éviter une escalade. Le Qatar, la Jordanie, les Émirats Arabes Unis, l'Indonésie, le Pakistan, la Turquie, l'Arabie Saoudite et l'Égypte, pas moins, ont condamné les violations israéliennes dans la bande de Gaza. Ils accusent Israël de fragiliser le plan de Donald Trump destiné à mettre fin au combat. Dans une déclaration commune, ces pays affirment que la conduite israélienne contrevient au droit international et aux engagements prévus par le plan et risque d'entraver sa deuxième phase. Donald Trump aurait récemment déclaré en privé à des donateurs qu'il souhaitait voir son vice-président Jed Evans remporter l'élection présidentielle de 2028, selon deux sources qui étaient présentes lors de cet échange. Au bout du compte, nous devons faire élire Jed, aurait affirmé Donald Trump lors d'une réunion dans le bureau ovale. Des cyberattaques contre les réseaux d'eau américains, possiblement menés par des pirates soutenus par l'Iran, ont été signalées dans au moins 12 États américains. Et puis une quinzaine de civils israéliens ont endommagé la clôture frontalière près de Rajar, avant de un territoire libanais. Des soldats de l'armée israélienne et des policiers de la police des frontières les ont localisés et ramenés en Israël. Ce sont généralement des druzes qui passent la frontière vers le Liban ou vers la Syrie pour aller rendre visite à leur famille de l'autre côté de la frontière. On part tout de suite pour Jérusalem. On leur retrouve notre correspondante permanente Myriam Shermer. Bonsoir Myriam.
1: Bonsoir Bernard.
0: Myriam, alors les Israéliens ont connu un grand moment d'unité nationale, comme ils en connaissent peu finalement, contrairement à ce qu'on pourrait penser pour un jeune, petit pays, un moment où vraiment tout le monde se réunit autour d'une idée. Et là, c'était hier, l'inhumation à Jérusalem des grands-parents de Theodor Herzl, qui bien sûr avait été enterré précédemment en Europe. On a déplacé les corps pour les ramener, en fait, en quelque sorte, à Jérusalem. Mais Theodor Herzl, c'est le fondateur du sionisme. Donc, c'est le père de la nation israélienne.
1: Tout à fait, Bernard. Et cette cérémonie émouvante, comme vous l'avez dit, a eu lieu hier au Mont Herzl, hein, du nom de leur petit-fils. Il s'agit des ossements de Simon, donc Lev et Rebecca Herzl, enterrés tous les deux en banlieue de Belgrade, donc en Serbie. En réalité, ça correspondait aux demandes de Herzl lui-même, qui avait demandé à ce que toute sa famille, y compris ses grands-parents, soit enterrée à ses côtés un jour dans le futur État juif qu'il a créé de sa propre vision, en réalité. Et ce qui est intéressant au sujet de ces grands-parents-là, Bernard, c'est que ils ont totalement participé à son éducation sioniste, en réalité, ce qui a fait germer chez lui sa vision, puisque son grand-père était le seul parmi une fratrie à ne pas s'être converti au christianisme, c'est quand même très marquant. Il était élève lui-même de plusieurs rabbins qui avaient une vision sioniste déjà, ce qu'on appelait les amants de Sion à l'époque, c'est-à-dire qui envisageaient déjà un retour, en sachant bien sûr que c'est son petit-fils qui va donner un tournant politique à cette aspiration millénaire des Juifs. Et donc, c'est ces grands-parents-là qui ont contribué à leur éducation, qui ont renforcé chez Theodor Herzl cette vision d'un retour à la dignité nationale ou à les Juifs en tant que nation et pas uniquement en tant que minorité religieuse en Europe. Et 77 ans après, donc le 5 août hier, 77 ans précisément après le retour des ossements d'Herzl, aux côtés d'abord de ses parents et de sa sœur, puis ensuite de ses enfants et de son petit-fils à lui, au cours des années. Désormais, l'État d'Israël a réussi à négocier le retour de ces ossements, ce qui avait été une vraie fait à l'initiative de l'Organisation mondiale sioniste, hein, et une vraie opération lancée avec des autorités européennes et qui a été repoussée à plusieurs reprises en raison de la guerre du 7 octobre à Berlin.
0: Et je le disais, vraiment, Herzl, c'est une figure, évidemment, il y aura toujours les tensions avec les milieux orthodoxes qu'on a beaucoup évoqué avec vous, Myriam, mais quand même, c'est la personnalité fondatrice de l'État d'Israël.
1: Oui, hier dans son discours, Benjamin Netanyahou le compare au père fondateur de l'État américain et en même temps à un Moïse des temps modernes qui effectivement est celui qui a permis aux Juifs d'imaginer un chemin du retour. Comme je vous disais, dans les cercles intellectuels, on parle de sionisme politique, d'accord, puisque le sionisme existe dans la religion juive sous plein de formes, y compris sous une forme totalement religieuse, n'est-ce pas, qui est celle de l'espoir d'un retour. On n'a pas attendu Herzl pour cela, pour dire l'an prochain à Jérusalem, hein, à la fin du Seder de Pessah par exemple, mais c'est le premier à avoir imaginé une solution politique, diplomatique, et à avoir lancé ce mouvement qui ensuite galvanise des centaines puis des milliers de jeunes juifs, d'abord pour se mettre en commun pour acheter des terres en terre d'Israël sous l'Empire ottoman, puis obtenir la déclaration de Balfour, et puis vraiment permettre les vagues d'aliotes qui vont être celles qui vont jeter les fondations du futur État. Donc un vrai rôle d'importance, et vous l'avez rappelé, d'unité et d'union. Le président de l'État, Yitzhak Herzog, qui était présent hier évidemment, en a profité pour rappeler, appeler au calme pendant cette saison électorale, puisqu'on est en pleine campagne, et a bien montré qu'on était dans une longue lignée, d'accord, et dans quelque chose qui s'inscrivait dans la durée pour l'État juif. Benjamin Netanyahou, de son côté, on a profité pour faire des allusions politiques, hein, en faisant référence au président américain Donald Trump, en le redéclarant le plus grand ami de l'État d'Israël, mais en rappelant que, alors que le régime iranien ne renonce toujours pas à son ambition nucléaire et a réaffirmé son ambition nucléaire encore hier, en rappelant que la survie de l'État juif ne dépendait de personne, que l'existence d'Israël n'était pas à négocier et que donc Israël continuerait à assurer sa sécurité. Un message évidemment sous l'inspiration, inspiré par la vision de Theodor Herzl, Bernard.
0: Myriam Shermer, je rappelle que vous êtes l'une des correspondantes permanentes de Radio Shalom à Jérusalem. Je vous remercie. Bonsoir à vous.
1: Merci Bernard, bonsoir.
0: L'état de santé des 4 soldats israéliens grièvement blessés hier dans le sud du Liban s'est stabilisé. L'un d'eux a été débranché de son respirateur. Il est conscient, il a pu parler avec sa famille. Les 3 autres restent inconscients, mais les médecins espèrent une amélioration dans les prochains jours. Les soldats ont été touchés par un engin explosif à Majelsoum lors d'une opération visant à détruire des infrastructures du Hezbollah. Et je vous rappelle que 2 soldats sont morts. Harel Birenstock et Tamir Vaknin. La session des négociations entre Israël et le Liban organisée à Rome s'est achevée en fin d'après-midi, je vous le disais en titre. Et puis les médias libanais affirment que les discussions achoppent sur le mécanisme de contrôle du désarmement du Hezbollah. Israël insiste pour superviser lui-même le processus. Le Liban s'y oppose et propose aux États-Unis de superviser la remise des armes. Washington refuse de mettre le doigt dans l'engrenage et d'être responsable donc des armes du Hezbollah. Le Conseil de paix pour Gaza prépare l'attribution de son premier contrat de construction dans l'enclave palestinienne. C'est une base militaire rudimentaire destinée à accueillir 150 soldats marocains. C'est le Guardian britannique qui l'annonce. Le marché aurait été attribué à titre provisoire à Arkel International. C'est une entreprise américaine qui avait déjà travaillé sur des théâtres d'opérations difficiles, comme par exemple en Irak. Des cyberattaques contre des réseaux d'eau américains menés par des pirates soutenus par l'Iran ont été signalées dans au moins 12 États, selon des sources citées par CBS. Parmi ces États, on retrouve le Michigan, le Minnesota, la Géorgie, le New Jersey, le Dakota du Sud, enfin bref, des États en Amérique profonde. Et à propos d'Amérique profonde, une primaire au sein du Parti des démocrates a donné pour vainqueur, une fois encore, un membre de la gauche du parti radical, du radical d'ailleurs, c'est le mot qui convient, un membre radical, un membre de la gauche du parti des démocrates, il s'appelle Abid Al-Zayed. Nous sommes en ligne avec Catherine Garçon. Bonsoir Catherine.
2: Bonsoir.
0: Catherine, vous connaissez bien la vie politique américaine et ce qui interpelle dans l'élection de ce candidat qui n'est pas encore membre du Congrès. Il est pour l'instant vainqueur des primaires au sein du Parti démocrate. C'est que il est membre de la mouvance de Mamdani, le maire de New York, que le maire de New York a gagné, lui, pour le coup, les élections et qu'on nous présentait cela comme un phénomène très new-yorkais, une ville très importante, évidemment, mais avec ses spécificités qui sont tout à fait clair et qui n'appartiennent pas forcément à toute l'Amérique. Là, le candidat, il est élu dans le Michigan. Donc, il y a un vrai mouvement, apparemment, au moins au sein du Parti démocrate, pour radicaliser les positions. Et Israël n'est jamais loin de l'histoire.
2: Alors, on va essayer de retrier les choses. D'abord, le Michigan, c'est un endroit où il y a beaucoup de gens d'origine musulmane. Donc, il faut le savoir, c'est un des États comme ça. Deuxième chose, effectivement, Al-Sayed a été élu. Il a été élu avec une marge de 1% sur son adversaire démocrate. Je rappelle qu'on est dans des primaires. Ça veut dire que seuls votent les gens qui sont inscrits au Parti démocrate. C'est pas l'ensemble de la population qui vote. Troisième chose, qui est très importante pour la suite des événements. La majorité claire des électeurs noirs n'ont pas voté pour lui. Pourquoi c'est important? Parce que la base du parti, un des électorats de base du Parti démocrate, ce sont les Américains, les Afro-Américains, et qui n'ont pas voté pour Al-Sayed. Et c'est important pour le moment où il y aura une vraie élection, c'est-à-dire où Al-Sayed, qui représentera le Parti démocrate, sera confronté à un adversaire républicain. Bon, on va parler d'Israël après. Donc, les choses sont pas aussi tranchées. Le fait est, c'est que c'est une victoire. C'est quand même une victoire du parti, de ce qu'on appelle les socialistes démocrates, les démocrates socialistes, etc., qui représentent à peu près aujourd'hui un tiers du parti démocrate.
0: C'est beaucoup quand même, parce que vous minimisez tout depuis le début, j'ai bien entendu. Vous relativisez, vous minimisez pas. Vous relativisez, vous dites.
2: Je relativise. Je pense qu'il faut regarder des deux. Oui, c'est important. Surtout, bon, et cette aile gauche, extrême gauche, on va dire, du parti démocrate a plutôt des électeurs dans les gens très éduqués, le haut de la société, si je peux dire. C'est pas en
0: un tiers,
2: général,
0: c'est du monde, hein.
2: Oui, un tiers, c'est du monde. Il n'y a aucun problème. Alors, pourquoi c'est important? C'est important parce que tous ceux qui ont été élus jusqu'ici, y compris Mamdani, même si Mamdani fait le maire de New York fait des déclarations enflammées sur Netanyahou, etc., il n'a aucune influence sur la politique étrangère des États-Unis. Si Al-Sayed était élu, il aurait une influence parce qu'il serait au Sénat et que le Sénat discute des budgets pour la défense, etc., etc. Alors, ce qu'il faut bien voir, c'est que ce qui unit principalement ces démocrates socialistes, etc., c'est la critique, voire la haine d'Israël. Alors, faut pas oublier, Al-Sayed, il a fait sa campagne avec quelqu'un qui s'appelle Hassan Pinsker, qui a dit qui avait salué le Hamas et le 7 octobre. Alors, lui dit qu'il n'est pas comme ça, dit qu'il sera avec ses électeurs juifs. Mamdani a dit la même chose et on voit que c'est catastrophique à New York. L'antisémitisme monte et il y a tout un tas d'événements dont on ne parle pas tellement. Mais le fait est, c'est que Mamdani avait dit la même chose et sur le terrain, ça ne se passe pas. Et ce Al-Sayed, par exemple, n'a pas, quand on lui a demandé ce qu'il pensait de l'élimination de Khomeini en Iran, a dit qu'il voulait rien dire pour pas faire de la peine aux gens qui votaient pour lui. Donc, c'était clair. Donc, C'est un vrai adversaire d'Israël. Il veut la fin de l'État d'Israël en tant qu'État juif. Il veut plus qu'on ne donne de un centime d'aide à Israël, etc. C'est en fait ce sentiment israélien, anti-israélien, qui unifie plus que tout autre, plus que parce que ils ont souvent des différences sur comment gérer l'économie ou comment gérer certaines choses. Ce qui fait l'unanimité de cette aile du Parti démocrate est clairement le l'antisionisme et l'anti-israélianisme. Voilà, si on peut dire comme ça. Ça, c'est le ciment de leur unité.
0: Ce qui est surprenant également.
2: Ce qui
0: également,
2: est affreux à alors, dire, c'est ouais. que, ouais.
0: Il y a déjà le fait que ça soit Minnesota. Bon, ça, je vous ai demandé il y a quelques minutes.
2: Michigan, pardon.
0: Mais il y a autre chose qui est étonnant pour nous, qui sommes pas des experts des États-Unis. C'est que c'est un nouveau candidat musulman. Et normalement, de ce que je connais, moi, les musulmans, c'est quoi? C'est 3-4% de la population américaine. Et on le voit arriver au premier plan. Avec des positions très, très anti-israéliennes, comme vous le dites. S'ils s'opposent à l'élimination de responsables iraniens ou hezbollahis, c'est grave quand même.
2: C'est très grave, mais ils ont fait tout simplement de l'entrisme dans le Parti démocrate. Et comme vous pouvez vous inscrire au parti, si vous venez, vous payez votre cotisation, vous pouvez, comme dans tous les partis politiques, être membre du Parti démocrate et donc avoir accès au vote des primaries, des primaires. Et ils ont fait de l'entrisme, c'est clair. Et du coup, et ils ont convaincu certains types de population avec l'ambiance qu'il y a dans l'Occident en général, cette ambiance anti-juive et anti-israélienne, mais aussi anti-juive. Donc, ils sont entrés en résonance, ces gens-là, avec une partie de l'élite universitaire, l'élite intellectuelle, etc. Ce qui explique le soutien, les soutiens et les résultats. Faut pas oublier que, par exemple, quelqu'un qui vient de faire la campagne d'Al-Sayed, donc je reparle de lui puisqu'il est important, qui s'appelle Hassan Pinsker, qui avait été forcé lui-même de se retirer parce qu'il y avait des soupçons d'agression sexuelle, vient de dire, il y a quelques jours, vient de reprendre la théorie complotiste que ce qui se passe, les migrants qui arrivent en masse à Ceuta, c'est aussi un complot judéo-israélien. Il l'a redit une fois comme certains le disent, et Al-Sayed a fait effectivement sa campagne avec lui.
0: Ouais. Voilà. Catherine Garçon, merci.
2: C'est pas très réjouissant comme perspective.
0: Non, surtout les États-Unis, quoi. C'est on a pris l'habitude.
2: La dernière question qui va se poser vraiment, c'est les Juifs qui votent en général la grande majorité démocrate. Est-ce que face à ces candidats qui leur nient beaucoup de droits et qui les insultent beaucoup, est-ce que certains vont arriver à ne pas voter pour eux, c'est-à-dire soit s'abstenir, soit dans certains cas voter républicain? Certains ont déjà dit on sait ce qu'on va faire, d'autres ont dit non, on le fera pas, mais peut-être on votera pas, d'autres ont encore dit mais la fidélité au Parti démocrate passe avant tout. Il faudra voir aussi ce que les Juifs vont voter quand ils auront en face d'eux un de ces candidats démocrates d'extrême gauche et anti-sionistes.
0: Catherine Garçon, je vous remercie. Bonsoir à vous.
2: Bonsoir.
0: Je vous disais en titre qu'une quinzaine de civils israéliens ont endommagé la clôture près de Rajar avant de pénétrer en territoire libanais. Des soldats de l'armée israélienne et des policiers ont été déployés pour les localiser et les ramener en Israël. Ces civils sont des druzes qui veulent rendre visite à leur famille ou des fois même défendre leur famille. Même le plus souvent c'est ça. Défendre leur famille face à des attaques ou bien du Hezbollah en ce qui concerne le Liban ou bien des djihadistes en ce qui concerne la Syrie, puisque les druzes sont sur les trois pays. Deux civils israéliens sont entrés par erreur en voiture dans la ville de Jenin, donc c'est dans les territoires palestiniens, en Judée-Samarie, en Cisjordanie. Ils ont été pris pour cible par des Palestiniens, leur véhicule a été caillassé et les deux occupants sont sortis indemnes et aussi ramenés dans une ville proprement israélienne. L'université de Tel Aviv gagne 7 places dans le classement mondial de Taïwan pour l'excellence de la recherche. Alors, cet indice de Taïwan est très connu, c'est d'ailleurs l'indice de référence. Nous sommes en ligne à Tel Aviv avec Sivan Cohen-Witzenfeld. Bonsoir Sivan.
3: Bonsoir Bernard.
0: Il faut d'abord nous expliquer quelle est l'importance de ce classement, parce que je respecte d'ailleurs, et je répète, c'est le must. Donc qu'est-ce que c'est exactement le classement de Taïwan?
3: Eh bien Bernard, le classement international de Taïwan est un classement mondial établi chaque année depuis 20 ans par l'Université nationale de Taïwan, qui évalue les 1000 meilleures universités du monde en se basant exclusivement sur les publications scientifiques. Par rapport aux autres classements universitaires mondiaux, dont le plus connu est le classement de Shanghai, celui-ci est considéré comme totalement objectif scientifiquement, puisqu'il est basé uniquement sur des données brutes et incontestables, mesurées à partir de bases de données bibliométriques mondiales, comme le Web des sciences. Aucune enquête d'opinion auprès d'universitaires ou d'employeurs, aucune donnée autodéclarée par les universités elles-mêmes. Et l'université de Tel Aviv se hisse au 206e rang de ce prestigieux classement pour 2026, gagnant 7 places par rapport à l'an dernier, et maintenant ainsi sa position de première université israélienne en matière d'excellence de la recherche.
0: Et quels sont les critères qui sont mesurés par ce baromètre?
3: Eh bien, le classement de Taïwan évalue les universités à l'aide de 8 indicateurs, regroupés en 3 catégories. D'abord, la productivité de la recherche, qui fait 25% de la note, mesurée par le nombre de publications au cours des 11 dernières années, avec une pondération plus forte sur l'année précédente. L'impact de la recherche, 35% de la note, mesuré au nombre de citations des articles au cours des 11 dernières années, avec une pondération particulière sur les 2 dernières années et le nombre moyen de citations par publication. Enfin, l'excellence de la recherche, 40% de la note, mesuré par l'indice par auteur, ce qu'on appelle l'indice H, le nombre d'articles comptant parmi les plus cités dans leur domaine et le nombre de publications dans des revues scientifiques à fort impact. Basé exclusivement sur des données de publication, ce classement est donc considéré comme l'un des indicateurs les plus fiables au monde en matière de performance de la recherche.
0: Alors, il faut nous dire maintenant quels sont les domaines dans lesquels l'Université de Tel Aviv excelle.
3: Eh bien, l'Université de Tel Aviv se classe première en Israël dans la plupart des disciplines, avec des résultats particulièrement remarquables en médecine clinique, où elle est à la 102e place mondiale, en sciences de la vie, en sciences naturelles, où elle dépasse cette année l'Institut Weizmann, en sciences sociales, où elle a progressé cette année de 45 places, et en sciences agricoles, où elle se classe devant l'Université hébraïque. Et les résultats de cette année placent l'Université de Tel Aviv en tête de tous les établissements israéliens figurant dans le classement, suivi par l'Université hébraïque de Jérusalem, l'Institut Weizmann des sciences, le Technion, qui est un peu en chute cette année, l'Université Ben-Gurion du Negev, l'Université Bar-Ilan, et enfin l'Université de Haïfa, qui se classe dans la catégorie 851 à 900 pour la recherche. Malgré tous les bruits de fond de BDS et autres, l'Université de Tel Aviv maintient donc en 2026 sa place de leader pour la recherche en Israël et dans le monde.
0: Sivan Cohen-Witzenfeld, PhD, docteur de l'Université de Tel Aviv, je vous remercie. Bonsoir à vous.
3: Bonsoir Bernard.
0: Vous le savez, de plus en plus de Juifs de France font leur alia, partent vivre et s'installer en Israël, et pour beaucoup d'entre eux, c'est très difficile. C'est une course d'obstacles pour deux raisons différentes. La première, c'est que beaucoup ne parlent pas l'hébreu couramment. Et la deuxième, c'est que s'installer en Israël, c'est s'installer dans un pays qui est loin et qui a des règles, qui a des façons de faire et des institutions qui sont très différentes des nôtres. Et donc, souvent, c'est une course d'obstacles. C'est la raison pour laquelle un certain nombre d'Israéliens se sont organisés. On crée des agences pour aider les nouveaux arrivants dans leur démarche et dans leur intégration. Et nous sommes en ligne à Ashdod avec Galit Semama. Bonsoir Galit.
4: Bonsoir.
0: Galit, vous avez une agence justement qui se propose d'aider les nouveaux immigrants dans leur démarche, avec les écoles, avec les banques, avec la sécurité sociale. Expliquez-nous de quoi il s'agit.
4: Alors, merci tout d'abord de me recevoir. C'est un plaisir d'être sur Radio Shalom.
0: Avec plaisir.
4: Et c'est important que les futurs Olim sachent que qu'il existe mes services. Alors, je suis juriste et médiatrice en Israël et je m'occupe de vous aider dans vos procédures d'Aliyah, donc avant l'Aliyah pour toute la partie administrative jusqu'à l'obtention de l'éligibilité, et après l'Aliyah lorsque vous recevez votre Teudat Zehout, c'est le point de départ d'une multitude de démarches administratives. Donc mon but à moi, c'est de vous aider à vous simplifier la vie, à vous concentrer sur les choses les plus importantes quand vous arrivez en Israël, c'est-à-dire l'éducation, les écoles, votre intégration, trouver votre travail. Et moi, je m'occupe de la partie administrative pour éviter de vous polluer l'esprit et vous permettre d'avancer sur le chemin d'intégration. Donc, c'est quoi la partie aide administrative? C'est vous prendre les rendez-vous dans les institutions gouvernementales en Israël, vous aider à convertir le permis de conduire le plus rapidement possible, vous aider à obtenir les réductions de taxes d'habitation, par exemple, mettre les factures à votre nom, demander à recevoir les factures et les payer par Hourad Keva, c'est-à-dire par virement automatique, mettre les factures, faire en sorte que la consommation d'eau soit juste, comprendre ce qu'on vous demande, la traduction des documents, vous aider également à comprendre les rendez-vous. Je vous assiste également au rendez-vous. Donc, c'est une multitude d'accompagnements qui peuvent vous faciliter la vie à terme et vous aider à comprendre ce qu'on vous demande.
0: Parce que je comprends en vous écoutant que finalement, on se dit quand on arrive en Israël, ben on est arrivé, c'est pas vrai. C'est là que tout commence, en fait.
4: C'est là que tout commence, exactement. Et on a besoin de se faire assister pour comprendre ce qu'on nous demande et pour effectivement savoir aussi le faire. Ma tâche à moi, c'est effectivement de vous aider administrativement, mais également vous expliquer comment le faire. Je vous mets sur les rails et puis après, le but, c'est que vous arrivez à vous repérer et à avancer également dans le bon sens. Donc, il y a beaucoup de personnes qui viennent me voir pour des traductions de rendez-vous également, des rendez-vous médicaux. Donc, je traduis les documents médicaux ou juridiques, même pour une reconnaissance de diplôme. Et également, je peux être amenée à me déplacer et à venir également avec vous pour des rendez-vous assez importants. Donc ça, c'est également une facette qui est importante dans notre
0: travail. Vous faites des traductions aussi.
4: Également pour la reconnaissance de diplôme. Il y a beaucoup de personnes qui viennent et qui s'installent. Et le fait de faire reconnaître ces diplômes vous permet d'avoir une meilleure grille tarifaire au niveau de votre salaire en Israël.
0: Alors, moi, je sais qu'il y a beaucoup de gens dans mon entourage qui sont arrivés à un âge de la retraite et qui se posent des questions parce que tout le monde se dit, voilà, je vais partir avec une petite retraite et je vais finir mes vies en Israël. Ça concerne énormément de gens. Mais c'est tellement important, comment fait-on pour être sûr du suivi, être sûr tout simplement de toucher sa retraite quand on habite en Israël?
4: Effectivement, d'abord, je m'occupe d'activer les retraites françaises depuis Israël. Il y a beaucoup de personnes qui habitent en Israël et qui ne savent pas comment activer leur retraite française depuis Israël. Je m'occupe des suspensions de retraite. Il y a des gens qui se voient suspendre à tort leur retraite par la caisse de retraite principale et même voire par la retraite complémentaire. Donc, je suis là pour leur débloquer leur retraite et recevoir l'intégralité rétroactivement. Alors, effectivement, on peut. Je suis là pour vous aider à mettre en place tout ce à quoi vous avez le droit en Israël. Il y a des aides qui se mettent en place.
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